0: Un coup de cœur ici, Drôme Ardèche.
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2: Taquet avec Jean-Pierre et Florence. Alors Jean-Pierre qui habite à La Riche. Jean-Pierre, on l'a vu, hein, il était éducateur pour les jeunes, pour les métiers du bâtiment. Donc du coup, il bricole beaucoup. Tu fais tout. Allez, l'électricité, le carrelage, la menuiserie, tu fais tout chez toi.
3: J'en ai fait beaucoup, j'en fais plus beaucoup maintenant. Je suis plus aussi jeune, on va dire ça comme ça. Mais il bricole encore un peu.
2: Ah, quand même. Et dis donc, t'as construit quand même le studio de ton fils.
3: Oui, c'est vrai. Et j'ai fait ma maison.
2: Oh là là, bah dis donc, quand même, c'est pas mal.
3: Oui, c'est pas mal.
2: Sois pas modeste, s'il te plaît, c'est très bien.
3: D'accord.
2: Alors, t'as l'air hyper sympa comme ça, mais il paraît qu'on est hyper maniaque.
3: C'est une réalité.
2: Alors Jean-Pierre, il paraît qu'on n'aime pas quand tout traîne. Hein. On range tout, tout doit être rangé. On n'a pas le droit de manger dans la bagnole. La bagnole, elle doit être propre. Comment ça se passe au quotidien?
3: Maintenant ça se passe mieux qu'avant.
2: C'est-à-dire?
3: Au début c'était compliqué, bon maintenant ça va un petit peu mieux, pas beaucoup mieux même.
2: Pourquoi t'es si maniaque? C'est quoi le problème?
4: C'est un homme.
3: J'ai toujours été quelque part, même quand j'étais gamin, pour dire un petit peu, j'avais une mobilette en fin de compte que j'ai gardée, je ne sais plus, 3-4 ans, mais au bout de 4 ans elle était encore neuve. Je l'ai revendue, c'est une question d'occasion, à part les kilomètres au compteur, mais au niveau de l'état, c'est pas une blague, hein. Il n'y avait pas une griffe.
2: Ouais, mais tu ranges tout.
4: Ouais, ça vient de l'adolescence. Ça vient de la mobylette. Ça vient de là. Voilà.
2: Et voilà.
3: Là, peut-être auparavant, parce qu'avant la mobylette, il y avait le vélo. C'était déjà pareil avec le vélo. Mais bon.
2: Bah, t'es soigneux. Qu'est-ce que tu veux que je te dise? Voilà, c'est pour ça que t'habites à La Riche. Alors. D'accord. Tu es riche de toutes ces choses que tu conserves. Mon chaton, t'as pas de point. Et Florence, elle a déjà un point. Alors, tu vas me marquer ce deuxième point.
3: Avec plaisir.
2: Ce premier point. Tiens, je mets une petite chanson. Alors, on va parler d'oiseaux. Écoute bien cette question. Un albatros, tu vois ce que c'est qu'un albatros?
3: Je vois ce que c'est un albatros.
2: Alors, il paraît qu'un albatros, ça peut voler des mois, voire des années sans toucher terre. Est-ce que c'est vrai ou faux? Top chrono, 5 secondes. Est-ce que les albatros... Alors?
3: Oui, je dirais oui.
2: Eh ben, t'as bien raison. Parce qu'ils peuvent totalement rester des mois en vol grâce au vent marin, au vol plané. Il y a certains jeunes albatros qui passent vraiment des mois, voire des années sans revenir à terre. Bon, ils se posent parfois sur l'eau et puis ils chopent un poisson, mais c'est vrai. Premier point pour Jean-Pierre.
4: C'est Bernard et Bianca qui volaient sur un albatros, je me souviens.
2: Absolument.
4: Ouais, c'est ça, hein, c'est ça. Bien. Florence, avec ici Pays de Savoie, qui a déjà un point. Ah, Florence, en Haute-Savoie, qui est en voiture, qui revient d'un mariage un petit peu plus tôt. Pourquoi? C'était pas bien le mariage? Ou c'était prévu comme ça?
5: Non, ah bon. C'était bien en fait. Mais c'est parce que j'ai un rendez-vous chez le dentiste ce soir et voilà. Il a été avancé le rendez-vous.
4: On est au cœur de vos vies.
2: Un rendez-vous chez le dentiste.
4: C'est sympa, ça, le dentiste.
2: J'ai tellement d'empathie pour toi.
4: C'est une petite vérification ou on est sur. Il va y avoir un peu de bricolage?
5: Non, c'est juste retirer un fil. Hein.
4: Ah bon, ça va, un petit fil. Bon, ça va aller. Alors, quelques éléments de ta vie. Tu bricoles pas trop. Bon, tu sais quand même monter un petit meuble, mais t'es pas plus manuel que ça, hein, Florence. C'est pas particulièrement ce que tu aimes faire. En revanche, tu adores cuisiner. Mais tu adores cuisiner quand tu es dans un état particulier. Lequel?
5: Quand je suis énervée. C'est
4: ta méthode à toi pour te détendre, quoi. T'es vénère, tu vas cuisiner.
5: Voilà, c'est ça, il faut que je me défoule.
4: Alors, tu fais quoi comme plat bien énervé?
5: Quand je suis énervée, je peux faire des ratas, je peux faire un ragoût, un bœuf carotte. Tout ce qui passe dans le frigo, en fait, il faut que je prépare.
4: Ah oui, c'est pas mal, ça, du pain perdu, des plats du Nord.
5: Ouais,
4: pourquoi tu fais de la carbonade flamande et des plats du Nord alors que t'es en Haute-Savoie?
5: En fait, à la base, j'étais de Lille.
4: Ah, voilà.
5: Les carbonates, c'est notre région, en
4: Haute-Savoie,
5: en fait.
4: Ok, je comprends. Tiramisu, pudding, cookie, pain perdu, salade de fruits. Joli, joli, tout ça, c'est les bonnes choses que tu sais faire. Florence, sauras-tu marquer un point de plus? On va le savoir tout de suite en écoutant l'idole de ma jeunesse. Et passer avec ses petites chaussettes rouges et jaunes à petits points. On va parler de chaussettes. Écoute bien cette question, Florence, pour un point. Albert Einstein portait toujours des chaussettes dépareillées. Est-ce que c'est vrai ou faux? Selon toi, 5 secondes, top chrono. Albert Einstein portait toujours des chaussettes dépareillées.
5: Ouais, moi, je dirais vrai.
4: C'est faux. Albert Einstein ne portait pratiquement, en fait, jamais de chaussettes parce qu'il trouvait tout simplement ça inutile et ça datait de l'enfance.
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1: Ici, nous sommes avec Stella qui joue avec Ici Paris-Île-de-France contre Guillaume qui joue avec Ici Champagne-Ardennes. Stella, 1 point. On va pas s'emballer non plus, c'est pas dingui dingo,
2: non, c'est
1: hein, chérie.
2: Ouf. Pas dingue non plus.
1: Tu as marqué, t'adores chanter, tu aimes la musique,
3: oui.
1: Tu fais partie d'un chœur de gospel.
3: Oui.
1: Ça fait 20 ans que tu chantes.
3: Oui, c'est vrai.
1: Alors, t'as même fait des concerts, allez, Nîmes, Calais, tu fais des mariages, tout ça.
3: Exact.
1: Bon, mais
3: oui. Je chante aussi du pop rock, du Adele, enfin voilà, je fais plein de choses.
1: Eh ben voilà, bah c'est bien ça. Donc ça veut dire que tu connais un petit peu les chansons, quoi.
3: J'espère, oui. Alors pas tout, hein, mais oui.
1: Non, non, on va pas dire j'espère. Tu sais qu'avec moi, c'est la team winner, c'est Dami Dolan.
3: Oui,
1: ici,
3: hein. Allez, c'est parti.
1: Alors, je t'explique.
3: Je croise les doigts.
1: Mais bien sûr, croise tout ce que t'as. Alors, les deux mots manquants, c'est-à-dire que tu vas voir la chanson, paf, elle se déroule, et à deux endroits, elle va s'arrêter, tu vas entendre poète, et tu devras me donner les deux mots. Là, on écoute. Voilà, il y en a deux à trouver, chérie. Hein. Attention, écoute bien, c'est une chanson de Serge Gainsbourg. Élise.

0: veux.
1: Lisa. Alors, Elisa, oh. Saute-moi au cou.
2: Je la connais.
1: Eh ben, vas-y, c'est quoi, Elisa, des poux.
2: Elisa, cherche-moi des poux, Elisa.
1: Cherche-moi des poux et un mets tes doigts dans ma jungle. Bravo.
0: Guillaume, est-ce que tu...
2: Ah, 2 points, ouais.
0: Guillaume qui n'a pas de points. Faut que je la dise combien de fois cette phrase, Guillaume?
1: Et voilà, c'est reparti pour le management toxique.
0: C'est mon coaching, coaching à moi.
1: On voit qu'est-ce que ça donne. Hein.
0: Dis-moi, mon Guillaume, est-ce que tu les avais, les deux mots, là, sur Serge Gainsbourg?
3: Oui. Ah, oui. Ah,
0: peut-être un encourageant pour nous. Cela dit, tu vas pas tomber sur ce titre-là, donc on va voir. Guillaume, qui est très sympathique, qui depuis tout à l'heure vous a dit qu'il cherchait un emploi dans le téléconseil, n'hésitez pas à nous joindre à la radio, hein, si vous voulez lui donner un coup de main, qui fait des belles pâtisseries avec ses mots, mais qui est fan de Dragon Ball Z. Eh ouais, t'as 40 ans, t'es génération Club Do à fond, toi.
3: C'est ça, exactement.
0: Bah attends,
3: exactement.
0: Mais la carte d'anniversaire.
3: Qui n'a pas connu Club Dorothée? Bah,
0: évidemment, j'avais ma carte d'anniversaire. Tu l'avais, mais ta carte bien, de membre, ou pas, Guillaume?
3: Alors, j'avais pas ma carte de membre à ce moment-là, mais par contre, j'ai pu l'avoir parce qu'ils avaient ressorti tout un album collector de génération Club Dorothée, où ils avaient refait exprès la carte de membre, vraiment, la vraie carte de membre du Club Dorothée.
0: Et la collector, je suis d'accord. T'as des objets, voilà. T'as des tasses, des verres, des maillots,
1: et
0: des jeux.
1: Un quiz musical à trouver.
0: Fou, tout ce qu'il a sur Dragon Ball Z. Vous savez, on n'est pas pressé parce qu'on sait qu'on a les bonnes réponses. Ça va être rapide.
1: Allez, vas-y.
0: Voici Gigi Lamoroso. C'est Dalida. La chanson s'arrête à deux reprises. J'ai envie de dire bon courage à ton rire, j'ai un peu peur. On y va.

0: Alors, arrive à Gigi Lamoroso, croqueur d'amour, l'œil de velours, commune. Est-ce que tu as une petite idée? On peut lancer le chrono.
1: Mais comme une caresse.
0: Comme une caresse. Gigi Lamoroso, toujours vainqueur, parfois sans.
1: Sans peur.
0: Sans peur. Mmh. Donc caresse et peur. Vérifions.
2: Oui.
0: C'est très bien, bravo. Mmh.

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1: Alors Mathieu, il paraît que quand tu avais 17 ans, tu étais au lycée militaire d'Issoire, c'est ça?
2: Tout à fait, c'est ça.
1: Et pour rentrer chez toi, tu dois prendre le train de nuit, voilà, forcément un jour...
2: La région Auvergne étant bien desservie par la SNCF.
1: Ouais, bah oui, ça.
2: Parce qu'Éric me contrôlait.
3: Alors, tu vas te détendre car je suis auvergnat.
1: Mais c'est pour ça qu'il t'a dit ça.
3: Mais je confirme ce que tu dis, c'est quand même compliqué.
1: C'est très compliqué. Alors, qu'est-ce qui s'est passé?
2: Eh ben, en prenant le train de nuit à minuit 12, je me suis endormi et je me suis réveillé, en fait, dans le dépôt des trains. Le train est arrivé en gare et était reparti au dépôt.
1: C'est le début d'un film d'horreur, ça. Tu sais, ça peut faire un film d'horreur, hein.
3: C'est l'Auvergne.
1: C'est l'Auvergne. Dans un hangar, t'es paumé, et là, c'est le drame. Alors, qu'est-ce qui s'est passé? Parce que tu peux pas sortir du hangar.
2: Bah, en fait, déjà, je me questionnais savoir où je me trouvais. Et, je suis sorti du train, et par chance, j'ai vu un technicien sur le quai, qui lui aussi se demandait ce que je faisais là. Donc, je lui ai expliqué que, bah, je me suis endormi et je me suis réveillé là.
1: Et ben voilà.
2: Et il a réussi à me ramener par un dédale de couloir à la gare. Et j'ai réussi à avoir ma correspondance.
1: Et ben, tu es très chanceux, joue au loto cette semaine. Alors, mon chat.
3: Sortira-t-il de la maison des secrets? La réponse la semaine prochaine.
1: Ah ben, la maison des secrets, ça a démarré hier, les gars. Alors, Mathieu, tu as 4. Écoute bien, là, je vais te proposer une question à choix multiple. Je te pose la question, je te fais des propositions de réponses. Tu auras 10 secondes pour me donner ton choix et remporter 3 points. Tiens, une petite ambiance. My pocket. Alors écoute bien, aujourd'hui, le 24 juin, c'est le lancement des soldes d'été. Ça va durer jusqu'au 21 juillet. Alors, petite question, selon une récente enquête, quel budget les Français prévoient-ils de consacrer en moyenne aux soldes d'été? Alors écoute bien ce que je te propose. Combien ils veulent claquer d'oseille? 133 euros. 183 euros, 233 euros, pas un centime, c'est des radins comme Éric Bastien. Bah oui. Alors, combien ils vont claquer, les Français, en solde d'été? 133, 183, 233 ou pas un flèche? Top chrono, 10 secondes.
2: Je dirais 233.
1: Tu dirais 233. Et ben, t'as totalement raison, oui, exactement. Et c'est en baisse par rapport à l'année dernière, c'était 307. Bon bah voilà, allez, bonne solde à tous. Ça te fait 7 points mon petit chat.
3: Tu vas aller faire les soldes, Émilie? À Itoy, dans la Vienne?
4: Ben un petit peu, ouais, je pense.
3: Ah oui, tu vas aller t'acheter une clim. Je vous rappelle qu'Émilie nous nargue avec sa clim depuis...
1: Excuse-moi, on est dans un studio climatisé, donc...
3: Oui, enfin, il y a beaucoup de monde, là, donc il fait un peu plus chaud.
1: Tu vas arrêter de faire la dicose, là, t'es dans un studio climatisé, tu travailles ici toute la journée, tout va bien.
4: Et alors, en plus,
3: et on a du... Comment ça s'appelle, ça? C'est bien, ça.
1: Un brumisateur.
3: Un brumisateur, c'est parfait. Émilie, alors Émilie, on a fait un peu connaissance avec elle, un fils s'appelle Abel, elle est paxée à Quentin, on l'appelle Magic Mimi, ça c'est pour tous les collègues. Et alors, on a découvert que si il y avait un artiste à qui tu pourrais déjeuner là pour 13 heures, ce serait qui?
4: Bien David Guetta.
3: Bah, ouais. Oui. Alors, tu l'as vu en concert ou pas?
4: Oui. Ouais, j'ai eu la chance de pouvoir le voir au Stade de France.
3: Bah là, il y a quelques jours alors.
4: Exactement.
3: Et alors, c'est comment?
4: Incroyable. Vraiment, ouais. Ah oui.
3: Et t'aimerais parler avec lui? Qu'est-ce que je sais pas, vous pourriez parler de quoi si t'étais avec lui à 13h? Qu'est-ce que t'aimerais lui dire?
1: La cuisine.
4: Savoir un petit peu tout, ouais, sa vie, comment il compose, comment il crée, et puis s'il compte revenir en France quand même.
3: Bien sûr, ah bah oui, bonne question. Parlons de ta rencontre avec Quentin, et alors là, on va aller dans le vintage, dans la nostalgie.
4: Rencontre au lycée, en effet.
3: Et
4: ça
3: oui.
4: Fait quelques temps maintenant.
3: À la cafette. C'était au lycée. Alors, vous étiez dans la même classe ou pas du tout?
4: Non, pas du tout. Non, il a un an de plus quand même.
3: Et alors, vous êtes rencontrés, mais au lycée où ça? Au foyer, dans la cour?
1: À la cafette, elle vient de te le dire.
3: Non, c'est moi qui l'ai dit. Elle a dit à la cafette.
1: Elle l'a dit.
3: Ah ouais?
4: Comme t'écoutes.
1: Voilà.
3: Je coûte rien. Mais c'est comme dans la série, genre, voilà, bisous, bisous, tout ça. Il y avait le mec avec les bretelles, l'autre avec ses couettes.
4: On s'est rencontrés à la pause, tout simplement. Il était un peu plus vieux. Voilà, j'avais envie de le découvrir. Et,
3: ah bah oui.
4: Et ça a bien matché.
3: Et ça fait combien de temps que tu es avec lui, là, du coup?
4: Ça fait plus de 15 ans. Hein.
3: Plus de 15 ans, bah, dis donc, bah, bravo. Petit mariage ou non? Pour l'instant, vous n'êtes pas axé. On en reste là, c'est bien, c'est une bonne formule.
4: On en reste là, c'est très bien.
3: D'accord.
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1: Ah, nous sommes au taquet avec Mathieu qui a 7 et Émilie qui a 6. Alors, voilà, j'ai une fois de plus une petite anecdote qui va faire plaisir. Ce n'est pas le premier candidat qui a ce talent inutile, mais c'est un talent inutile que Éric Bastien ne comprend pas. Parce que Mathieu, ton talent inutile, c'est que tu es super souple, tu peux mettre tes mains à plat par terre avec les jambes tendues. C'est vrai ?
2: C'est vrai, c'est vrai.
1: Tu sais que c'est le rêve d'Éric Bastien
3: de faire
1: ça.
3: C'est quoi l'intérêt surtout ?
1: Il n'y a pas d'intérêt, c'est juste pour être souple, avoir un corps souple.
3: Ah oui, d'accord.
1: Voilà. Donc, il en rêve. Hein. C'est-à-dire que dès qu'il y a un auditeur qui a ce talent, après, il est là, il essaye. Et je voudrais le filmer parce que ce serait drôle, mais bon, je n'ose pas.
3: Ouais, vidéo gag n'existe plus. Donc.
1: C'est vrai. Alors, il paraît qu'un jour, tu pars en vacances aux États-Unis avec un copain et tu as fait du camping primitif, donc du camping sauvage, en fait.
2: C'est tout à fait ça, oui.
1: Alors,
2: en fait, c'est
1: raconte.
2: Le camping primitif, en fait, on va dans une forêt, il y a rien en fait. Il y a juste des toilettes sèches où il y a un écriteau sur le toilette où c'est écrit « Faites attention aux serpents, regardez bien s'il n'y en a pas un dans le fond ».
1: Oh my God.
2: Et aussi autour du terrain de camping, enfin, il y a des écriteaux qui nous disent de se méfier des ours et de laisser la nourriture dans les voitures pour éviter qu'on se retrouve avec un ours dans la tente.
1: Oh bah, hey,
3: mais je croyais que tu voulais être un ours.
1: Bah, de toute façon, oui, tu comprends l'ours, toi.
2: Moi, je comprends l'ours.
1: Bah, évidemment, donc t'avais rien à craindre. Mais alors, du coup, t'as passé combien de temps dans ce camping primitif?
2: On a passé 2 nuits.
1: Ouais, parce que quand même, c'est un peu flippant, quand même.
2: Ouais, disons qu'on n'a pas bien dormi parce qu'à chaque craquement de branche, on s'inquiétait un peu quand même.
1: Bah oui, tu m'étonnes. Tiens, voilà un coyote. Oh, un ours. Bon, il vaut mieux aller faire autre chose. Bien, écoute-moi. Tu es en tête, tu peux effectivement marquer 5 points de plus. Je pense que tu vas réussir parce que tu es brillant. Et donc, on va y aller avec la question cash, une ambiance.
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1: Alors, chez le coiffeur, comment ça s'appelle quand on fait des fines mèches de cheveux pour éclaircir, pour qu'elles se fondent naturellement dans la masse? Chez le coiffeur, quelle technique consiste à éclaircir des fines mèches de cheveux pour qu'elles se fondent naturellement dans la masse? Comment ça s'appelle quand on fait des fines mèches? Top chrono, 10 secondes.
2: Un balayage?
1: Et ta ta ta ta ta ta ta la la, olé, oui, c'est un balayage. Bien évidemment, tu as 5 points de plus, tu as 12, bravo.
3: Ah, il a fait un sans faute là, Émilie. Hein.
1: Oui, sans faute.
3: Ah oui,
1: sans faute.
3: Émilie, là. Bon, on a 5 points à prendre dans un instant, ce qui est pas mal, ça nous ramènerait à 11. Alors, ok, il aurait toujours la tête, mais on a le bingo avant 13h qui peut te permettre d'être avec nous vendredi et de m'offrir 3 candidats déjà pour la semaine. Émilie, alors on est un petit peu tête en l'air?
5: Un peu, oui.
3: Bon, un peu, un petit peu gauche, hein. J'ai quelques exemples. Bon, déjà, tu casses souvent des affaires. Déjà.
5: En effet.
3: Puis, oui, ça arrive. Émilie, un jour tu étais au bar avec ton fils et ton chéri, puis vous êtes partis, vous promenez, et le téléphone de ton chéri a sonné. Qu'est-ce que t'as découvert?
5: Eh ben, j'ai découvert qu'une personne appelait mon contact d'urgence pour lui dire qu'il avait retrouvé un téléphone et c'était le mien, en effet.
3: Voilà,
5: ça faisait plus de 10 minutes qu'on était partis.
3: Un petit peu tête en l'air, tu laisses ton téléphone au bar. Ça s'arrête pas là, on peut remettre la musique, oui. Lors d'un déjeuner professionnel, tu pars sans ton sac à main. Tu le laisses au resto.
5: En effet, ouais, ça m'arrive souvent.
3: Non mais souvent, il paraît que ça t'est arrivé une dizaine de fois quand même de laisser ton sac.
5: Oui, bah oui, ça m'arrive fréquemment, ouais. Oui, en effet, oui. Je pars, je pense à autre chose, voilà, je parle avec les gens et voilà.
3: Non, c'est pas fini, elle a oublié les clés sur la porte de la maison. Alors, ça fait très tête en l'air. Tu t'es retrouvé en dehors de ta maison avec les clés, dans le froid, avec ton fils qui avait 3 ans. Qu'est-ce que t'es obligé de faire quoi? Un serrurier?
5: Oui, en effet, j'ai dû faire appel à un serrurier en urgence.
3: Ben oui, ça t'a coûté une fortune, tout ça en plus.
5: Oui.
3: Oh là là là là.
5: Un vrai agacement, être dans le froid et ben oui, payer en urgence.
3: Je vois ça, je comprends. Ouais. Bon, Émilie, allez, on se le tente là. 5 points à prendre avec un petit extrait.
4: Que va-t-on manger?
6: Des nouilles.
4: Mais hier déjà.
6: Des nouilles.
3: on parlait des pâtes que tu sais faire parfaitement bien avec des sauces. T'en as parlé tout à l'heure. Voici ta question, elle vaut 5 points. C'est une question cache. Comment appelle-t-on les pâtes en forme de papillon ou de nœud papillon? Comment elles s'appellent? Top chrono, 10 secondes. Émilie, les pâtes en forme de papillon.
5: Farfalle.
3: Oh, t'as été les chercher loin, celle-là. Hein. Mais oui, ah, oui, c'est ça. Bah oui, c'est les pâtes italiennes, les farfalle.
1: Les farfalle, ah, ça veut dire papillon en italien.
3: Mais bien sûr.

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1: Alors, on va parler d'un truc qui m'a fait crever de rire parce que c'est arrivé à moult amis à moi. Anne-Sophie, c'est ma petite chèvre de la semaine. Parce que elle rencontre le fils d'un patient avec qui elle sympathise. Voilà, et puis elle le voit à l'extérieur et là, elle se rend compte que le gars, il est assez imbu de sa personne. Il dit toujours, ah, moi, je, ta, ta, ta. Et là, qu'est-ce qui se passe? Ta copine t'envoie un texto pour te dire ça s'est passé comment?
2: Et là. Voilà. Et là, je réponds à ma copine, enfin, je pense répondre à ma copine en disant, oh la cata, laisse tomber, j'ai une fille, sa papa qui se la pète, vraiment un trou du cul. Et je reçois la réponse, et la réponse, en fait, eh ben, c'était lui. Et je lui avais envoyé à lui le message.
1: Et il a répondu quoi, lui?
2: Il a répondu, oh ben, c'est bien, maintenant je sais ce qu'il en est, à jamais.
1: Oh mon Dieu.
2: Ah, oui. Quand j'ai raconté ça à ma copine, puisqu'on a ri, après ce moment, j'étais pas.
1: Bah oui.
2: Et après, j'ai dit, oh, pis après tout, bon, pas trop pis, hein, c'est fait.
1: Bon, tu l'as jamais revu ou pas?
2: Non, j'ai jamais revu.
1: Oh, bah oui, tu m'étonnes. Oh mon Dieu. Bah oui, c'est vrai que c'est vraiment un fils à papa qui se la pète.
2: Oui. Oh ouais. J'aime pas les gens qui se la racontent comme ça. Non, moi j'aime bien les gens simples.
1: Eh bah t'as bien raison, ma chérie. Moi non plus, j'aime pas les gens qui se la pètent. Alors.
2: Voilà, exactement.
1: Par contre, là, excuse-moi, mais avec ma réalisatrice Céline, on a eu un petit moment de...
3: De fraîcheur.
1: Non, d'angoisse. Parce que figure-toi que ma petite Anne-Sophie, elle a un talent inutile.
3: Ah.
1: Elle tord ses bras à 90 degrés à l'envers. C'est-à-dire, tu peux m'expliquer comment tu fais?
2: En fait, si tu veux, par exemple, si je pose mes mains à plat sur une table, la partie de devant le coude, en fait, et le coude vont se tordre et repartir de l'autre côté.
1: Ah my God.
2: C'est une malformation de naissance.
3: On a essayé, mais...
2: Quand je fais ça à la maison, mon mari, il est dégoûté. Mes enfants aussi, elles partent en courant. Ce que tu fais, maman.
1: En régie, il y a Roxane qui a la technique, qui fait, moi aussi, ça, c'est mon truc. Bah, tu nous montreras comment c'est, Roxane, qu'on puisse voir en vrai. Voilà.
2: C'est bizarre, ça fait bizarre.
1: Ok, ça fait bizarre.
3: Il y a avec des gens strange un peu.
1: Ouais, mais moi, j'adore. Ouais. Alors, ma chérie, écoute bien. Là, t'as 6 points, t'es en tête. Je vais te donner l'opportunité d'en marquer 5 de plus. Grâce à la question cash et cette petite musique. Téléphone, on aime, c'est bon.
3: C'est un père à Stéphane qui adore Robert.
1: Ah, j'adore. Alors, ma petite Anne-Sophie, quel est le surnom du ministère français de l'économie et des finances? Quel est le surnom du ministère? Écoute bien, le ministère français de l'économie et des finances. On lui donne un nom plus court. Top chrono, 10 secondes. On dit...
2: Oh,
1: ah si. Si, chérie.
2: Des finances.
1: On sait bien...
2: Les impôts?
1: Ah non, on n'appelle pas ça les impôts. On appelle
2: l'économie
1: ça...
2: des finances.
1: On appelle
2: les finances
1: ça...
2: publiques.
1: Bercy. On appelle ça Bercy. Mmh. Parce que leurs bureaux sont à Bercy.
3: Et merci beaucoup. Hein.
1: Oh là là. Bon, allez, je te...
3: Ma femme travaille à Bercy, je la suis parfaitement.
1: Bon, tu restes en tête avec 6 points.
3: Faites attention, ma femme travaille à Bercy, faites attention à les dossiers.
1: Faites attention à...
3: Ah, excusez-moi, nous repartons en direct, retrouver notre reporter depuis la Grande Couronne en direction de Paris. Stéphane, comment ça va dans le train?
4: Ça va super bien, en plus il y a la clim, alors c'est bien.
3: Parfait, on est où là? Parce qu'on sera... Alors, pour ceux qui nous rejoignent, on s'approche de la Tour Eiffel, c'est là que tu vas.
4: Oui,
3: on en est où là?
4: Je suis à Rosa Parks, qui est juste avant Magenta.
1: Ah bah ça va, t'as encore un petit 20 minutes quand même.
3: Ça part pas grand monde tout ça, mais t'es pas loin. En gros,
1: t'arrives.
3: On y croit, il nous reste quelques minutes avant d'arriver au pied de la Tour Eiffel. Oula.
4: Oui.
3: Je sens le coup de frein.
1: Ah bah c'est le métro là.
3: Bon Stéphane, alors bougeons avec toi depuis tout à l'heure. Stéphane, des petits soucis quand même, un petit gaffeur aussi, Stéphane.
1: Ah oui.
3: Stéphane est dans une grande surface, il y a un monsieur qui propose de déguster du nougat. Qu'est-ce qu'il dit Stéphane?
4: Non merci, je suis pas très fromage.
1: Voilà. Ah bah oui bien sûr.
3: Mais oui le gars ne sait pas reconnaître du nougat du fromage. Bon voilà, non mais ça s'arrête pas là. Au cinéma, bon, Stéphane, il voudrait bien entrer dans une salle si le film a commencé, mais qu'est-ce qu'on t'a dit?
4: Je travaille pas ici, monsieur.
3: Voilà, parce qu'il demande. Il dit, est-ce que je peux rentrer? Est-ce que je peux aller là? Le film doit. Non, mais je travaille pas. Voilà. Puis c'est comme ça, tout le temps comme ça. C'est pas fini. Il mange une galette des rois au boulot, alors qu'il a un plombage. Bah. Le plombage, il saute.
4: Voilà, à cause de la fève, à cause de la...
1: Ah, t'as croqué la fève.
3: Eh oui, alors du coup, il y a du sang un petit peu partout, il a fallu aller chez le dentiste, et après tu travaillais, le patron, il a pas aimé. Hein.
4: En plus, devant le directeur qui faisait un discours pour la nouvelle année.
3: Bon, je crois que je vais arrêter là, parce qu'on a bien senti que, voilà, du bon Pierre Richard quand même. Hein.

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3: Salut à toutes, salut à tous et bienvenue dans Décibel. Hey, on est le 21 juin, joyeuse fête de la musique à toutes et à tous. Est-ce que j'ai failli faire un terrible lapsus et dire joyeuse fête de la musique? Bien sûr, mais on va faire comme si... Ça ne signifiait absolument rien. Je demande à mon psy d'arrêter d'écouter cette émission immédiatement. Donc la fête de la musique, ça se passe toute la journée, hein, depuis ce matin sur votre radio, ici toutes les heures. On déguste les ici live que les artistes divers et variés, nombreux nous ont offert et c'est un régal. Là, ce sont les auditrices et les auditeurs qui fêtent la musique en partageant avec vous leurs chansons préférées. Filons retrouver Sylvie, c'est la première de la soirée. Comment ça va, Sylvie?
4: Ben, ça va bien, Émilie, et toi?
3: Ça va, joyeuse fête de la musique.
4: Merci, toi aussi. Merci beaucoup.
3: Je ne sais pas ce qui est le mieux, en fait, que ce soit la fête de la musique, que ce soit l'été. Enfin, en tout cas, c'est un bonheur, ce début de soirée ensemble. Sylvie, t'as des souvenirs, toi, de fête de la musique? T'es déjà montée sur scène? Parce qu'au départ, l'idée de la fête de la musique, c'était que toutes les Françaises et tous les Français qui savaient jouer d'un instrument ou qui avaient envie de chanter pouvaient le faire ce soir-là. Tu l'as fait, toi, ou pas?
4: Alors écoute, ça remonte à très très loin, oui, parce que j'avais commencé à apprendre un peu le clavier, donc j'avais des copains sur Paris à l'époque, et du coup j'avais fait un tout petit morceau, mais j'étais super fière parce que bon, même si je suis pas une virtuose du piano, je me dis, je l'ai fait en fait.
3: Tu montais sur scène, ben oui.
4: Exactement, c'est ça, ouais. C'était vers la Bastille, c'était super sympa.
3: Trop bien. Bon bah celles et ceux qui sont en train de se préparer d'ailleurs pour aller chanter dehors ou pour aller applaudir le groupe de leurs meilleurs potes qui font des reprises d'Oasis. C'est souvent ça la fête de la musique. Et ben amusez-vous. Nous avec Sylvie, on va écouter du Julien Doré. Ah bon Sylvie, incroyable, c'est juste ton chanteur préféré. T'es prête pour le 2 juillet pour aller le voir au cinéma?
4: Oui, je suis prête. Je suis très jalouse quand même parce qu'il y en a là qui vont bientôt y aller là pour l'avant-première à Montpellier. Oui. Donc voilà. Mais écoute, oui, je suis prête. Ça va être un super moment, je pense.
3: T'as choisi une de mes chansons préférées de Juju et c'est le premier album, évidemment. Donc voilà, ça va bientôt faire 20 ans qu'il est sorti, ce qui est assez incroyable. Il aura 20 ans en 2028, il s'appelle Ersatz, ce premier album. Mm-hmm. Et dessus, il y a cette chanson dingue qui s'appelle Les bords de mer.
4: Les bords de mer, qui fait partie de la tournée, enfin, qui faisait partie de la tournée, qui va sûrement continuer dans les festivals. Mais ouais, super, super chanson. J'avais lu, tu vois, que cette chanson, alors, ça a été écrit par Dorian, je crois. Et puis une dame qui s'appelle Edith
3: Sambuena.
4: J'ai oublié son. Exactement, c'est ça.
3: Edith Sambuena, c'est une grande aussi réalisatrice, productrice, qui a beaucoup bossé notamment avec Étienne Daho.
4: Exactement. Donc voilà, très très chouette musique avec des accords aussi pas forcément classiques dans les arrangements, ce qui donne un peu de, tu vois, de la profondeur, je trouve encore plus de sens à la chanson.
3: Et de la mélancolie parce que ça raconte quand même l'histoire d'un mec qui est au bord de la mer et qui se rend compte que les bords de mer sans la fille qu'il aime, c'est nul.
4: C'est ça, voilà, tout est nul, les feux d'artifice c'est nul, tout est nul. C'est ça. Ouais. Et très très belle chanson et très belle reprise sur la tournée aussi.
3: Alors on l'écoute. En se laissant le choix de pleurer un bon coup si jamais on a besoin, justement.
4: Voilà.
3: C'est une chanson.
4: Ça fait du bien parfois.
3: Merci beaucoup Sylvie.
4: Ben de rien. À bientôt Émilie.
3: À la prochaine. Voici.
4: Salut.
3: Julien Doré, Les bords de mer.

0: Soleil, cette chanson de Julien Doré, Les bords de mer et Juju au cinéma, Le dernier pestacle, c'est le nom de ce film, concert, une séance unique dans plus de 350 cinémas en France, en Suisse, en Belgique et au Luxembourg. Rendez-vous le jeudi 2 juillet dans un cinéma près de chez vous avec votre radio ici et pour trouver le cinéma le plus proche de chez vous qui passe ce dernier pestacle de Juju Doré, rendez-vous sur le site juliendoréaucinéma.com.
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0: Julie nous rejoint en ce jour de fête de la musique. Salut Julie. Allô, allô.
2: Vous m'entendez?
0: Oui, ça y est Julie.
2: Ah bon?
0: Mais oui. Je me suis dit, c'est dingue, qu'est-ce qu'elle est calme Julie ce soir.
2: Oui, oui, non, mais je disais bonjour de manière plutôt enthousiaste, mais là on m'a pas entendu.
0: Ça y est, on s'est trouvé. Julie, oui, je disais, c'est la fête de la musique. Est-ce que c'est un jour particulier ou est-ce qu'il n'y aura pas de sortie ou de choses particulières ce soir?
2: Ah si, toujours c'était la fête de la musique.
0: Ah.
2: Moi j'ai eu la chance parce que dans ma ville, c'est une petite ville, donc ils ont fait ça samedi dernier, donc concert, danse, j'en ai profité un petit peu en avance, mais ça ne m'empêchera pas de sortir ce soir-là aussi.
0: Trop bien. Alors ma chère Julie, on va écouter une chanson qui donne très envie de chanter. Ceci dit, si on essaye de la chanter... on peut avoir des petits problèmes parce qu'elle est très très difficile. C'est Girl on Fire de Alicia Keys. Pourquoi cette chanson-là?
2: Sûrement pas pour la chanter justement.
0: Mais elle donne envie, on non, est d'accord je... Elle donne de l'élan, on se dit allez moi aussi j'y vais avec elle. Et on peut pas, on n'est pas humainement équipé pour le faire.
2: Bah, peut-être pas avec la voix, mais par contre le côté élan et ouais. On y va, c'est exactement ce que ça s'était fait... pour cette chanson en fait.
0: Ouais.
2: Donc c'est pour ça que je l'ai choisie. Je me suis dit allez, on arrive à l'été bientôt, là, c'est la semaine prochaine, faut y aller. Et puis au niveau du sens, alors là, j'avais été surprise un jour, je me suis intéressée aux paroles.
0: Ouais.
2: Et c'est un sens un petit peu plus profond que ce que j'imaginais quand je l'écoutais. Moi, c'est un peu la suite d'allumer le feu de Johnny Hallyday, quoi. Ça y est, on a allumé le feu, mais faut pas se cramer. Donc là, elle dit bien, faut être enthousiaste, etc. Mais faut garder les pieds sur terre. Le monde n'est quand même pas aussi sympathique qu'il en a l'air, mais c'est un bel équilibre entre la joie de vivre et puis la réalité.
0: Bah oui, mais c'est vrai, il y a un très joli clip qui était sorti à l'époque, et je dis à l'époque parce que cette chanson va avoir 15 ans, c'est fou,
2: ouais.
0: Au mois de septembre, non, pardon, elle va avoir 14 ans, elle aura 15 ans l'année prochaine, mais enfin, c'est dingue de se dire que Alicia Keys, 15 ans plus tard, sa chanson, elle fait pas dater, je trouve, enfin là on va la réécouter ensemble, hein, vous vous ferez une idée, mais Julie qui l'a déjà réécoutée, puisqu'elle nous la demande ce soir, ça vieillit extrêmement bien.
2: Ouais, moi j'aime bien ces chansons-là, c'est quelque chose que j'écoute très régulièrement dans l'année,
0: ouais.
2: Et ça fait partie des trucs, pour moi c'est un peu intemporel quoi.
0: C'est vrai, mais ça c'est le talent d'Alicia, des titres intemporels et des chansons qui nous donnent de l'élan, alors on va l'écouter, et pour les plus aventureuses et aventureux d'entre vous, tentez de la chanter. Je ne sais pas moi, sur un malentendu ça peut marcher, mais moi ça n'a jamais fonctionné. Julie, merci beaucoup pour ce joli choix.
2: Merci, et puis bon courage aux chanteurs.
0: Oui, merci. Et à leurs proches.
2: À leurs proches surtout. Bonne soirée. Au revoir.
0: Merci, bye bye. Voici la hurissante et réjouissante Alicia Keys.

0: chanteuse, pianiste, autrice, compositrice. Elle a énormément de talent, Alicia Keys, et on va pouvoir la voir d'ici quelques semaines dans un documentaire, Alicia Keys, Girl from Hell's Kitchen, la fille de Hell's Kitchen, c'est le nom du quartier de Manhattan dans lequel elle a grandi. Alicia Keys racontera son parcours et ses petites aventures et ses grandes aventures dans les rues de New York dans les années 90. Il vient d'être présenté au film festival de Tribeca, qui est sous le patronage de Robert De Niro, donc c'est pas n'importe quoi ce festival du film, et ça devrait arriver jusqu'à nous très bientôt. Alicia Keys, Girl from Hell's Kitchen.
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0: Si on allait faire un petit tour en 2018, déjà parce que cette année-là, on était pour la deuxième fois de notre histoire, et oui, je m'inclus dans ce groupe, champion du monde. Oui, quand la France gagne, moi je suis très footballeur en moi, vraiment. Donc on est les champions, c'était en 2018 pour la deuxième fois. Je dis ça parce que demain, c'est le deuxième match de l'équipe de France, et puis vendredi prochain, le troisième match. Donc voilà, il faut qu'on se mette un petit peu en mode supporter. Alors en 2018, qu'est-ce qui se passait musicalement? On venait de perdre Johnny Hallyday, mais son album posthume, Mon pays, c'est l'amour, a réalisé un démarrage absolument incroyable, quasiment 800 000 exemplaires écoulés en une semaine.
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0: 2018, on a perdu plein de gens qu'on aimait beaucoup. Hein. France Gall, Jacques Higelin, Morane, Yvette Horner, Charles Aznavour, Rachid Taha, trop de monde cette année-là. On a perdu aussi la chanteuse des Cranberries, Dolores O'Riordan et Aretha Franklin. 2018, c'est aussi l'année du premier tube d'Aya Nakamura.
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0: Et Angèle, la petite belge, faisait danser tout le pays avec son tube de l'été et avec son frère Romeo Elvis, tout oublié.
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2018, comme à peu près chaque année, Indochine s'est fait remarquer avec sa chanson Un été français, tirée de son 13e album, intitulé 13. La chanson s'appelait Un été français.

0: Un été français, Indochine, énorme tube de 2018. Et dites donc, comme on est le 21 juin, ça veut dire que demain, on est le 22. Fans d'Indochine, tenez-vous prêts, demain, c'est l'anniversaire de Nicolas Sirkis.
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1: On fête la musique avec les auditrices et les auditeurs de Décibels jusqu'à 21h. Ève nous fera écouter du Aerosmith. Gwen nous repassera un petit Juliette Armanet qui va vous faire danser. Roland, lui, a ressorti Makeba, grand tube de Jane. Et puis, je vous donnerai aussi des nouvelles de Jeanne Chéral et Jean Dujardin qui se sont retrouvés ensemble en studio. Et c'est absolument délicieux. Marc-Ange est avec nous. Bonsoir Marc-Ange.
2: Salut.
1: Bienvenue dans Décibels, comment ça va?
2: Ça va, super et toi?
1: Ça va très bien, je te remercie Marc-Ange. Tu nous gâtes ce soir puisque tu nous ramènes à l'époque de Thriller de Michael Jackson, mais avec une chanson qu'on ne connaît pas.
2: Bah, c'est une chanson effectivement qui n'est pas connue. Alors tu avais dit un peu Thriller, alors effectivement cette chanson est sortie sur l'édition 25e anniversaire de Thriller,
1: ouais.
2: Mais elle a été enregistrée milieu 1990.
1: Ah, donc c'est un peu après quand même, Bad même.
2: Ouais, exactement, donc avec son titre du coup For All Time, je pense qu'elle a été ajoutée à l'édition 25e anniversaire pour le côté un peu Thriller, pour toujours.
1: Oui.
2: Je pense qu'elle a plus du coup été ajoutée pour son titre que par rapport à la chronologie des dates.
1: Ouais. Oui, et puis même le son. Alors, ceci dit, c'est très intéressant parce que tu me dis qu'elle est enregistrée à peu près en 90. C'est fou parce que Dangerous, qui est l'album emblématique des années 90 de Michael Jackson et qui sonne vraiment R&B américain de cette époque, eh ben, on l'entend pas vraiment dans For All Time.
2: Bah, c'est vrai. En plus, du coup, la chanson a été enregistrée pendant ces sessions de l'album Dangerous.
1: Ouais.
2: Mais du coup, je pense que du coup, elle n'a pas été retenue par rapport au style de l'album qui est vraiment,
1: oui,
2: différent de la chanson.
1: Ouais, c'est ça, c'est pour ça. Voilà, c'était une jolie perle, mais qui n'avait pas sa place dans ce collier, qui était Dangerous. Alors, Marc-Ange, t'es allé voir le film sur Michael?
2: Oui, bien sûr. J'ai été hier aussi. Donc là, je suis à mon 7e visionnage.
1: Oh waouh! Alors toi qui adores Michael Jackson, que penses-tu de la performance de son neveu Jafar, autant dans la danse que dans la démarche que dans les mimiques?
2: Ah bah vraiment, c'est exceptionnel, quoi. On a vraiment l'impression de voir Michael. Il y a,
1: ouais,
2: des moments où vraiment on oublie carrément que c'est lui. Donc c'est un travail vraiment parfait, hein, franchement.
1: Ouais,
2: faut,
1: ouais,
2: applaudir, quoi.
1: Ah oui, là pour le coup, c'est un travail d'acteur fou et aussi il fait jouer sa génétique. On sent qu'il y a des choses que certains acteurs pourront jamais arriver à atteindre, même en travaillant des années, quoi.
2: Ça, en vrai, ah, oui. Qui d'autre qu'un Jackson pour interpréter un Jackson, finalement?
1: Oui. Alors, à la fin du film, moi je suis allée le voir avec ma fille, et il y a un énorme indice qui nous fait penser qu'il y aura une suite. Est-ce que tu penses qu'il y aura une suite à ce film?
2: Oui, bien sûr. Ça a été confirmé par le président de Lionsgate, notamment. Donc, même du coup, le message, son histoire continue.
1: Ouais.
2: Il y aura bien une suite, et même 30% du deuxième film est déjà tourné, donc il y aura un deuxième film.
1: Bon bah très bien, alors pour celles et ceux qui n'y sont pas allés, le premier film il s'arrête au moment de la tournée Bad, justement, sa première tournée mondiale et absolument triomphale, donc la suite évidemment ce sera du Dangerous, donc on est finalement en plein dans l'actu avec le choix de ta chanson, Marc-Ange.
2: Bah ouais, du coup je suis content de faire découvrir cette chanson aux auditeurs, donc j'espère qu'ils vont apprécier.
1: Ah ben on y court, For All Time, un titre inédit enregistré au tout début des années 90, comme vient de vous le dire Marc-Ange, et que vous pouvez retrouver, si jamais il vous plaît, sur la réédition 25e anniversaire de Thriller. Et merci Marc-Ange, à la prochaine.
2: Merci Emilie, à bientôt.

0: un inédit de Michael Jackson à l'instant, For All Time.
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0: Un duo, Jeanne Chéral et Jean Dujardin. Je l'ai passé jeudi soir dans l'émission, mais je me suis dit, faut que je le repasse pour les copines et les copains du week-end, parce que vraiment, ce duo est absolument délicieux. L'histoire commence quand Jeanne Chéral chante une chanson d'amour pour un acteur non identifié nommé Jean. Régulièrement écoutée sur votre radio ici. Et Jeanne Chéral a été invitée sur le plateau de C'est à vous. Et elle chante cette chanson, Jean, devant Jean Dujardin. Tous les deux sont un peu émus, émoustillés, ravis finalement de cette rencontre. Alors ils ont fini en studio ensemble. Jeanne Chéral et Jean Dujardin, c'est la nouveauté du moment. Je pense à vous, je pense à vous.

0: Jeanne et Jean, mais ils vont merveilleusement bien ensemble. Jeanne Chéral, Jean Dujardin. Je pense à vous, je pense à vous. Petit tube de l'été, pourquoi pas. Et si vous voulez applaudir Jeanne Chéral sur scène, eh bien, la semaine prochaine, tous et toutes à 7 au Théâtre de la Mer pour le merveilleux festival nommé Quand je pense à Fernande.
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0: C'est, merci. Le proviseur a dit qu'on ne s'était pas relâché au troisième trimestre, il était très content.
1: D'accord.
0: Et donc, on est convoqué pour la rentrée des classes le 31 août prochain.
1: Wouhou ! Ah, génial ! Tout ton fan club est content.
0: Ah, mais moi aussi, hein. Dis donc. Merci.
1: Ah, ben oui, forcément.
0: C'est trop gentil.
1: Merci à Radio France, au service de l'audiovisuel, d'apprécier autant Émilie Mazoyer, l'animatrice préférée.
0: Mais dis donc, mais Roland, mais je vais pleurer enfin, je peux pas pleurer un 21 juin, c'est la fête de la musique. Ça m'émeut ce que tu dis, merci beaucoup, c'est très très gentil. C'est très très très gentil. Et en plus, alors toi, tu penses aux autres, parce que après m'avoir demandé de mes nouvelles à moi, je sais que la chanson de ce soir, elle a une saveur particulière, puisque tu veux l'offrir à ta sœur Danielle, parce que c'est son anniversaire demain.
1: Exactement, et donc elle n'écoutera pas en direct, mais elle écoutera demain, elle est née le 22 juin. Et cette chanson, elle est sortie le 22 juin 2015.
0: Ouais.
1: C'est marrant, juste un jour après la fête de la musique, c'est la chanson de Gênes en hommage à Makeba, à Myriam Makeba. C'est une belle chanson magnifique que j'avais découverte dans son émission. Et cette chanson également, moi, elle m'évoque beaucoup de choses, puisque mon père ressemblait à Dave et ma maman ressemblait à Evelyn Champagne King. Elle était de l'océan Indien.
0: Ah.
1: Donc c'est une métisse un petit peu comme la maman de Gênes.
0: Ok, oui, donc il y a plein de points communs. Et donc cette chanson-là... Cette chanson-là, Jane Makeba, c'est aussi une chanson idéale pour danser. Et on sait, Roland, parce que ça fait plusieurs fois que tu passes dans l'émission, que les chansons dansantes, c'est quand même un petit peu ta famille préférée.
1: Avec Francis Cabrel, c'est ma famille préférée, tout à fait. Et j'ai envie toujours de faire mes danser tes auditrices et auditeurs. Et peut-être que l'année prochaine également, on pourra danser sur des super tubes oubliés ou des tubes très, très allemands, pourquoi pas.
0: Génial. Ben, merci Roland et merci d'avoir participé si souvent à notre émission du dimanche. Et un gros bisou à Danielle pour son anniversaire alors.
1: Merci pour elle, Émilie. Et bisous à toute ton équipe et à toi. À bientôt.
0: Merci et bonne fête de la musique tout le monde. Roland vous gâte avec cette chanson de Jane. Elle s'appelle Makeba.

0: Ah bah c'est vraiment le quart d'heure des habitués ce soir dans le décibel des auditrices et des auditeurs, puisqu'après Roland qui nous a tellement gâtés avec Jane, Gwen va arriver.
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0: C'est un de nos auditeurs chouchou. Gwen, salut, comment vas-tu?
2: Salut Émilie, ben, ça va et toi?
0: Bien, bonne fête de la musique Gwen.
2: Eh ouais, obligé. Immanquable.
0: Alors, c'est ce qu'on disait tout à l'heure avec Roland. C'est pas forcément la fête la plus réussie de l'année, mais il n'empêche qu'on va la faire quand même.
2: Oui, tout à fait. Voilà. Tout à fait. Voilà.
0: Et puis, à un moment, tu sais pas pourquoi il se met à pleuvoir et tu fais ah ben oui, c'est la fête de la musique. Et voilà.
2: Mais c'est juste pour rafraîchir.
0: C'est ça. Exactement. Gwen, ce soir, tu as décidé, alors toi, pas de nous rafraîchir, au contraire, tu as décidé de nous faire griller sous la flamme de Juliette Armanet. Tu l'aimes beaucoup, Juliette?
2: Ah, énormément. Énormément. C'est une artiste que j'admire beaucoup. J'ai eu la chance de la rencontrer. En plus, elle est adorable. C'est un amour. Et puis, il y avait un petit manque. Donc là, j'ai repensé à elle quand Sébastien Tellier a sorti son titre en duo avec elle début du mois de juin, je crois.
0: Oui, Attraction.
2: C'est ça. Voilà. Et du coup, je me suis dit, tiens, ouais, elle manque un peu. Si on passait un titre chez Émilie, juste pour finir la saison, comme ça, ça permet aussi de bien mettre le feu, quoi.
0: Ouais, je suis d'accord.
2: Et voilà.
0: C'est une très bonne idée et c'est vrai qu'on n'a jamais suffisamment de doses de Juliette Armanet. Alors ceci dit, elle a fait du cinéma, elle a fait un bébé aussi, félicitations à elle, hein. Elle a un tout petit bébé qui vient de naître. Et donc là, elle revient à la chanson, donc oui, le duo avec Sébastien Tellier, on se dit bon allez, ok, donc elle est rentrée en studio. Et puis oui, ce serait bien que d'ici, début 2027, on a un nouvel album, ça te va toi comme planning?
2: Ah, moi, ça m'irait bien, hein. Franchement, je prends de suite.
0: Ok, bah nous aussi, on va envoyer notre planning à Juliette Armanet en espérant qu'elle nous prenne au sérieux. On fait comme ça?
2: Ça marche. En tout cas, Émilie, je voulais te remercier pour toi et toute l'équipe pour cette saison musicale qui nous a fait un bien fou.
0: Ah, merci. Oui, c'est vrai, ça fait du bien de se retrouver tous les dimanches pour écouter de la musique ensemble. Hein,
2: et puis tous les soirs de la semaine aussi.
0: Et aussi, oui, bien sûr. Mais le dimanche, ça a quand même un goût particulier parce que c'est vous qui choisissez tout et ça, c'est génial.
2: C'est ça.
0: Et du coup, je travaille moins aussi. Enfin, je ne veux pas vous mentir, hein, mais j'aime bien le dimanche quand même.
2: Ouais.
0: Merci Gwen, je t'embrasse fort.
2: Avec grand plaisir, à très vite. Bel été à tout le monde.
0: À très bientôt. Et je vous rappelle que Gwen a un compte Instagram de découverte musicale absolument incontournable qui s'appelle Inclusique, avec des K, Inclusique. Ne le ratez pas.

0: Elle a du cristal dans la voix. C'est comme ça que Sébastien Tellier, avec qui elle partage un duo récemment sorti, décrit Juliette Armanet. Et ben, c'est vrai, ça faisait du bien de l'écouter. Merci à Gwen pour cette bonne idée.
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0: Cali, j'avais envie qu'on se fasse un petit point Cali, vous et moi, parce que ça commence à faire un bail. Dites donc, on est tombé amoureux de Cali en 2003 avec son premier album, L'amour parfait.

Eh oui, c'était en 2003 que L'amour parfait de Kali est sorti et a cartonné d'ailleurs, hein, plus de 400 000 exemplaires vendus. Kali, il fait souvent des tubes avec des histoires d'amour qui tournent mal. J'adore.

0: vient de recevoir une très très bonne nouvelle du côté de Kali. Son nouvel album, Kali Siouri, c'est son vrai nom de famille, sera disponible le 25 septembre prochain et on a déjà un premier extrait, une toute nouvelle chanson de Kali qui s'appelle Encore. Chanson d'amour à la Kali, rien n'est simple mais tout est joli. Kali, encore, l'album le 25 septembre et la chanson la plus populaire de Kali parmi vous, auditrices et auditeurs, eh ben, c'est une histoire de rupture. Le gars se fait larguer, certes, il douille, mais la chanson est géniale. Elle s'appelle « Elle m'a dit ».
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0: Cali, rendez-vous au mois de septembre. Il fera évidemment partie des invités de rentrée de Décibel pour son nouvel album Cali Suri.
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0: Dans Décibel, on célèbre la fête de la musique avec les auditrices et les auditeurs qui, comme chaque dimanche, mais particulièrement aujourd'hui, soignent les choix musicaux qu'ils partagent avec vous. J'en veux pour preuve, Ève. Bonsoir, Ève.
2: Bonsoir, Émilie.
0: Oh là là, Ève, joyeuse fête de la musique.
2: Oui, joyeuse fête de la musique à tout le monde.
0: Merci. Ève, cette chanson que tu as choisie peut me rendre...
2: Et que tu chantes très bien hors antenne.
0: Tu m'as entendu, t'étais dans la console. Mon Dieu. Ah oui. Bon, je ne vais pas la dévoiler tout de suite, car si je dis le mot, je vais être obligée de chanter. Énorme tube du début des années 70 du groupe Aerosmith.
2: Et qui est tellement belle encore aujourd'hui. Pour tout te dire, tout à l'heure, j'ai regardé, je fais, ouais, je vais regarder de quoi elle date la chanson. Ouais. Oh, et ben, j'ai pris une claque parce qu'en fait, j'avais pas capté qu'elle datait il y a si longtemps.
0: Ah oui.
2: Parce que j'ai l'impression qu'elle passe quand même très souvent en radio ou dans ma tête, hein, certainement. Oui, mais je ne sais pas, oui, j'avais pas capté que c'était si, oh, ouais, si vieux.
0: Bah, elle fait pas ses 50 piges, quoi.
2: Ah non,
0: c'est pas ça. Du tout. C'est ça. Elle s'appelle, vas-y, dis le titre, sinon si je le dis, moi, je vais être obligée de chanter.
2: Dream On.
0: Dream On.
2: C'est pas qui chante.
0: Elle est tellement incroyable, cette chanson. Alors, qu'est-ce qu'elle te fait dans le corps? Parce que c'est une chanson puissante, quand même.
2: Oui, alors, elle me parle, dans le sens où moi, je suis assez peu sensible à l'art. La plupart des tableaux, j'ai pas d'autre expression, ça ne me parle pas.
0: Ouais.
2: Et alors, la Dream On, ça me parle depuis toujours. J'adore le mot rêve,
0: oui.
2: Donc bon bah son équivalent en anglais aussi. J'ai le mot dream qui est tatoué sur ma peau aussi.
0: Oh, wow.
2: Je veux dire que c'est mon mot préféré vraiment. Et ouais, parce que c'est tellement beau et important de rêver,
0: c'est
2: d'avoir
0: vrai.
2: Toujours des choses qui te poussent, qui te tirent vers l'avant, même quand ça va pas et quand ça va bien aussi. Non, c'est chouette d'avoir des rêves. Et je trouve ça tellement, ouais, tellement beau, tellement important.
0: Ouais.
2: Alors voilà, alors il y a une version qui est aussi tellement belle et tellement émouvante. C'était suite à l'attentat au marathon de Boston,
0: oui.
2: Boston, ville d'origine du groupe. Cette version avec une chorale, c'est oh, tu vois, j'en ai encore des larmes
0: dans la voix. Des frissons, ben ouais.
2: Beau.
0: Hyper
2: ça
0: émouvant.
2: Au trip. Ouais,
0: ça, je pense que vous pouvez le retrouver facilement sur YouTube, mais c'est vrai que...
2: Dream On, Boston, ouais. Tu mets trois mots, tu tombes dessus, tu ne peux pas faire autrement. C'est, et c'est tellement beau. Ouais, cette chanson me prend au trip et je n'ai jamais pu expliquer pourquoi, parce que je pense que la première fois que je l'ai entendue, je n'ai pas compris du tout les paroles parce que j'étais trop petite.
0: Oh.
2: Moi, je suis née en 75, donc après...
0: Ah ben oui.
2: Et ouais, quand je dis que cette chanson me parle, tu n'as pas besoin de comprendre parfois, ça te happe, c'est beau et c'est tout et tu n'as pas besoin de plus que ça finalement.
0: Bah alors on y va, on ne perd pas de temps parce que c'est une merveille et tu nous l'offres ce soir. Merci beaucoup Ève.
2: Alors bon rêve à tout le monde, pas que cette nuit, pour toute la vie.
0: Oui.

0: Un Himalaya du rock'n'roll dans vos oreilles à l'instant dans Décibel. Pour terminer l'émission de ce soir, Dream On et Aerosmith. Merci à l'équipe de l'émission. Ce soir, on était avec Iris Guitoni, Iki, Elodie Biancamaria, Sadi Karaou et Franck Moilier. Demain, Décibel, à 20h, ce sera avec Freds, un nouveau phénomène musical qui vient du Canada. Et vous allez l'adorer. À demain, 20h.
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4: Bonjour, bon dimanche, sous mes applaudissements, c'est Willy vient déjeuner chez vous, numéro 1064.
5: Oh là là, ça filoche.
4: Bonjour la tribu.
5: Bonjour.
4: Alors, qui est là aujourd'hui? Bah tiens, Nicolas Malabeuf est encore là. Bonjour mon bon Nicolas.
6: Bonjour Willy, bonjour tout le monde.
4: Et Fabien Emo, notre geek. Bonjour mon Fabinou.
7: Bonjour Willy, bonjour à tous.
4: Et bienvenue à tous. Voilà, c'est reparti pour un nouveau numéro de votre émission utile sur votre radio utile. Vous voulez comprendre l'actu et les tendances du moment avec nos invités. C'est ici que ça se passe. Si vous voulez rire et sourire de l'actualité, des tendances du moment, bah c'est aussi ici que ça se passe. Voici 55 minutes, pas comme les autres. Alors vite, mes amis, notez les dossiers du jour. Dans un instant, pourquoi les alternants galèrent à trouver des entreprises? Si vous avez des enfants étudiants et qu'ils cherchent une alternance, vous avez sûrement remarqué que c'est de plus en plus difficile. Les entreprises en prennent moins, alors que c'était l'une des grandes causes du gouvernement. Alors que se passe-t-il? La réponse dans un instant. Et puis vers 12h30, il y a tout pile 90 ans. Bien, Hugo Frey avait déjà 90 ans. Mais surtout, il y a eu la création des congés payés. Alors 90 ans après, les Français sont-ils toujours attachés à leurs vacances? La réponse dans 20 minutes. Et bien sûr, mes amis, nous faisons cette émission ensemble. Voilà. Je vous le répète tout le temps. Mais il y en a qui sont sourds. Alors je répète en cœur.
7: Parlez plus fort.
4: On fait cette émission ensemble. D'abord sur le groupe Facebook, mon Sabinou.
7: Pareil, je me répète. Oui. Mais pour nous retrouver, il faut taper sur Facebook. Youpi la vie avec Willy Revelli. C'est un groupe, bien sûr, complètement gratuit. On partage plein de choses. Nous avons un coucou d'hier de Catherine en ce dimanche. Ah. Catherine Dumont. Je vous écoute en podcast la semaine. J'adore ça.
4: Ah, c'est bien.
7: Donc on
4: très,
7: la salue, Catherine.
4: C'est...
7: D'ailleurs,
4: c'est qu'elle est podcast. Effectivement.
7: Mais oui, et même sur l'application ici, c'est complètement gratuit.
4: Exact.
7: Et message de Yuri, il habite Carcassonne. Bonne fête de la musique. Mais oui, nous sommes le 21.
4: C'est 21.
7: Avec
4: c'est l'été.
7: Avec mon groupe, je joue ce soir dans un bistrot de village.
4: Très bien.
7: Donc, continuez à réagir, c'est complètement gratuit. Le groupe Facebook, c'est Youpi la vie avec Willy Revelli.
4: Voilà. Et appelez-nous aussi, on vous attend. C'est la libre antenne du week-end. Vous êtes tous des chroniqueurs. Vous faites tous partie de cette tribu. 0810 055 056. Appelez-nous. Vous passez à tout instant et vous repartirez d'ici la fin de l'émission avec.
7: Alors, elle n'a pas 90 ans, mais elle est toujours en vacances.
4: Loin.
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7: Mais elle est utile.
4: 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C'est bon, on a tout dit.
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4: Allez, ouvrons notre premier dossier. Bonjour Julien Gossa.
8: Bonjour.
4: Bonjour mon cher Julien, bienvenue ici. Alors vous êtes maître de conférence à l'université de Strasbourg. Vous nous confirmez mon cher Julien qu'en ce moment les étudiants ont beaucoup de mal à trouver des entreprises pour leur alternance?
8: Ah oui, c'est beaucoup plus difficile aujourd'hui que ce que ça l'était il y a 5-6 ans.
4: Ouais.
8: Mais les choses sont un petit peu tendues. Et puis on ne sait pas trop où ça va, quoi.
4: Voilà, vous qui enseignez en IUT informatique à Strasbourg,
8: c'est ça.
4: Voilà, vous avez des élèves qui vous le disent là en ce moment?
8: Oui, oui. oui, on en a, mais enfin, moi, je travaille plutôt sur les données nationales. Ouais. Mais effectivement, on le constate sur le terrain
4: c'est
8: aussi.
4: C'est ça, mais. Voilà. Et alors, est-ce qu'on sait d'où ça vient? On sait, il se passe quoi alors? Pourquoi est-ce que tout à coup, ça se tarit comme ça?
8: Le principe de l'alternance, c'est que c'est un dispositif pédagogique qui va permettre aux jeunes de rentrer dans l'emploi en étant à moitié dans la formation et à moitié dans une entreprise. Donc typiquement, lundi, mardi, ils vont être en formation et puis mercredi à vendredi, ils vont travailler directement. Et ça, c'est un dispositif qui est très efficace pour certaines populations, c'est-à-dire les métiers qui ont des problèmes d'attractivité.
4: Ouais.
8: Alors, typiquement,
4: comme lesquels, si par exemple
8: la métallurgie, les finances publiques, c'est-à-dire que c'est des métiers qui font un peu peur ou qui attirent pas vraiment. Et donc, ça permet de rentrer dedans un petit peu plus, en plus en souplesse que quand on se retrouve juste à la fin de ses études. Mmh. Donc ça, c'est l'aspect positif. Et puis, c'est très efficace pour les jeunes qui sont à la fois éloignés de la scolarité et à la fois éloignés de l'emploi. Parce que si les jeunes qui sont près de la scolarité, ils font leurs études. Et puis, les jeunes qui sont proches de l'emploi, ils ont qu'à être employés. Donc, c'est vraiment fait pour une petite niche de la population. Et ce qu'a fait le gouvernement à partir de 2018, c'est qu'il a voulu augmenter sensiblement le nombre d'apprentissages.
4: Voilà, exactement. C'était comme vraiment une cause qu'ils avaient prise à bras-le-corps. Hein. Vraiment, ils avaient poussé pour l'apprentissage.
8: Voilà, c'est ça. On voulait arriver à 1 million d'apprentis, donc on y est arrivé. Hein. C'est-à-dire passer de 400 000 apprentis, on avait 400 000 apprentis en 2018, à plus d'un million. Et en fait, ça allait très très très vite parce que le gouvernement a mis énormément d'argent sur la table. C'est-à-dire qu'on est passé d'une dépense nationale de 7 milliards d'euros par an à 25 milliards d'euros aujourd'hui. Voilà. Et alors, ce qui se passe quand on fait ça, c'est que on fait gonfler le nombre de places d'apprentissage, mais pas nécessairement là où on en a besoin. C'est-à-dire que comme les places sont financées par l'État, il y a des employeurs ou il y a des formations qui se mettent à ouvrir des places en apprentissage pour avoir les financements publics beaucoup plus parce qu'il existe un besoin.
4: D'accord.
8: Voilà.
4: Ce qui fait qu'à chaque fois qu'on entendait, par exemple, que si on fait une alternance, on est quasiment sûr de trouver du boulot après, là, c'était même pas le cas finalement.
8: Alors c'était le cas parce que l'époque l'alternance était parfaitement adaptée aux emplois.
4: Voilà.
8: Donc comme c'est les employeurs qui ouvraient des places de formation uniquement quand ils avaient besoin d'un employé, globalement ça se passait plutôt pas mal. Là on commence à avoir des employeurs et on commence à avoir des formations qui ouvrent des places surtout parce que c'est financé par le public. Et donc ces places effectivement conduisent de moins en moins à l'emploi. Donc là ce qu'on constate c'est que le taux d'insertion professionnelle en sortie de l'apprentissage est en train de baisser. Ouais, voilà. Alors donc ça, on a ça d'un côté, et puis de l'autre, comme on a créé cette nouvelle dépense, alors quand on passe à 25 milliards d'euros pour comprendre ce chiffre, le budget de toutes les universités c'est 17 milliards d'euros. On aurait pu doubler le budget des universités françaises avec le même volume d'argent en gros. Et ça a eu aucun impact sur le taux de chômage des jeunes, sur l'insertion professionnelle des jeunes au niveau national. Donc c'est-à-dire qu'on a créé une dépense qui en fait n'a pas d'efficacité. Donc à partir de là, Donc le gouvernement a commencé à réduire cette dépense-là en réduisant le financement des formations et en réduisant les aides aux employeurs. Donc naturellement, il y a des formations qui ferment, il y a des employeurs qui prennent de moins en moins d'apprentis.
4: Ça bouchonne partout, là, du coup. Qu'est-ce qui se passe,
8: c'est
4: là,
8: ça,
4: du coup
8: c'est ça qui se passe, c'est que comme on a créé plein de formations en apprentissage, qu'on a fait énormément de publicité pour l'apprentissage, il y a plein de jeunes qui veulent faire de l'apprentissage, mais on a dépassé le nombre de jeunes qui veulent faire de l'apprentissage par rapport au nombre d'employeurs qui sont prêts à prendre un apprenti. Donc maintenant, il y a une concurrence pour arriver à prendre les places.
4: Et donc là, alors, qu'est-ce qu'on peut dire là aux jeunes là qui rêvent d'alternance en ce moment ou aux parents qui sont inquiets?
6: Bonne nouvelle.
8: Donc oui, il faut être très très prudent quand on rentre dans une formation en alternance. C'est-à-dire que si le contrat d'alternance n'est pas signé avant de signer avec la formation, il y a un réel risque de pas arriver à trouver un employeur. Et à ce moment-là, c'est l'alternant qui doit payer lui-même sa formation. Donc ça peut coûter très cher en réalité de s'engager dans une formation sans avoir un employeur derrière.
4: Bon, bah merci beaucoup, mon cher Julien, de nous avoir dit ce qui se passait, effectivement, parce que j'avais lu pas mal de choses là ces derniers jours sur, effectivement, les apprentis qui galéraient à trouver des entreprises. Et bien, maintenant, on a compris pourquoi. Et quand j'ai dit à Julien, alors, qu'est-ce qu'on fait? Et ben voilà, vous avez compris. Donc, bonne chance à vous, les jeunes. Hein. Merci beaucoup, Julien Gossa, donc maître de conférence à l'Université de Strasbourg, d'être passé nous voir. Passez un bon dimanche. On parle de quoi avec toi, mon Fabinou, dans un instant?
7: L'actu web, spéciale fête de la musique. Ah. On va chanter avec nos hommes politiques. J'ai trouvé des vidéos très marrantes sur internet.
4: Oui. Quelle drôle d'idée.
7: Oui.
4: Eh ben très bien, ça va être Waterloo avec nous.

0: Dorothée Abba, bien évidemment. Je ne pas confondre Charles Doré. Il vient après Charles Doré.
1: Venu chez vous.
0: Évidemment, Charles Doré arrive dans un instant. Et là, c'était Abba. Et là, c'est
2: Charles Doré.
0: Fabien. Le mec, il est perdu. Fabien Emo. Alors, mon Fabinou.
3: Bah, l'actu web spécial fête de la musique.
4: Évidemment,
3: sur le 21 juin. Et on aime la musique. On aime chanter en France. D'ailleurs, d'après un sondage, 83% des Français déclarent chanter régulièrement, voilà, au quotidien, donc sous la douche, dans la voiture, au travail, ou chanter où vous voulez. Comme nos hommes politiques. Oui, souvenez-vous, il y a quelques mois, Emmanuel Macron a chanté La Bohème de Charles Aznavour lors d'un dîner d'État en Arménie. C'est un peu faux quand même. Autre homme politique, Nicolas Sarkozy, lui, il est plutôt Johnny Hallyday que Charles Aznavour.
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0: Il parle.
4: C'était chez Catherine Sellac.
3: The Voice, ce n'est pas pour demain, mon Nico. En revanche, Marine Le Pen chante super bien. Oui. Écoutez-la sur une chanson de Dalida.
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3: C'est juste, hein.
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3: Paroles. Ça me rappelle des programmes d'hommes politiques, ça, justement. Passons maintenant au créateur de la fête de la musique, Jack Lang. Et il y a quelques années, il avait interprété à la télé une chanson de Khaled, Aïcha.
0: Khaled, s'il vous plaît, enfin.
3: C'était pas Khaled. C'est un autre chanteur, je comprends. Mais le meilleur chanteur reste quand même l'ancien ministre de l'Éducation nationale, Jean-Michel Blanquer. Lui, il chante ses propres créations.

0: des meilleurs chanteurs que ministres. Hein.
1: Ah ouais, moi j'aime bien.
2: Ça n'engage que vous, quand même.
3: C'est comme Jean-Michel.
0: Des problèmes.
3: Vous aimez chanter, vous aimez peut-être.
1: On a déjà des problèmes.
0: Oui, on est plus à ça près.
3: Si vous aimez le karaoké, j'ai une application pour vous. Ça s'appelle Smule. Smule, ça s'écrit S-M-U-L-E, avec plusieurs centaines de millions de téléchargements. Smule est sans aucun doute l'application de karaoké la plus populaire sur smartphone et tablette, avec un catalogue de plus de 10 millions de titres. L'appli propose certains titres gratuits. Sinon, ben, il faut compter 9 euros par mois ou 49 euros l'année. Si vous êtes, voilà, si vous aimez le karaoké, c'est,
1: oui, c'est
3: pas grand chose. Et le petit truc en plus, Smule met aussi l'accent sur le partage social, notamment en vous permettant d'enregistrer votre performance en vidéo avant de la partager sur vos réseaux sociaux, ce qui donne des reprises très étonnantes.
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1: c'est pas mal.
3: Bah quoi ?
1: Il essaye.
3: Bah.
1: C'est un essai.
3: C'est le 21.
1: Oui, de toute façon, c'est ce qu'on va entendre toute la soirée. Donc.
3: Ça fait mal, Jean-Jacques. Allez, reviens et vite. On en a marre d'entendre tes reprises chaque année à la fête de la musique, car souvent, la musique n'est pas bonne.
1: Ah non, elle n'est pas bonne, elle n'est pas bonne. Merci, mon bon Fabinou. Tiens, on va chanter le jingle qui arrive, là. La la la la la la la la la la la la la la la la. On va faire un petit coucou à Pierre. Bonjour, Pierre.
5: Bonjour Willy.
1: Comment
5: merci de me recevoir.
1: Mais de rien mon Pierre, comment tu j'allais dire comment tu t'appelles donc Pierre, manifestement tu nous appelles d'où mon Pierre?
5: Oui. Je vous appelle de La Salle en Île-de-France où je m'entraîne tous les dimanches.
1: Ah
5: en
1: oui.
5: Vous écoutant d'ailleurs.
1: De La Salle de sport,
2: oui,
1: c'est ça que tu veux
2: pas
1: dire?
2: La salle des fêtes.
5: Ouais, je m'entraîne très très souvent. Non, pas la salle des fêtes malheureusement.
1: Voilà. Donc salle non, de
5: on y transpire tout autant.
1: Ouais, oui, c'est vrai. Donc salle de sport, donc Pierre il fait son sport et justement parce que je crois que tu te présentes à une élection qui a un rapport avec ton sport, c'est pour ça, vas-y, explique-nous.
5: Oui, ben sur ça, ben merci beaucoup de me permettre d'en parler. Là cette année et pour la 4e fois consécutive, je fais le casting des égéries pour être égérie dans l'enceinte Fitness Park.
1: Ah, d'accord.
5: Qui est la salle dans laquelle j'ai commencé.
2: C'est une salle de sport, faut dire.
1: Voilà, donc Fitness Park est une salle où là où ne va pas Nicolas, effectivement, parce qu'il va dans aucune salle. Il va dans une salle qui s'appelle Saupiquet, qui est une autre salle de sport dans laquelle on bouffe.
5: Avec ce qui est bien, c'est qu'on peut toujours s'inscrire dans tous les cas. Hein. Il n'est jamais trop tard. Hein.
1: Voilà. Donc, tu te présentes pour être égérie Fitness Park, et donc ça se passe comment alors?
5: Eh bien, ça se passe qu'il y a un petit formulaire d'inscription à remplir sur le site.
1: Ouais.
5: Il faut aller sur mon petit lien que je peux envoyer.
1: Ouais.
5: On appuie sur « Je vote », le formulaire d'inscription arrive et on a juste à valider le compte avec le petit mail qui attend, donc on peut se glisser dans les spams.
1: Okay.
5: Et on peut voter pour moi. Donc,
1: On va tous voter pour toi. Tu vas aller sur la page Facebook de l'émission.
3: Youpi la vie avec Willy Rovelli. Voilà. Tu partages ta page.
1: Tu y es sur la page Facebook.
3: Tu partages.
1: Oui. Voilà, et bah, tu sais quoi?
5: Merci beaucoup, c'est adorable.
1: Et dès qu'on a terminé l'interview, dès qu'on raccroche, clac, tu mets donc le lien pour voter pour toi.
3: Sur notre groupe.
1: Et on va dire on à vote. Tout le groupe de voter. Voilà, on vote tous pour Pierre.
3: Il doit être musclé, Pierre.
1: Il doit être beau, Pierre. Alors,
3: il doit être musclé,
1: Pierre,
3: il a des bras énormes.
1: Tu vas avoir des gros bras, Pierre.
5: Surtout, je pars de très très loin. J'ai d'ailleurs écrit tout mon parcours et mon histoire. Si vous voulez voter pour moi, vous pourrez un petit peu voir qui je suis, d'où je viens et où je vais.
1: Ah bah, écoute, c'est une chanson, ça, non? Je pars, d'où je viens et où je vais.
3: Ça pourrait être du Goldman.
5: On est dans le registre de la chanson, alors. Je m'adapte.
1: Merci mon Pierre.
2: Ça me donne de l'espoir.
1: Ouais. Et on te souhaite bonne chance Pierre. Ouais. On va tous voter pour toi. Donc tu mets bien le lien sur le groupe Youpi la vie avec Willy Rovelli. On va tous voter pour Pierre. Bravo Pierre.
3: Bravo.
1: Allez, on te souhaite bonne chance mon Pierrot. Merci beaucoup d'être passé nous voir. Et tu repars évidemment avec ta sélection.
2: Avec 100 euros de carburant.
1: Voilà. Dans un instant mes amis, on va vous présenter un invité pas banal parce qu'on aime vous présenter des invités pas banaux. Mais d'abord, tiens, il est là. Charles Doré.
3: Il est brillant.
1: Avec famille ou pas famille. Pas famille.

0: c'était Charles Doré avec Famille ou pas famille. Pas
1: famille. Ici, pas à famille. 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
0: Allez, comme promis, place à la personne pas banale du dimanche. Bonjour Mickaël Pantin.
3: Bonjour.
0: Bonjour mon Mickaël. Alors tu as 15 ans. Et
3: exact.
0: Voilà, tu es originaire de la banlieue parisienne, tu n'habites pas à Pantin, Mickaël Pantin, j'espère. Non, non.
4: Elle est bien, cette première question.
0: Ouais, tu es bien. Tu viens d'où, mon cher Mickaël, qu'on sache à peu près?
3: De Bougival.
0: Bougival.
3: C'est pas très loin de Versailles.
0: Très bien, Bougival, pas très loin de Versailles. Alors, donc, 15 ans, je l'ai dit, Mickaël, et tu as une grande passion dans la vie, c'est la photo. Mais tu aimes photographier quoi?
3: Des industries, des usines.
0: Voilà.
4: Ah, ça, c'est pas banal.
0: Ouais, c'est pas banal quand même. Il photographie les fleurons de la France industrielle. Alors quoi, par exemple?
3: C'est ça.
0: Quoi, par exemple?
3: De la petite industrie jusqu'au géant.
0: Ouais.
3: Donc j'ai photographié des usines comme ArcelorMittal à Dunkerque. Je sais pas si vous connaissez.
0: Ouais, ouais, ouais, bien sûr. Oui.
3: Et jusqu'aux petites filatures des Vosges, donc les dernières filatures de France.
0: Voilà. Donc des hauts fourneaux.
3: Des productions traditionnelles.
0: Voilà, donc des hauts fourneaux, des incinérateurs, donc des usines. Non mais c'est fou ça.
3: Oui.
0: Et alors ce qui est dingue, c'est que ces grandes entreprises, enfin ces entreprises, t'ouvrent leurs portes. Hein. Tu peux y aller et faire des photos.
3: Oui. Oui, c'est pas si simple.
0: Ouais.
4: Ouais. Il faut les autorisations, je suppose.
0: Ouais.
3: Oui, c'est pas. Une usine, ça reste un endroit dangereux.
4: Oui. Ouais. Même pour la sécurité.
0: Et donc, comment est-ce que tu arrives à les convaincre alors, Mickaël?
3: Bah, le plus dur, c'est de se lancer parce qu'on n'a pas de crédibilité au début.
0: Ouais.
3: C'est-à-dire que une usine, pourquoi elle vous autoriserait de la photographier alors que vous n'avez jamais fait d'usine avant, etc.
0: Bah ouais.
3: Et moi, j'ai eu la chance en fait de commencer chez ArcelorMittal directement.
0: Ouais. Pourquoi tu les connaissais?
3: Ils ont fait une porte ouverte en fait et j'étais le seul à faire leurs deux sites en un week-end où ils me connaissaient. Et j'ai réussi à les convaincre.
4: C'est rigolo.
3: Et en passant vraiment de très très loin de la fonte à l'époque.
0: Ouais.
3: Donc très très loin du métal en fusion. Et j'ai fait mes preuves, j'ai pu lancer mon projet.
0: Oui.
3: Et plus j'ai fait des usines, plus j'ai appris les règles de sécurité. Donc plus j'ai préparé à d'autres usines.
0: Voilà.
3: Et à la fin, c'était plus simple.
4: Oui, voilà.
0: Et donc maintenant, j'allais dire, tu as un portfolio, comme on dit. C'est-à-dire que maintenant, tu as plein de photos à montrer pour convaincre d'autres usines. Tu sais pourquoi maintenant, elles te laissent y aller, les usines? Elles trouvent quoi de bien dans ce que tu fais, Mickaël?
3: Moi, j'ai un projet qui commence à être assez important. En fait, l'industrie aujourd'hui, elle a de plus en plus besoin de s'ouvrir.
0: Ouais.
3: Les gens ont une image qui est devenue extrêmement négative de l'industrie.
0: C'est vrai, tu as raison.
3: Ils ont toujours une image qui est un peu celle de la mine, notamment les adolescents de mon âge.
0: Mmh.
3: Et aujourd'hui, l'industrie ne ressemble plus du tout à ça.
0: Ouais.
3: Genre, moi, quand je visite une usine, c'est tout neuf, il y a des ordinateurs partout.
0: Ouais.
3: Il y a de moins en moins de travail physique.
0: Ouais.
3: Et moi, j'essaie de parler aux jeunes de mon âge. J'ai déjà fait des conférences.
0: Ouais.
3: Pour leur présenter justement mon travail et essayer de se dire à travers mes clichés, quand ils les voient, ils se disent, moi aussi je pourrais me voir travailler là-dedans, c'est pas l'horreur en fait.
0: Voilà, c'est ça, c'est pas le truc sale, ça pue, il y a du bruit, heureusement ça a un petit peu changé. Et donc, tu viens de le dire, tu fais des conférences, tu exposes tes photos, c'est ça?
3: Oui.
0: Voilà.
3: Et tu exposes à plein d'endroits.
0: Ouais.
4: Trop bien.
0: Comme par où là, dernièrement c'était où par exemple, tiens?
3: Oui. Ben, j'ai fait des expositions avec GL Events.
0: Ah oui, GL
3: dans les salons de l'industrie régionaux.
0: Ouais.
3: Et nationaux. J'expose à Eurosatory.
0: Ouais.
3: Sur le stand du G4, mon projet. Bon. Et j'exposais aussi à l'Elysée durant l'exposition du grand fabriqué en France.
4: Voilà. Ah, t'es allé à l'Elysée.
0: Ouais, à l'Elysée. Et elle vient d'où alors cette passion pour les usines, mon cher Mickaël? Ça vient d'où tout ça, cette passion pour la sidérurgie?
3: Moi, ça vient à la base de musée de la mine et de la sidérurgie. Vous en avez un peu partout en Europe.
0: Ouais.
3: Notamment en Allemagne et dans le nord de la France.
0: Ouais.
3: Et en fait, à travers ça, au début, je faisais de la photographie d'architecture et d'archives.
0: Mmh.
3: Donc, j'ai photographié le patrimoine industriel, notamment le patrimoine minier et sidérurgique. Et j'ai beaucoup voyagé pour. Et les usines ont commencé à s'ouvrir alors que j'avais déjà plus de 2 ans de photographie d'industrie derrière moi.
0: Ouais. Et donc, tu vas voir des usines en France et aussi ailleurs en Europe, c'est ça? Tu bouges aussi un petit peu en dehors de la France?
3: Ça a enfin commencé.
0: Voilà.
4: Bravo.
0: Et franchement, il est quand même incroyable, Mickaël. À 15 ans, il a. Il y a un endroit où on peut voir tes photos, je sais pas, une page sur les réseaux sociaux ou un truc.
3: J'ai un Instagram.
0: Vas-y, donne-le.
3: Industrie-en-lumière.
0: Industrie en lumière.
3: Et j'ai. C'est ça.
0: Mmh.
3: Et j'ai un Instagram aussi. Et pardon, j'ai un site web aussi.
0: Ouais.
3: À mon nom, Mickaël Pantin.com.
0: Voilà. Mickaël Pantin, donc PANTIN.com. Bravo,
4: Mickaël.
0: C'est pas mal.
4: Il est déterminé. Hein.
0: Il est génial, Mickaël. Parce que je suppose que plus tard, tu vas bosser là-dedans, dans ce métier-là. C'est ça ton rêve?
3: Oui.
0: Ouais.
3: Eh ben, écoute, dans l'industrie.
4: C'est bien parti.
0: Eh ben, on te le souhaite, mon cher Mickaël. Merci beaucoup d'être passé nous voir, Mickaël Pantin. Donc, il a 15 ans. Il photographie les sites sidérurgiques partout en France. Voilà l'occasion aussi de saluer celles et ceux qui bossent en usine. Et je pense évidemment à Mama Rovell.
4: Évidemment.
0: Voilà, quand j'étais petite, elle bossait beaucoup en usine, ma maman.
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2: Allez, partons gaiement vers la deuxième demi-heure de votre talk show du dimanche. Alors ici, c'est comme la messe du dimanche, mais pas pareil. Dans un instant, bien, nous allons normalement, si tout va bien, parler des congés payés. Je vous dis ça parce qu'on a un petit peu de galère à joindre notre invité. Mais on ne sait jamais. C'est ça, ce sont les aléas du direct, c'est mes amis. C'est comme ça, ici, on ne triche pas. Sinon, on aurait pu prendre le premier couillon qui passe dans les couloirs. Faites-en passer pour l'invité.
3: Mais non. Enfin, nous... En même temps, trouver du monde dans les couloirs un dimanche. Oui. C'est la maison de la radio.
2: C'est pas bête. C'est pour c'est ça rare. Qu'on ne le fait pas. C'est pas par honnêteté. C'est juste qu'on ne peut pas le faire. Votre tribu est là. Vous l'avez entendu. Oui. Fabien Aymon, mon chouchou. Oh, et Nicolas Malabeuf, mon autre chouchou. Enfin, notre enfant de la télé.
3: Je peux balancer un truc?
2: Vas-y.
3: Parce que tout à l'heure, il a fait un selfie. Pendant que vous faisiez la première interview, oui, et vous étiez sur les réseaux sociaux, sur Snapchat, vous envoyez des selfies à des jeunes filles.
4: Oh, comment ça, à des jeunes filles? Bah, à des filles de mon âge, qu'est-ce que ça veut dire? Même pas du tout.
3: C'est quoi,
4: je vous écoute toujours avec intérêt,
2: mais
4: j'ai eu un moment d'absence.
2: Ah oui, là, on a bien compris. Oui. Donc, tu fais des photos de toi?
3: De quoi, lui?
4: Que j'envoie à mes amis.
2: C'est le visage que tu envoies?
4: Bah, évidemment, je suis habillé.
2: Bon, bah, ça va. Alors, ça me rassure. Bah, poste-les sur le groupe Facebook de l'émission, tes photos, mon cher Nicolas.
3: Pour faire l'audience. Alors, si vous voulez voir Nicolas Malabeuf nu, vous vous connectez sur le groupe Facebook, c'est gratuit. Hein. Youpi la vie avec Willy Rovelli, vous tapez ça sur la barre de recherche. Et nous avons, tiens, Jeanne de Troyes, je suis prof de musique, parce que c'est la fête de la musique.
2: Ah oui.
3: J'adore enseigner aux enfants, car c'est un moment de partage avec souvent beaucoup d'émotions. Donc voilà, on embrasse Jeanne de Troyes. Et bonne nouvelle, tiens, si vous habitez à Troyes, le 19 septembre, Willy Rovelli.
2: Ah oui, c'est moi.
3: Vous faites un spectacle.
4: Il est pas au courant.
2: Oui, je sais même pas au courant, j'ai l'arbre.
3: Oh là là là là là là.
2: Vous faites, où je vais à Troyes.
3: Vous faites un spectacle à Troyes. Dans la salle le 3 fois plus à l'ouest.
2: Ah bah,
3: donc, et les résas sont déjà en ligne sur leur site
2: venez,
3: internet.
2: S'il vous plaît, soyez gentils, achetez des places. Hein.
3: Donc continuez. Oui, ça nous arrange.
2: Oui, oui.
3: Continuez à réagir sur le groupe Facebook, c'est gratuit. Youpi la vie avec Willy Rovelli.
2: Oui, appelez-nous hein, 0810 055 056. On vous attend pour réagir sur ce que vous voulez. Si vous voulez parler des vacances, on a parlé de l'alternance ou nous faire un petit coucou, vous êtes les bienvenus. Et vous repartez aujourd'hui encore, mon Nicolas.
4: Eh bien, on va tirer l'un d'entre vous au sort pour la carte de carburant qui vaut 100 euros. C'est en fin d'émission, donc
2: insupportable. Merci beaucoup. Mais d'abord, si vous n'avez pas suivi l'actu, pas de panique. L'actu vous suit. Il est temps pour moi de mettre les points sur les i.
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2: Allez, et comme aujourd'hui, c'est la fête de la musique, voici l'actu musicale avec, pour commencer, cette bonne nouvelle. Pour les 30 ans de son album Première Consultation, le chanteur Doc Gynéco remonte sur scène. Le vrai Doc Gynéco dans la musique française, apparemment, c'est Patrick Bruel. Oui, enfin, après là, 30 ans plus tard, c'est Doc Géronto. Hein. La chanteuse américaine Christina Milian, la femme de Matt Pokora, rate son examen de français pour prolonger son visa en France. Oh, bah, qu'elle se rassure, apparemment son mari aussi l'a raté son examen de français. Je comprends pas, je comprends rien. Pour protester contre l'utilisation de l'intelligence artificielle qui pourrait éteindre leur voix, 1000 chanteurs britanniques sortent un album entièrement composé de silence. Pas très original, hein. Etienne Dao et Carla Bruni, ça fait des années qu'ils le font. Allô. Après avoir construit une cabane, Vianney annonce qu'il sera papa très prochainement. On sait donc où il a mis sa dernière bûche. Non mais c'est la folie de la cabane en ce moment, hein. Vianney en a construit une, Patrick Bruel a failli y aller, franchement. Céline Dion annonce 10 nouvelles dates de concert à Paris. Quel courage pour celle qui souffre du syndrome de l'homme raide, comme Renaud. Mais lui, c'est juste après l'apéro. Le domicile de Florent Pagny, cambriolé dans les Yvelines. Heureusement, en repartant, les voleurs lui ont laissé sa liberté de penser. Nouveau single de Florent Pagny, savoir voler. Voler sans attendre, voler tout prendre, mais savoir voler. Juste pour le geste, me laisser des restes et s'en aller. Oh, c'est beau là. Hein.
3: C'est beau.
2: Le chanteur marseillais Jules flashait à 180 km/h sur autoroute. Il écoutait sa propre musique dans la voiture. Tu m'étonnes qu'il voulait arriver très très vite. La NASA envisage d'envoyer de nouveaux astronautes sur la Lune en 2027. Alors que pour beaucoup moins cher, à tout moment sur Instagram, Madonna peut vous montrer la sienne. 20 ans après leur séparation, les L5 se reforment. C'est les vieilles 5. Enfin, la question du jour. Justement, les L5 se reforment pour chanter la bande originale du film La Patte Patrouille. Mais est-ce que la Patte Patrouille, c'est aussi le surnom des policiers qui enquêtent sur Bruel? Ouh, la Patte Patrouille. Vous avez deux heures. Oui, réfléchissez un peu. Heureusement, dans 193 jours, c'est fini, 2026. Voilà. Ah là là, les L5. moi je suis content d'Elsa. Ah, oui. Ah mais toutes les femmes de ta vie. Ouais,
3: ah, voilà. Par contre j'ai peur moi parce que j'habite dans les Yvelines comme Florent Pagny. J'espère que je vais pas me faire.
2: Oh mais non, il ne cambriole que les stars.
4: Il n'y a rien chez toi, il n'y a rien.
2: Bon mes amis, si vous n'allez pas bien, on a le droit d'avoir des coups de mou. Si on a un petit coup de mou, on a la solution pour vous. Quand je vous dirai à vous, où que vous soyez, même si vous conduisez, vous vous pilez. Là, je m'en fous. Toujours même sur l'autoroute, j'en ai rien à foutre. Et quand je vous dirai à vous, vous allez me faire palabapapala et ça ira 100 fois mieux. Voilà. Là, ça va pas. Là, ça va pas.
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2: À vous. Palabapapala. Et voilà, ça va 100 fois mieux. C'est la seule radio qui vous fait ça. Oh. Un jingle et ça va beaucoup mieux. C'est ça la magie de votre radio ici. On revient dans un instant, juste après les négresses vertes. Voilà l'été, évidemment, puisque c'est pile l'été.
4: C'est l'été.
2: Voilà.

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1: Allez, ouvrons notre nouveau dossier. Bonjour Guénaëlle Gault.
2: Bonjour.
1: Bienvenue ici, vous êtes directrice de l'Obosco, l'Observatoire de la Société de la Consommation. Alors il y a donc tout pile 90 ans sont nés les congés payés. Alors ça veut dire quoi Guénaëlle? Qu'avant il n'y avait pas de vacances quand on était employé ou salarié?
2: Ah ben non, avant il n'y avait pas de vacances pour une très grande majorité des Français, et même les vacances ça n'existait pas, c'était même juste pas pensable en fait.
1: Voilà.
2: À ce moment-là, pas travailler, c'était soit être malade, soit être au chômage.
1: Au chômage.
2: Donc non, ça n'existait pas.
1: Voilà, donc l'idée d'avoir du temps pour soi, c'était même pas quelque chose qui était dans la tête des gens quoi.
2: Absolument pas. Ouais. Et à ce moment-là, d'ailleurs, c'était même pas quelque chose qui demandait. Hein. Ce qui demandait, c'était avoir du temps dans une journée ou du temps dans une semaine. Hein, mais pas les vacances.
1: Bon. Et 90 ans après, alors Guénaëlle, vous diriez quoi là, que les Français sont attachés à leurs vacances?
2: Ah ben c'est même pas ça. C'est que les Français, c'est que les vacances sont au centre de la vie des Français. On l'a vu dans notre étude et dans notre ouvrage et dans notre étude avec l'Observatoire Utopia, c'est-à-dire que les Français sont toutes choses égales par ailleurs, c'est-à-dire quelles que soient leurs revenus, quelles que soient leurs conditions de vie, etc. Eh bien, plus on est engagé dans ses vacances, plus on part, plus on est heureux. Donc on voit à quel point, en fait, c'est central aujourd'hui.
1: C'est un facteur de bonheur, vous dites, hein, même les vacances. Hein.
2: C'est un facteur de bonheur, c'est un facteur de beaucoup de choses, parce que c'est une véritable école buissonnière, les vacances. Ouais. On y apprend plein de choses, on y apprend l'autonomie, on y apprend aussi créer des souvenirs, on y apprend aussi l'ouverture à l'autre. Ouais. C'est devenu extrêmement important, et c'est quelque chose dans laquelle les Français, qui est au centre de leur vie, on les prépare, on y pense, alors on les a ces vacances, et puis ensuite on en parle.
3: Oui.
1: Et là, par exemple, tiens, les Français là, c'est quoi à peu près la physionomie du Français là qui part en vacances? C'est quoi? Il va où? Il reste en France? Alors, il bouge un peu? Il ressemble à quoi? Il aime bien que ça bouge? Il aime bien le train-train?
2: Alors ça dépend lesquels en fait. Ça dépend. Il y a plusieurs visages de vacances. Et puis d'ailleurs, il y a ceux qui partent en vacances et puis ceux qui ne partent pas. Et parmi ceux qui ne partent pas, hein, c'est à peu près 28 à 30% des Français. Il y a ceux qui partent pas parce que ils n'ont pas forcément envie de partir en fait. Et puis d'autres qui partent pas parce qu'ils sont empêchés de partir pour des raisons financières souvent évidemment. Mmh. Et puis parmi ceux qui partent, il y a différents effectivement types de profils. Alors ce qu'il faut savoir, c'est que 70% des Français partent en France.
1: Mmh. Hein,
2: Après, on a souvent des représentations parfois très exotiques, mais en réalité, la physionomie justement des vacances françaises, c'est une sorte de simplicité heureuse en fait, et souvent en France, souvent pas très loin, hein, en moyenne, disons, c'est à entre 2 et 5 heures de voiture, qu'on y va souvent en voiture, ce qu'on va y faire, c'est relativement simple. Hein. On va être souvent à la mer aussi.
1: Ouais. Et on préfère le train-train, le calme, c'est ça plutôt?
2: Alors il y en a 30% hein, des Français qui vont chaque année au même endroit en vacances. Mais les autres aiment bien découvrir. Alors et vont changer de destination. Donc voilà, il y a différentes. Il y en a aussi une partie qui de temps en temps revient sur les pas de sa famille, son histoire. L'aspect un peu mémoriel. On voit tout ça.
1: Guénaëlle, restez avec nous encore une petite minute, s'il vous plaît. Je voudrais vous présenter Angélique qui est là. Ça va, Angélique?
4: Oui, ça va, bonjour.
1: Bonjour, Angélique, nous appelle de la Somme. Toi, tu vas où là en vacances? Est-ce que pour toi, les vacances, c'est important? T'en fiches?
4: Super, méga important.
1: Cet
4: été, en famille.
1: Ouais,
4: en
1: tu vas où?
4: On va en Sardaigne.
1: Je viens avec toi. Je viens avec toi.
4: Pas de souci, avec grand plaisir.
1: Parce que tu devais partir avec qui à la base?
4: Alors, on part en famille parce que deux tanguis à la maison.
1: Quel âge ils ont, les deux tanguis? J'adore ça.
4: 27 et 24.
3: Quand même.
1: C'est des grands bébés qui veulent. Les tanguis, c'est-à-dire que c'est des grands garçons, des grands enfants qui partent pas de la maison, quoi. Voilà.
4: Ils sont bien.
1: Donc, le mari, les deux grands, c'est ça?
4: C'est ça. Et du coup, c'est super important parce que quand on travaille, forcément, en plus, mon mari travaille beaucoup le matin, moi, je finis très tard le soir. Et les vacances, c'est vraiment le moment de se retrouver en famille, d'être ensemble, de penser à autre chose.
1: Ouais.
4: Et comme Gwenaëlle disait, en fait, c'est aussi le moment de se ressourcer et puis de rencontrer d'autres personnes, d'autres cultures, c'est super enrichissant. Et les vacances, c'est sacré, je pense. Ouais. Au niveau familial, c'est très, très important.
3: Et alors, pourquoi tu pars en Sardaigne? Est-ce que tu as envisagé de partir en France et pour quelle raison?

0: Alors, on est déjà parti un peu en France, mais on a découvert l'Italie et on a eu un vrai coup de cœur.
1: Ah, bah, ça, c'est normal. Et encore, tu ne me connais pas.
0: Oui, voilà.
1: Parce que là, franchement, à partir avec moi, je suis l'Italien le plus incroyable du monde, tu sais.
0: Bah oui, voilà. Et du coup, on avait fait la Sardaigne du Sud il y a deux ans.
1: Ah, c'est beau.
0: Et cette année, on va dans le Nord.
1: Eh bah, profitez bien. Merci d'être passé nous voir. Je t'embrasse très, très fort. Tu repars évidemment, ma chère Angélique.
2: Les 100 euros de carburant pour la Sardaigne.
1: Et Guenelgo, j'ai oublié de le préciser, mais vous l'avez dit un petit peu tout à l'heure, que vous avez écrit un livre qui s'appelle Le Livre des Vacances aux éditions de l'Aube. Guenelgo, donc directrice de l'Obosco, l'Observatoire de la Société de la Consommation. Et il y a donc 72% des Français en 2025 qui sont partis en vacances et 86% qui considèrent les vacances comme importantes. Voilà, bah donc c'est exactement ce qu'on vient de dire là. Merci infiniment, ma chère Guenelgo. Passez un bon dimanche. Dans un instant, on fait quoi avec toi, mon bon Nicolas?
2: Eh bien, aujourd'hui, c'est la fête de la musique. On va revenir sur un concert dantesque.
1: Dantesque. C'est les Forbans. Non, vous voyez, c'est ni Karen Cheryl ni les Forbans.
2: Ah, peut-être.
1: Ah, mais d'abord Damiano David. Alors lui, il fait des concerts dantesques en ce moment. À tout de suite.

0: Damiano, David et point barre.
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0: La chanson, c'était Next Summer. Nicolas Malabeuf, notre enfant de la télé, est là quand il y en a mal. Alors, mon bon Nicolas.
3: Mais alors, que faisiez-vous le 10 juin 2000? Vous souvenez-vous de pas?
0: Non.
3: Bon, alors moi, je n'étais pas né.
4: Qu'est-ce qu'il raconte?
3: En tout cas, c'était le concert de Johnny Hallyday à l'occasion de ses 40 ans de carrière. Aujourd'hui, c'est la fête de la musique, évidemment. Revenons sur ce concert gratuit organisé au pied de la Tour Eiffel. 600 000 spectateurs assistent à l'événement qui est retransmis en direct sur TF1.
4: J'ai regardé à la télé, j'ai regardé.
3: Ah, voilà. Vous aviez 10 ans, je crois.
4: 10 ans.
3: Et alors, j'ai retrouvé une interview des répétitions. Johnny n'était pas dans un état incroyable.
5: C'est toujours impressionnant, je veux dire, franchement. Un jour de jour J, je suis, je suis un peu nerveux quand même.
3: Et alors, sur le champ de Mars, les fans s'agglutinent. Certains arrivent même avec 3 jours d'avance. Ils dorment sous la pluie. Allons voir les fans de l'idole.
6: On a dormi devant les grilles. On était gelés, mais bon, qu'est-ce qu'on ferait pas pour Johnny?
7: Il n'y en a qu'un, il n'y en a pas deux.
8: Et vous avez dormi ici même, là?
9: On a dormi ici même, sous la pluie.
6: J'ai apporté des cales pour jouer à la bolotte en attendant.
8: Et si jamais ça tombe,
9: c'est pas grave,
6: ça me lave les cheveux.
3: Et alors, à 1h du début du concert, Johnny s'invite même dans le JT de 20h de Thomas Hugues sur TF1, et il était encore un peu endormi.
5: Oh, c'est vrai que dans... au cours d'un grand événement comme ça, parce que pour moi c'est un grand événement de faire la Tour Eiffel, d'abord parce que la Tour Eiffel ça représente Paris, la Dame de Fer.
3: Il a réussi à chanter. Merci Johnny, en tout cas, c'est pas dans quel état il était. En tout cas, sur TF1, l'avant-soirée est animée par Arthur et Stéphanie Pilonka en direct du Champ de Mars. Dans les coulisses, Arthur rentre dans la loge de Johnny, mais il tombe sur Jamel Debbouze et le public était pas ravi.
10: Tout le monde voit la loge de Johnny. J'ai frappé. Johnny ?
11: Ouais, ça va ? En fait, je vous explique, je suis pas Johnny Hallyday, comme vous pouvez le constater. Johnny, pour avoir fait le concert ce soir, il a une appendicite buccale.
10: Mais vous connaissez le répertoire de Johnny, Jamel ?
11: Bien sûr. La Ziza, je te veux, si tu serais d'accord.
3: Voilà. Bon, le public attendait Johnny avec impatience. Et alors, lors de cette avant-soirée, même Evelyne Delia était là. Elle est présente sur place pour faire un point météo. Ah
10: bah oui. Comment ça va, Evelyne ?
12: Dites-nous. Ça va très bien.
10: Rassurez-nous, on est mort de trop.
12: Oui, c'est vrai, on s'est fait les frayeurs toute la journée avec ce temps gris, avec ces quelques gouttes cet après-midi. Mais j'ai d'excellentes nouvelles pour ce soir. Et je peux annoncer à tout le monde que nous ne devrions pas avoir une goutte de pluie pendant tout le concert.
3: Ouais. Et 26 ans plus tard, Evelyne Delia est toujours là. Et donc à 21h, Johnny ouvre le show sur Allumer le feu. Sur scène, il est rejoint par Jean-Louis Aubert, les Rita Mitsouko ou encore Florent Pagny. Fin du concert, 2h30 plus tard, les fans sont émus.
13: Il faut pas qu'il meure un jour, parce que sans lui, on sera perdu. Il remplace Elvis Presley ici en France, c'est tout, c'est notre vie, c'est tout. Bon, Johnny, c'est tout pour nous. Sans lui, à mon avis, on serait perdu.
14: Et vous avez l'air très très ému.
15: Vous venez d'où?
16: De Bretagne.
3: Ah, c'est peut-être pour ça qu'il pleut. Et enfin, le petit potin, eh bien, c'est que sur TF1, le concert avait rassemblé évidemment 9 millions de Français.
0: Merci beaucoup et vive la Bretagne, vive Johnny.
3: Oui.
0: C'est toujours très marrant de le réécouter.
3: Ah,
0: quand même,
3: incroyable.
4: Ouais, dans ces interviews.
0: Les fans sont fans. Hein, ouais.
4: Ah, bah oui.
0: Quand t'es fan de Johnny, t'es fan de personne d'autre. Mes amis, est-ce que vous saviez que tout est vibration?
3: Ah non.
0: Vous ne le saviez pas, ça? Eh bah, tant mieux, on en parle juste après ça.

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1: De retour ici, mes amis, c'est Willy vient déjeuner chez vous. On passe à table tous ensemble les samedis et le dimanche en direct entre midi et 13h. Mais vite, ce sont les 5 dernières minutes.
2: Oh, pas déjà.
1: Si, alors, place à la bonne initiative et la bonne pensée du dimanche. Bonjour François-Marie Dru.
3: Bonjour.
1: Bienvenue ici, mon cher François-Marie. Alors, vous êtes, comme aujourd'hui, merci, c'est beaucoup, la fête de la musique, on va évoquer la musique un petit peu de manière un peu différente avec vous. Vous êtes, entre autres, musicothérapeute et auteur du livre « Tout est vibration », l'édition augmentée 2026 qui vient de sortir. Alors, malheureusement, on a que 5-6 minutes devant nous, donc ça va être un petit peu rapide, mais je voulais vous avoir au téléphone, mon cher François-Marie, parce que j'ai lu votre livre, la première édition, il y a quelques mois déjà, et votre livre a changé radicalement ma pensée, ma façon de penser de plein de choses dans ma vie. Donc déjà, un, je voulais vous dire merci. Et deux, en un mot, mon cher François-Marie, vous êtes musicien et vous soignez, je mets des guillemets hein, parce que vous allez nous expliquer, mais les gens grâce à la musique, grâce aux vibrations, grâce au son.
3: Tout à fait, oui, oui.
1: Allez-y, expliquez-nous.
3: On peut. Moi, j'ai le plaisir de le faire, mais ça existe depuis la nuit des temps.
1: Bien
3: la
1: sûr.
3: Musique, c'est pas que pour voilà, c'est pas que c'est un business ou une industrie, c'est de l'énergie. Là, les ondes sonores, c'est de l'énergie. C'est compris par la nuit des temps de pas plein de traditions, mais aujourd'hui, avec les neurosciences, avec plein d'outils différents, on soigne autant des problèmes physiques, psychologiques, neurologiques, avec les vibrations sonores. Parfois, c'est de la musique, mais parfois, c'est juste des vibrations,
1: des
3: fréquences. Que le corps ressent profondément. Voilà, sans lumière, on peut pas vivre, mais elle s'arrête à la peau, alors que le corps, il vibre profondément dans le corps. Donc, il y a des outils, il y a des choses, on peut soigner très concrètement. Donc, moi, j'étais musicien, mais progressivement, en soignant moi-même et en soignant les autres, on voit cette pouvoir du son à l'œuvre tous les jours.
1: Alors, ce pouvoir du son est vraiment énorme. Alors, en gros, je vais vraiment schématiser, mais je vais le faire un petit peu avec mes mots et j'en suis vraiment désolé, François-Marie. Mais en gros, nous, on vibre. Voilà. Mmh. Et puis, la musique, les sons, c'est de la vibration. Et puis, tout ça, ça peut s'accorder?
3: Oui. En fait, on est fait de. Si vous regardez votre corps, c'est des organes. Ces organes sont faits de cellules qui vibrent. Ces cellules sont faites de molécules qui vibrent. Et ces molécules sont faites d'atomes qui vibrent. Et c'est pareil autour de nous. Tout ce que vous voyez, tout vibre. La table devant vous, les molécules d'air qui sont entre vous, et tout vibre. Et quand ça vibre, après, t'as deux vibrations qui se retrouvent, qui se rencontrent. Quand deux fréquences se rencontrent, il y a une interférence, il y a une résonance. Et en musique, parfois, ça peut être consonant ou parfois ça peut être dissonant. Parfois, ça peut se construire ou détruire. On peut.
1: Voilà. Et c'est pour ça que tout bêtement, puisqu'on parle de musique, voilà pourquoi il y a des musiques, par exemple, qui nous touchent, qui peuvent nous faire pleurer, ou je sais pas quoi. Voilà. On peut être comme ça un petit peu ému. Et quand vous dites que vous soignez par la musique, vous soignez quoi? On peut guérir quoi? On peut guérir?
3: Alors, il faut faire attention sur le mot soigner, guérir.
1: Bien sûr,
3: ça dépend toujours du degré. On va dire tout. Quand même, avec humilité, tout, c'est-à-dire qu'il n'y a pas de. Mais avec, ça dépend du symptôme, du degré du symptôme, du mode de vie de la personne, du temps d'application des vibrations, de la récurrence du soin. Il y a plein de choses. Donc, moi, modestement, avec mes diapasons, ces diapasons qu'on met sur le corps, on met ça sur les points d'acupuncture, sur les points d'inflexologie. D'acupuncture, mais si vous avez après, on n'est pas obligé de se former non plus à ça, intuitivement, vous pouvez le faire vous-même. Vous avez un torticolis, vous mettez le diapason, vous mettez les vibrations pendant 5 minutes et vous verrez que ça détend toutes les chairs, les ligaments, les muscles, ça fait sécréter, ça fait la vibration mécanique du son engendre une cascade de réactions électrochimiques. Mmh. Donc ça fait produire de l'oxyde nitrique et on se soigne. De problèmes physiques, autant de problèmes physiques que psychiques, par la respiration, les méditations sonores, le chant au quotidien, les gens faisant ça chez eux librement, s'ils le font tous les jours, ils trouvent un apaisement au quotidien qui va finir par les aider à leur équilibrer leurs émotions, à trouver l'inspiration, retrouver l'énergie et créer détendre le système nerveux, ce qui fait que
1: les vibrations qui réorganisent nos cellules. C'est ça.
3: Les ondes sonores, c'était la revue Science en 1988 disait très précisément, les ondes sonores ont la capacité de réorganiser la structure de nos molécules de réagencer nos molécules. Il y a des expériences, on appelle ça la cimatique, vous mettez du sable sur une plaque et on fait vibrer la plaque et vous voyez le sable se disposer dans des formes géométriques très très très belles. Ouais. Donc le son, la vibration sonore peut informer, c'est-à-dire donner la forme, redonner la forme dans laquelle l'énergie va circuler plus facilement et progressivement, le symptôme disparaît.
0: Et j'ai une question, mais pour vous, Willy, dans quel sens le livre de François-Marie a changé votre vision de voir les choses ?
1: Moi j'avais un petit peu tendance à pas comprendre certains de mes fonctionnements. Moi je suis très émotif et j'ai pu régler pas mal de choses d'émotion par rapport à l'émotion, par rapport à aux choses que je recevais des gens. Vous voyez ce que je veux dire ?
3: Très bien.
1: Voilà. donc merci beaucoup.
3: Touché, parce que, évidemment, merci, mais c'était pareil. Donc on met des mots dessus. Évidemment, c'est la résonance. Quelqu'un qui est triste, mais vous n'avez pas vécu son expérience triste, et en le vous disant, vous rentrez en résonance. Voilà. Parce que dans vos cellules, vous avez des cas sensibles, on a vécu ça, et par empathie, on vit la chose. Le principe de résonance, il est à l'œuvre.
1: Voilà.
3: C'est avec ça qu'on soigne, c'est avec ça qu'on rentre en résonance avec beaucoup de choses de l'univers, avec parfois des difficultés, et en même temps de la beauté avec la musique, on sent cette sensation d'absolu et d'harmonie et de bien-être, comme des choses très difficiles.
1: Merci beaucoup. Alors vraiment, tout le reste, là, c'était vraiment un petit aperçu que je voulais vous donner, mais je voulais absolument vous avoir, François-Marie Dru. Merci infiniment.
3: Merci. Énormément.
1: Ouais, à très très bientôt. Portez-vous bien. Donc le livre s'appelle Tout est vibration, édition augmentée 2026. Vraiment, je vous conseille de l'acheter. Vous allez voir, ça va vous troubler. Moi, j'ai été extrêmement touchée et extrêmement troublée par tout ça. Et c'est passionnant. J'espère qu'un jour, on aura de nouveau l'occasion d'en reparler. Merci infiniment. Passez un bon dimanche, mon cher François-Marie Dru. On embrasse Angélique. On est très en retard.
0: Elle remporte 100 euros de carburant.
1: Voilà, c'est ça l'essentiel. Bravo, Angélique. Elle va pas gueuler parce qu'on l'a pas eu.
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4: Bonjour et bienvenue dans votre magazine Ma France, par ici les économies. Vous connaissez notre objectif chaque semaine, vous redonner du pouvoir d'achat. Et aujourd'hui, on va s'intéresser au vélo. Vélo loisir, vélo quotidien, entretien, achat. On va tout vous dire avec notre invité. Bonjour Étienne Demure.
5: Bonjour.
4: Vous êtes coprésident de la FUB, c'est la Fédération Française des Usagers de la Bicyclette. Et je vous propose pour commencer de répondre à cette première question. Karine m'a écrit sur mon mail, par ici les économies, @radiofrance.com. Je la cite. Mon fils ne veut pas que je fasse mes petits déplacements au quotidien à vélo, car il trouve que c'est dangereux. Pourtant, dans ma ville, je vois de plus en plus de pistes cyclables. Alors, c'est vrai que c'est difficile de faire des généralités, mais est-ce que le vélo est un moyen de déplacement vraiment plus dangereux que la voiture?
5: Alors non, c'est plutôt tout le contraire. En fait, quand on regarde les statistiques, l'Observatoire de la sécurité routière vient de sortir et on a une augmentation de la mortalité, mais surtout sur les véhicules de tourisme et les piétons qui sont en augmentation. Et au niveau du vélo, on pense surtout à l'accident qui peut arriver. Mais on pense pas souvent aux effets bénéfiques pour la santé, qui vont être extraordinaires. Et quand on a une politique publique d'encouragement à la mobilité à vélo, on se rend compte que les bénéfices surclassent largement tout ce qui peut être accidentologie.
4: Alors bien sûr, on a parfois un sentiment d'insécurité, et ça c'est légitime selon où on habite. Je me souviens, j'étais dans un coin plutôt rural à un moment donné, des petites routes, les voitures qui se croisent, on n'a pas trop la place. Et puis quand on est dans une grande ville avec des pistes cyclables, c'est quand même autre chose.
5: Oui, c'est autre chose. On voit se développer de plus en plus de pistes cyclables. Oui. C'est vraiment la clé, c'est la sécurité. Aujourd'hui, la plupart des gens ont envie de se déplacer à vélo, mais le premier problème qu'ils mettent en avant, c'est la sécurité. Votre témoignage le dit bien. Je me sens pas en sécurité. Moi, je veux rentrer chez moi en bon état le soir, et donc je ne choisis pas le vélo.
4: Étienne Demure, dans cette émission, on va voir dans quelles conditions le vélo peut être une alternative à d'autres moyens de transport, comme la moto, la voiture, pour faire baisser le budget mobilité. On va aussi évoquer l'entretien, l'achat d'un vélo. Alors, pour commencer, un match, le match vélo-voiture, vélo-scooter ou moto, le vélo face au transport en commun, est-ce que le vélo gagne à chaque fois sur le plan de la dépense?
5: Alors sur le plan de la dépense, c'est assez imbattable. Hein. Le seul qui peut être comparable, c'est tout ce qui est transport en commun, où il y a des fois c'est vraiment aidé, voire c'est gratuit dans certaines métropoles, donc forcément c'est difficile de faire mieux. Mais par rapport à la voiture, on est dans un facteur 50 par rapport à la dépense, donc c'est considérable. Hein. On parle beaucoup de l'électrique, mais l'électrique, on diminue par 2, par 3 ses dépenses, et encore, il y a très gros billet à l'achat pour acheter une voiture électrique. Pour le vélo, le billet d'entrée est très bas et l'entretien est très bas aussi. Donc vraiment, pour 100 €, on a déjà un vélo, et pour l'entretenir, c'est quelques dizaines d'euros par an.
4: Si je calcule bien, donc 50 fois moins cher que la voiture au quotidien et 20 fois quand on passe sur un véhicule électrique, quoi. En gros.
5: C'est l'ordre de grandeur qu'il faut avoir en tête, oui.
4: Ah ouais, donc c'est vraiment très important. Il y a aussi le sujet du temps de trajet. Alors bien sûr, la difficulté sur ce type de thème, c'est qu'il y a presque autant de solutions que de situations. Mais pour autant, notamment dans les villes plutôt congestionnées, est-ce que le vélo gagne sur le temps de trajet par rapport à la voiture?
5: Alors le vélo est absolument imbattable dans les métropoles ou dans les centres urbains. Pour plusieurs raisons. La première, c'est par rapport à l'automobile. On se gare beaucoup plus près. On pense souvent au temps de trajet en automobile qui parfois est plus court, mais une fois qu'on est devant, il faut quand même se garer. Et donc, on a des métropoles où presque un tiers des automobiles juste tournent pour trouver une place de stationnement. C'est énorme. À vélo, c'est beaucoup plus simple. Et on commence à avoir des vrais réseaux express vélo. On appelle ça à la FUB. C'est des réseaux à haute qualité qui permettent d'aller très vite à vélo. En Île-de-France, ici, il y en a beaucoup, mais dans pas mal de métropoles, ça se développe. Des pistes larges qui vont des trajets directs et qui permettent. Voilà, c'est imbattable le vélo dans les métropoles, dans les centres urbains. Hors agglomération, c'est plus compliqué. Il faut pas se mentir, à la campagne, souvent le trajet est beaucoup plus long parce que l'automobile va pouvoir rouler à 80 sur des routes départementales, chose que le vélo ne peut pas faire. Et donc on a des temps de trajet double ou triple selon où vous êtes.
4: Mais comment savoir si le vélo peut être une option viable pour se déplacer au quotidien, justement, là, pour celles et ceux qui nous écoutent? Parce qu'en fonction de là où on est, de la situation, est-ce que vous avez des conseils à donner pour dire, bah oui, là, tenter, ça peut valoir le coup?
5: Alors, moi, le premier conseil que j'ai à donner pour ceux qui se posent la question, est-ce que je peux aller travailler à vélo, est-ce que je peux aller à faire mes courses à vélo, c'est d'essayer. Se dire, voilà, le vélo, c'est un avantage incroyable, c'est que ça peut être un objet de loisir aussi. Et donc, moi, je vous dis, vous êtes le dimanche matin, tiens, je vais essayer de voir comment je peux aller au boulot à vélo. Donc, la première chose à faire, c'est évidemment de trouver un bon itinéraire. Je vais farfouiller, je vais regarder les petits chemins. L'objectif, c'est de prendre au maximum des routes que ne prennent pas les voitures. Vraiment, vous avez un croisement, vous avez une route à gauche, c'est celle que vous aurez pris en voiture, prenez la route à droite et vous essayez, c'est exactement ça, hein, on parle de sécurité, bah c'est d'éviter les voitures, évidemment. Et donc vous essayez comme ça, vous arpentez un peu les chemins, vous faites votre balade et vous trouvez pas, au pire vous avez passé un bon moment à faire une balade à vélo et au mieux vous avez trouvé et vous pouvez essayer. Une fois dans la semaine, une fois dans le mois, etc. Il n'y a pas de pression à se mettre pour se dire « Tiens, il faut que je le fasse tous les jours, hein, c'est absolument pas le ça. » Mais vous allez trouver du plaisir, vous allez trouver si c'est réalisable, combien de temps ça prend, vous rassurer aussi pour pouvoir le faire régulièrement.
4: Vous connaissez notre ambition, vous redonner du pouvoir d'achat. Aujourd'hui, on parle vélo, voir dans quelles conditions on peut l'ajouter dans la galaxie des moyens de transport au quotidien. Je suis avec Étienne Demure, qui est coprésident de la FUB, la Fédération Française des Usagers de la Bicyclette. Et Étienne, vous nous disiez tout à l'heure, il y a aussi des bénéfices santé à pédaler.
5: Oui, alors c'est incroyable. Quand on regarde vraiment les bénéfices sur la santé et sur la population générale, qu'on fait des statistiques, on se retrouve avec des chiffres assez incroyables. On parle de santé, souvent on se dit la santé physique, hein, on va se sentir en meilleure forme parce qu'on fait un peu d'activité physique. Il faut pas oublier, derrière il y a plusieurs facteurs. Il y a l'activité physique, effectivement, et nous ce qu'on trouve, on a un travail avec des médecins, des kinés, etc. Le fait de faire 100 minutes de vélo par semaine, qui est pas énorme, hein, quand on en fait un peu tous les jours, ça va très vite, ça diminue de 10% le risque de mortalité, toutes causes confondues. Donc on est vraiment sur cet ordre de grandeur-là. Si demain il y a un médicament qui fait ça, je pense qu'on l'achètera tous. Et ben ce médicament, c'est le vélo.
4: Un quart d'heure de vélo par jour, en fait, ça fait.
5: Voilà, oui, vous avez un trajet de 5 km tous les jours, vous les faites déjà largement à vélo.
4: Ok.
5: Et derrière, il y a aussi les aspects donc sur la santé mentale. On en parle assez peu, mais pourtant c'est une maladie de nos sociétés, le problème de santé mentale, notamment chez les jeunes, mais chez tout le monde. Et on a près de 70% des gens qui disent quand je pratique du vélo, ma santé mentale va mieux. Et c'est pareil, si on avait un médicament qui fait ça, je pense que tout le monde l'achèterait. Et pareil aussi sur le côté respiration. La qualité de l'air qu'on respire, ça paraît pas grand-chose, et on n'y pense pas souvent, mais l'air le plus pollué que vous trouverez sur la route, il est dans les automobiles, en fait. Et quand vous êtes à vélo, vous êtes amené à faire des trajets un petit peu plus. Vous sortez un peu plus, vous faites des trajets agréables, et vous évitez ces endroits de pollution. Et donc, pour votre santé, ça va être extraordinaire. Et le dernier point qu'on retrouve au niveau de la santé, c'est au niveau du bien-être, notamment de l'autonomie. On parle beaucoup d'autonomie des seniors. Et aujourd'hui, les seniors, en fait, ils en ont marre de se faire trimballer et de pas être autonomes dans les déplacements. Et le fait de se retrouver à vélo avec l'autonomie qui va bien, ils sont pas obligés d'aller vite, il y a des vélos adaptés maintenant, c'est extraordinaire pour eux. Et cette autonomie qu'ils ont fait un gain de qualité de vie qui est extraordinaire pour eux.
4: Bon, si on vous écoute, on entend pas mal quand même d'intérêt à repenser la place du vélo dans la galaxie des moyens de transport, des enjeux économiques, de pouvoir d'achat, des bénéfices aussi sur la santé. Donc partons du principe que on a décidé de se remettre en selle, on n'a pas forcément un vélo à la maison, on va donc devoir en acheter un, électrique ou pas, comment choisir la bonne option?
5: Alors ça va dépendre de votre trajet. De vos trajets, si vous avez plusieurs trajets, hein, souvent on pense au domicile-travail, mais ça peut être pour aller, je sais pas, faire du tennis, faire du football. S'il est court, s'il fait moins de 10 km, et que vous n'avez pas des pentes extraordinaires comme en montagne, le vélo musculaire, comme on dit maintenant, peut tout à fait être adapté. Ce qui ne veut pas dire qu'au début, ça peut être un peu difficile, parce que quand on n'a pas fait beaucoup d'activité physique depuis un moment, il faut le temps de s'y remettre, mais rassurez-vous, en quelques semaines, vous retrouvez l'activité qui va bien. Sinon, vous pouvez aller sur des VE, souvent au-delà de 10 km pour un trajet. On dit, essayez d'aller sur un VE, si vous avez les moyens, évidemment, de vous acheter un VE.
4: Alors, VAE, vélo à assistance électrique.
5: Exactement.
4: Il y a des aides toujours pour l'achat d'un vélo électrique ou musculaire, d'ailleurs?
5: Alors, ça a beaucoup diminué, hein, on va pas se mentir. Il fut un temps, il y avait des aides de l'État, il y en a plus. Par contre, il peut y avoir des aides de région, de collectivité. Moi, ce que je conseille à tout un chacun, c'est d'aller voir le site mesaidevelo.fr. Donc, c'est un site mesaidevelo tout attaché.
4: Ah, c'est bien.
5: Vous tapez votre code postal et il vous dit, vous avez droit à tant de la région, tant de votre département,
4: génial,
5: etc.
4: Mesaidevelo.fr.
5: Exactement, tout attaché. Souvent, et on va pas se mentir, c'est aussi sous condition de ressources, ce qui est plutôt bien. Voilà, si vous avez un revenu assez bas, vous pouvez avoir des aides. Et l'autre chose aussi auquel on pense pas souvent, je sais pas si vous vous souvenez du coup de pouce vélo, des 50 euros qu'il y a eu pendant le Covid. Bon, le coup de pouce, c'est fini, évidemment. Mais vous connaissez certainement Écologique, qui permet de réparer sa machine à laver, etc. Et ben, ça marche aussi pour le vélo. Donc, vous pouvez aussi aller voir sur les sites écologiques pour voir les réparateurs qui sont référencés et vous pouvez avoir des aides jusqu'à 60 euros.
4: Une aide à la réparation.
5: Une aide à la réparation.
4: Bon, mes aides vélo écologiques, là, il y a deux plans pour se faire aider et se remettre en selle, en tout cas.
5: Oui.
4: C'est parfait. Et est-ce qu'il faut assurer son vélo, d'ailleurs? Parce que alors ça, on nous le propose tout le temps.
5: Eh oui, alors, ça, c'est une question, c'est bizarre, parce que pour la voiture, personne ne se pose la question. On sait qu'il faut assurer son automobile. Pour le vélo, c'est pas si blanc ou noir. En fait, souvent, l'assurance habitation suffit. Mais des fois, c'est pas le cas. Donc, moi, ce que je vous conseillerais, c'est d'appeler votre assureur, sur laquelle vous avez votre assurance habitation, et lui demander sur quoi vous êtes couvert, sur quoi vous n'êtes pas couvert, et voir s'il y a des compléments qui sont possibles, ou s'il faut prendre une assurance à côté.
4: On peut partir aussi en vacances à vélo, bien sûr. Une fois sur place, ça peut être hyper intéressant. Et pourquoi pas faire toutes ces vacances à vélo? Bonjour, Mila Colas.
6: Oui, bonjour, vous m'entendez?
4: Oui, bien sûr. Bienvenue sur votre radio locale ici. Vous êtes blogueuse, photographe, spécialiste des voyages à vélo. Vous animez le blog Un Monde à Vélo, qu'on retrouve sur unmondeavelo.com. Il y a des tirets entre chaque mot. Mila, on retrouve beaucoup d'infos pratiques sur votre blog si on projette de voyager à vélo, hein.
6: Oui, bien sûr. En fait, ça fait 9 ans que je voyage à vélo et que j'en ai fait mon mode de vie. Donc, j'ai parcouru près de 40 000 km ces dernières années, un petit peu partout en Europe. On n'a jamais réussi à quitter l'Europe parce que on a eu justement cette barrière du Covid qui nous a un petit peu bloqués. Mais au-delà de ça, voilà, c'est toute cette expérience que j'ai résumée un petit peu au fil des années sur mon blog. Et j'ai donné pas mal de conseils pour se lancer. Et puis, j'ai récemment sorti un livre sur le voyage à vélo, qui s'appelle « Le voyage à vélo » d'ailleurs, avec En Voyage Édition, pour reprendre tous ces conseils que j'ai donnés au fur et à mesure des années.
4: Donc Le Voyage à Vélo, ça c'est côté édition, côté livre. Sinon, il y a votre blog, donc unmondeavelo.com, et je le disais avec un tiret entre chaque mot. Vous confirmez, Mila, partir en vacances à vélo, c'est un bon plan budget?
6: Alors, ça dépend, bien sûr, ça peut l'être, mais ça dépend évidemment de notre façon de voyager, parce que si on voyage tous les soirs avec une chambre dans un hôtel de luxe et puis des restaurants, etc., forcément, sur le budget, ça va peser. Mais en fait, le voyage à vélo a ce pouvoir qui nous confère une totale autonomie, c'est-à-dire qu'une fois qu'on a le vélo, on a le moyen de transport. Une fois qu'on l'équipe avec tout ce qu'il faut, c'est-à-dire le matériel pour camper, le matériel pour manger, etc., les popotes, en fait, ça peut devenir un voyage très économique quand on part en totale autonomie. Alors, ça dépend évidemment où on va, parce qu'il y a des endroits, il y a des régions qui vont être moins faciles. Par exemple, sur tous les le littoral, etc., on va devoir on va aller plus facilement vers les campings, etc. Mais dans certaines zones un peu plus sauvages, on va pouvoir faire pratiquer le bivouac. Et donc, du coup, ça va permettre d'économiser pas mal au niveau du budget, puisque finalement, il n'y a quasiment aucun coût dans la journée en totale autonomie. Après, nous, on a voyagé plusieurs mois comme ça au long cours. En général, nos voyages, ils nous coûtaient sur 5 mois de voyage, 5000 euros, quoi. Donc, ça fait, sachant qu'on était à deux, ça fait un budget très faible, en fin de compte, sachant qu'on dormait tous les 2-3 nuits en hôtel ou en auberge, etc.
4: Et si vous vous sentez, là, si vous écoutez et que vous n'avez rien prévu pour les vacances d'été parce que c'était trop serré, c'est vrai que l'idée de partir à vélo, alors il faut s'équiper un petit peu, mais justement, il y a beaucoup d'infos sur votre blog, hein, unmondeavelo.com. Hyper intéressant et sans doute bel été à vélo. Merci beaucoup, Mila Colas.
6: De rien.
4: Je le rappelle, vous êtes blogueuse et photographe, donc spécialiste des voyages à vélo.
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4: En version magazine, le thème aujourd'hui, on vous dit tout sur le vélo, achat, entretien, sécurité. Je suis avec Étienne Demure, coprésident de la FUB, la Fédération Française des Usagers de la Bicyclette. Et Yanni Roy vient de nous rejoindre. Bonjour Yanni.
7: Bonjour Valère.
4: Vous êtes dirigeant de Cyclo.fr, président de Retrofit Vélo France. Alors avec Cyclo.fr, vous proposez de passer d'un vélo musculaire à un vélo électrique. Expliquez-nous comment ça marche et combien ça coûte.
7: Merci déjà de mettre en lumière le sujet de l'électrification du vélo. C'est une solution, je pense, qui mérite d'être mieux connue du grand public. Parce que déjà, c'est une solution, on va voir, qui est en moyenne 2 fois moins chère qu'un vélo électrique classique. Alors, comment ça marche? Simplement, on va installer un kit d'électrification sur un vélo existant. Il y a 3 grandes familles selon l'emplacement du moteur. On va avoir d'abord les moteurs dits pédaliers, moteur central. On va avoir le moteur au niveau des pédales qui va entraîner la chaîne, puis faire tourner la roue arrière. on va avoir le moteur roue arrière, lui, directement au niveau de la roue arrière, ou encore la dernière option, c'est de mettre un moteur sur la roue avant.
4: Okay.
7: Chaque système a ses avantages, ses inconvénients. Le bon choix, en fait, il va dépendre d'abord du budget et de la pratique que l'on veut avoir, que ce soit pour faire des petites distances en ville, se balader, faire des voyages à vélo, avoir des charges lourdes en vélo cargo, être plutôt sportif en VTT. Voilà, tout ça, c'est des pratiques qui vont finalement nous guider, nous amener vers une solution plutôt qu'une autre.
4: Donc, pour bien comprendre, Yannick, vous installez le moteur sur le vélo, donc on l'a bien compris, au niveau du pédalier, roue arrière, roue avant, en fonction notamment de la pratique. Mais est-ce que tous les vélos sont éligibles ?
7: Alors non, évidemment, tous les vélos ne sont pas éligibles. Et ce que j'allais dire juste avant votre lance, c'est finalement, d'abord, il faut aller voir, se rapprocher d'un professionnel. Alors, nous, effectivement, on est là pour assister sur le choix du kit. L'évaluation de la compatibilité du vélo, c'est vraiment le point de départ.
4: Okay.
7: On peut trouver des professionnels, des entreprises françaises comme Cyclo qui vendent en ligne et qui peuvent guider le client à distance, ou alors aller voir un atelier de réparation, un magasin de vélo en fait. Hein. Il y en a de plus en plus qui proposent ce service.
4: Okay.
7: On en a plus de 150 qui sont partenaires à travers la France et la Belgique. Globalement, pour répondre sur la compatibilité, on va avoir 90% des vélos qui sont compatibles en fait.
4: Bon, ça va.
7: Tous les vélos qui sont fabriqués après les années 2000, donc déjà depuis 20-25 ans, ils sont globalement compatibles. On va vérifier les points importants, hein, que le vélo soit bien entretenu, que les périphériques de sécurité soient en bon état, les freins, les pneus, ce qui nous rattache à la route, et évidemment que le cadre soit en bon état.
4: Bien sûr. Et au niveau du prix, alors une moyenne, vous disiez, c'est à peu près deux fois moins cher que d'acheter un vélo à assistance électrique.
7: Oui, c'est ça. Okay. Deux fois moins cher qu'un vélo à assistance électrique. Alors bon, bah, vous allez me dire, il y a tous les prix en vélo à assistance électrique. Et donc, c'est pour ça que je vais mettre quand même une petite asterisque sur cette mention. C'est à performance égale, à capacité de batterie égale, à puissance de moteur égale, on va être en moyenne deux fois moins cher. Ouais.
4: Ça veut dire quoi en point de départ si j'ai un vélo, allez, disons, moi je vais l'utiliser pour faire une dizaine de kilomètres par jour, je suis seul dessus, j'habite en ville et j'ai un vélo classique, combien ça va me coûter ?
7: Vous, typiquement dans votre usage, vous recommanderez plutôt de partir sur un petit moteur roue arrière, léger, avec une batterie légère.
4: Okay.
7: Au total, on va rajouter seulement 3 kilos sur votre vélo, d'accord ? 2 kilos de roue, 1,5 kg de batterie, et ça vous coûtera 790 €.
4: Voilà, donc on transforme. Et ça, ça inclut la partie intervention, enfin mécanique, l'installation ?
7: Soit, Valère, vous êtes à l'aise avec
4: les
7: plates, etc. Et donc, vous le faites vous-même.
4: Absolument,
7: soit vous allez voir un atelier partenaire. La bonne nouvelle, par exemple, pour ceux qui vont habiter, par exemple, l'Île-de-France, il y a d'autres territoires qui donnent des aides. Mais en Île-de-France, en l'occurrence, vous allez voir un de nos partenaires à Paris. Vous allez payer environ 150-200 € de pause en plus. Mais la région va subventionner 200 € l'achat et la pause d'un kit d'électrification. Ça gomme en fait le coût de la pause.
4: Ok, c'est noté. En tout cas, Étienne Demure nous le rappelait à l'instant à juste titre, mesaidesvelo.fr pour savoir justement les aides dans votre région. Merci beaucoup Yannick Roux.
7: Avec plaisir, merci encore pour l'invitation.
4: Je le rappelle, vous êtes dirigeant de cyclo.fr, c'est avec un S et un Y, et président également de Retrofit Vélo France. Avant de nous quitter, vous allez vous prêter au jeu de notre quiz. Étienne Demure, vous êtes coprésident de la FUB, la Fédération Française des Usagers de la Bicyclette. Le vrai-faux, pour finir avec les idées claires sur ce thème du vélo. Alors, vrai ou faux, le casque est obligatoire pour tous les cyclistes, quel que soit leur âge?
5: Alors, il est obligatoire si vous avez moins de 12 ans, sinon il n'est pas obligatoire, il peut être recommandé, mais pas obligatoire.
4: Moins de 12 ans.
5: Moins de 12 ans.
4: C'est noté. Un vélo électrique roule tout seul sans qu'on ait besoin de pédaler, vrai ou faux?
5: Si vous n'avez pas besoin de pédaler pour que ça avance tout seul, ça n'est pas un vélo.
4: Pourtant, on en voit certains passer sur les pistes cyclables.
5: Oui, mais il faut faire attention, ça n'est pas des vélos. Et souvent, c'est des engins complètement illégaux.
4: Bon. Faire 5 km à vélo coûte généralement moins cher que faire 5 km en voiture, vrai ou faux?
5: C'est complètement vrai. C'est complètement vrai.
4: La batterie d'un vélo électrique doit toujours être complètement déchargée avant d'être rechargée.
5: C'est tout à fait faux. Vous pouvez recharger votre batterie quand vous voulez. Maintenant, avec les batteries modernes, ça se fait sans problème.
4: Etienne, est-ce que c'est vrai que depuis quelques années, les vélos vendus neufs doivent être identifiés avec un numéro unique?
5: C'est tout à fait vrai. C'est aussi vrai pour les vélos de particuliers ou reconditionnés. Il y a un numéro unique. Vous pouvez avoir toutes les informations sur apic-asso.com.
4: C'est noté. Étienne Demure, est-ce qu'on peut transformer gratuitement un vélo non démonté dans tous les trains en France?
5: Alors non, c'est le bazar. Toutes les régions ne sont pas d'accord entre elles. Vous avez des conditions de tarif, des conditions d'accès qui sont différentes dans toutes les régions. Donc renseignez-vous et là, préparez-vous, ça va être compliqué.
4: Parmi les petits entretiens à faire pour tenir son vélo en bonne santé, si je puis dire, est-ce que c'est vrai qu'une chaîne régulièrement nettoyée, lubrifiée, peut prolonger réellement la durée de vie d'un vélo?
5: C'est tout à fait vrai, notamment si vous êtes urbain et vous avez beaucoup d'arrêts, redémarrages, de changements de vitesse. Lubrifiez et séchez votre chaîne derrière pour éviter de vous salir le pantalon.
4: Vrai ou faux, transformer un vélo classique en vélo électrique est interdit en France?
5: Alors non, comme l'intervenant disait tout à l'heure, je conseille de passer par un professionnel quand même pour faire ça et pas de bricoler n'importe quoi sur un vélo trouvé n'importe où.
4: Et puis vous le disiez, il existe des aides financières dans certaines collectivités pour l'achat, la réparation d'un vélo. On ne sait pas toujours, mais il y a un site internet.
5: Voilà, mesaidesvelo.fr, vous avez toutes les informations.
4: Voilà, c'est noté. Merci beaucoup en tout cas Étienne Demure. Vous êtes coprésident de la FUB, la Fédération Française des Usagers de la Bicyclette. Merci en tout cas pour
5: vos éclairages.
4: Bon, j'espère que vous y voyez plus clair, vous qui nous avez écoutés sur votre radio locale ici. Alors vous le savez, pour écouter l'émission, mais aussi toutes les autres, on va sur ici.fr. La semaine prochaine, on va voir comment occuper les enfants pendant l'été sans trop dépenser. Vaste sujet, vos questions, vous les envoyez à parici-les-économies@radiofrance.com.

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1: Bonjour à tous et bienvenue dans votre émission sur les coulisses du cinéma à retrouver chaque dimanche. Et aujourd'hui, dans Ça tourne, je me dois d'être parfait. Parce que j'ai une comédie originale à vous proposer, pas n'importe laquelle, une comédie où l'on pratique l'arnaque en famille. Le film s'appelle Les Parfaits, arnaque en famille. Il sort mercredi dans les salles et j'accueille justement Monsieur et Madame Parfait. Bonjour Madame Parfait, Audrey Fleurot. Monsieur Parfait, Ramzi Bedia.
2: Bonjour Monsieur Gascoigne.
1: On vous a déjà appelé comme ça ou pas, Parfait?
2: Moi, c'est un nom qu'on me donne souvent dans la vie, même sans ce film.
3: Ah non, j'avoue que c'était la première fois, moi.
2: Les Parfaits ?
3: Oui.
1: Quand vous êtes... Ah, moi, je vous trouve un peu parfaite, quand même.
3: Je vous remercie. parce que vous ne me connaissez pas vraiment.
2: Ouais, on lui dit rarement ça, ça doit la toucher.
1: Voilà, c'est ça. En tout cas, on peut dire merci à notre troisième invité, le réalisateur de Les Parfaits, arnaque en famille. Bonjour, Ludovic Bernard.
4: Bonjour.
2: Bravo.
1: Ludovic, vous savez comment être un invité parfait ?
4: Dites-moi.
1: Il va falloir que vous me donniez et que vous me révéliez tous les secrets de tournage de ce film. Mais d'abord, je vais demander quand même à nos deux comédiens, à vos deux comédiens, je ne sais pas lequel de vous deux est le champion du monde du pitch, Audrey Fleurot, Ramzi Bedia, pour pitcher comme ça rapidement le film.
3: Allez, je me lance. Donc c'est une famille effectivement d'arnaqueurs de génération en génération. Il y a mon papa qui pratiquait lui-même l'arnaque. Et donc, ça fait des années qu'on fonctionne comme ça, avec chacun un petit peu notre rôle attitré. Moi, je suis the brain. Moi, je trouve les nouvelles arnaques. Et mon conjoint est une sorte de hacker. Enfin, il met en place les choses. Et donc, nos enfants participent aussi. Sauf la fille qui fait un peu une crise d'adolescence et qui se rebelle un petit peu contre ses parents. Et donc, ça fait des années qu'on fonctionne comme ça. Et on se trouve dans une situation terrible. C'est que notre arnaque un peu phare de ces dernières années, qui est une arnaque aux œuvres d'art, ne fonctionne plus. Et surtout, on doit énormément d'argent à une mafia. Et donc, on va être obligé de disparaître. C'est très long.
1: Mais oui,
3: Je démarre.
1: Bah, en tout cas, je pense qu'on en a dit pas mal. Ce que je propose, c'est quand même qu'on s'écoute un peu de bande-annonce.
5: Dans notre famille, l'arnaque est un art qui se transmet de génération en génération.
6: On vient encore d'attraper Hugo à changer les notes de ses camarades.
7: Comment voulez-vous que nous, parents, puissions suivre ? Il y a des mégabits, des mégadrives, des octaves, des octets, des tic-tac-touc, là. Quelle est l'époque, on vit ?
8: Vous alliez faire le coup du siècle, et moi non.
9: Tu fais quoi, papy ?
10: Je m'inscris sur Tinder.
11: À 250 000, l'œuvre est à vous.
12: L'arnaque au faux tableau, c'est mort. Faut trouver quelque chose de plus ambitieux.
1: Voilà, c'est la comédie de l'été, Les Parfaits, arnaque en famille dans vos salles mercredi prochain. Et ce quelque chose de plus ambitieux, Audrey Fleurot, ça passe donc par l'Écosse.
3: Tout à fait.
1: Mais Ramzi, peut-être.
3: Vas-y, prends le relais.
1: On se souvient ou pas de l'Écosse ?
2: Oui, on s'en souvient. Même si on n'y a pas passé énormément de temps, on s'en souvient très bien. Mais dans le film, l'Écosse, pour nous, c'est l'échappatoire.
1: C'est la nouvelle arnaque.
2: C'est surtout pour sauver notre vie, carrément. Parce qu'au début, on fait, comme le disait Audrey à juste titre, on fait des arnaques. Mais il y a des familles comme ça. Je me suis renseigné. Il y a des gens qui vivent de briques et de brocs, qui font des petites arnaques à gauche. On s'en arrange très, très bien. Mais là, l'arnaque a dépassé le. Ça nous dépasse parce que notre vie est en jeu. Du coup, l'Écosse se présente comme le paradis pour nous. On y fonce.
1: C'est pas vous le cerveau de la bande. C'est pas vous le cerveau de la famille.
2: Non,
1: c'est Magali.
2: C'est
1: par Audrey Fleurot.
2: C'est ma femme le cerveau.
1: C'est quand même votre personnage qui a l'idée d'emprunter l'identité de quelqu'un. C'est ça ?
3: Moi maintenant, j'accepte plus que des personnages qui ont un QI extrêmement développé. Voilà, ça fait partie.

0: anglais sur le front.
1: Ben oui, mais moi je suis responsable de ma famille, donc je suis ce qu'Audrey me dit, je sais que la pilote est bonne. Donc moi j'essaie de faire tourner l'avion à l'intérieur, je le vois un peu comme ça.
0: Bon, en plus je crois que dans la vraie vie, Ramzy, l'anglais c'est pas votre fort non plus.
1: Alors cher monsieur Gascoigne, oui. Sachez que je tourne en anglais en ce moment.
0: Mais non.
1: Et que je tourne, ça fait 5 mois que je tourne en anglais, et il me reste encore 5 mois en anglais, et je me suis amélioré.
0: On a hâte de voir l'épreuve. En tout cas, je sais que Audrey Fleurot, pour vous l'anglais ça va.
2: Oui, bah disons que j'ai déjà travaillé en anglais, ouais.
0: Mais on va quand même vérifier. Romain, à la réalisation, tu peux nous mettre, on peut vérifier le niveau d'anglais d'Audrey Fleurot, s'il te plaît?
3: The combination of these two languages, it's super powerful, I think. We stick on the French lines, I mean, of Molière.
1: Oh, sure.
0: Et c'est classe, hein? Molière et tout.
1: C'est bien, dis donc. Ah,
2: je me demande de quoi je parle.
1: L'accent est pas mal.
0: Cette bonne idée de vous retrouver tous les deux, on la doit à vous, Ludovic Bernard, effectivement, le réalisateur de Parfait Arnaque en Famille. Cette idée, elle vous est venue en vous rasant le matin. D'ailleurs, vous n'êtes pas rasé là ce matin.
4: Non, je me rase un peu souvent, mais l'idée traînait dans ma tête depuis un petit moment. L'idée d'une famille qui arnaque et que les enfants soient impliqués à l'intérieur avec le grand-père et toute la famille.
0: Mais pourquoi tous les deux? On les a jamais vus ensemble en fiction. Hein.
4: C'est ça. Déjà, je trouve ça très stimulant de réunir deux personnes qui ne se connaissent pas. Et je savais qu'Audrey aimait beaucoup déjà Ramzy et vice versa.
2: On avait dit qu'on lui disait pas.
1: Je sais qu'Audrey, elle voulait vraiment. Moi, j'étais pas chaud.
4: On a dû beaucoup travailler,
2: rallonger le chèque, disons-le.
4: Et donc réunir ces deux personnes, voilà, qui s'amusent constamment à l'écran pour cette comédie, c'était vraiment parfait.
0: Vous avez écrit en pensant à eux.
4: J'ai écrit en pensant à eux, tout à fait.
0: C'est risqué, parce que si l'un ou l'autre avait dit non.
4: Mais c'est toujours bien d'écrire avoir quelqu'un en tête.
2: Je pense, quand même.
4: Faut toujours écrire avec quelqu'un en tête et après trouver un plan B, évidemment. Mais il faut toujours. Moi, j'aime bien en tout cas l'idée de penser aux acteurs qui peuvent incarner.
1: On était tes deux plans A.
4: A.
1: Les deux
4: A.
1: Ok.
0: Ok. En tout cas, on savait. 5 A. On savait qu'il allait bien porter le kilt aussi.
4: Ben oui, c'est ça. Mais bon. Il le porte divinement bien.
1: C'est pas le truc que j'ai préféré, le. J'ai préféré tes beaux costumes.
4: Il est divinement beau dans les costumes, dans ces costumes anglais, très british.
1: On a un réalisateur, Monsieur Ludovic Bernard, qui est vraiment ici. Il a beaucoup de goût. Il a du goût. Il est attaché aux détails, aux petits, mais jusqu'aux fringues, avant chaque prise, il venait m'arranger ma cravate, alors qu'il y a déjà la costumière qui est passée, tout le monde est passé. Il y a toujours un mini détail que personne ne voit, un pli dans le slip, il vient arranger.
4: Il n'y a rien de plus laid qu'une cravate qui pend un petit peu.
1: Mais j'ai compris avec toi.
4: C'est vraiment pas beau, surtout au cinéma.
1: Et t'as entièrement raison.
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0: On se moque de mon accent en anglais. Ça tourne accueille aujourd'hui l'équipe du film Les Parfaits Arnaques en Famille, une comédie qui va braquer les salles obscures à partir de mercredi. Nous sommes avec Audrey Fleurot, Ramzy Bedia, qui dans le film emprunte l'identité de la famille Parfait, le temps d'une dernière grosse arnaque qui va pas très bien se passer. Un film réalisé par Ludovic Bernard. Ambiance.
6: On part en Écosse, on prend la place des Parfaits.
7: C'est vrai que 10 millions, c'est ambitieux. Va falloir la jouer serrée.
1: Gilles Parfait, la perfection à la française.
8: La chasse aux pigeons, c'est un art ancestral qui se transmet de génération en génération.
9: Je vais vous faire découvrir tous les charmes de l'Écosse.
6: Et les pigeons, papa, on en fait quoi?
8: On les plume
0: et nous on rit et on stresse quand même un petit peu lorsqu'ils sont en pleine dans leur mode arnaque dans ce film Les Parfaits Arnaques en Famille, un film ici, votre radio. Alors c'est votre nouvelle comédie, Ludovic Bernard, la comédie c'est un peu votre truc. Comment on devient un peu spécialiste de la comédie? Parce que alors vous avez fait Mission Pays Basque avec Florent Père et Elodie Fontan, vous avez fait L'Ascension avec Ahmed Silla et Alice Belaïdi, 10 jours sans maman avec Franck Dubosc et Horatica. C'est votre truc.
4: C'est mon truc. Apparemment, les gens aiment bien quand j'en fais, donc je m'y recolle régulièrement. Puis c'est toujours agréable dans la comédie de mettre des personnages, de faire des personnages qui ne font pas des choses réelles dans la vie et puis les confronter à plein d'autres choses. Donc c'est plutôt agréable de faire ça.
0: Et le binôme homme-femme régulièrement qui
4: toujours revient. Toujours la famille, c'est important. La famille est importante. Effectivement, l'amour est important.
0: À Audrey Fleurot, Ramzy Bedia, on dit toujours que tourner une comédie, ça demande encore plus d'exigence qu'un drame, parce que c'est de la haute précision, c'est vrai?
2: Oui,

0: y a toujours eu une forme de snobisme par rapport à la comédie. Moi, je suis vraiment intimement persuadée que c'est compliqué, la comédie, et c'est compliqué de se renouveler, c'est compliqué de s'accorder avec l'humour de l'autre, avec l'humour du réalisateur. Moi, par exemple, quand je reçois très peu de comédies qui me font marrer, quoi. Et donc, c'est quand même un peu la base de mon choix. C'est-à-dire qu'à partir du moment où déjà dans l'écriture, je ne sens pas l'endroit où moi ça me fait marrer, je vois pas comment je vais pouvoir être drôle. Mais oui, regarde, même ce grand garçon là qui fait quand même rire la France depuis pas mal d'années maintenant, on a toujours le stress de pas trouver la porte d'entrée.
1: Alors la difficulté, c'est qu'il faut ne pas rire pendant qu'on est en train de jouer la comédie, parce que je crois que entre les prises, ça rigole pas mal quand même avec Ramzy, ou à cause de Ramzy, je ne sais pas.
2: On a besoin, en tout cas, bah Audrey, c'est pas la dernière.
1: Ah ouais. Allez, on balance les dossiers.
2: Ah oui, non, là, j'étais pas, j'en étais super, mais. On est obligé de maintenir entre les prises
0: état un peu de connerie.
2: Un état de connerie. Alors j'ai eu beaucoup de chance parce que Audrey est comme moi, mais tous les comédiens sont pas comme ça. Il y en a qui ont besoin de se concentrer, de calme entre les prises. Et beaucoup de chance que Audrey soit comme moi là-dessus, et ou moi je suis comme elle. C'est et l'inverse. On a besoin de déconner. Quand on entend Ludovic dire allez on y va moteur, ben on est là, on attend que Ludo nous appelle. Il y a l'oreille qui traîne, mais on maintient un rythme, une ambiance. Et dès qu'on entend Ludo, on vient avec cette ambiance sur le plateau.
1: Comment on les gère, ça, Ludovic, Bernard, réalisateur?
3: Oui, il faut beaucoup laisser faire, effectivement, comme ils disent, il faut laisser s'amuser entre les prises et après retrouver l'énergie du moment pour ce qu'on tourne. Et puis, c'est aussi souvent une question de rythme. On s'est bien entendu tous les trois là-dessus parce qu'ils ont un flow absolument formidable pour la comédie. Et ça, c'est pas tout le monde qui peut l'avoir, ce flow-là. Et ce flow, et puis ces ruptures, pour justement une chute ou quelque chose. Et la comédie, c'est souvent dramatique. Il y a souvent des situations dramatiques dans lesquelles on va chercher l'humour et on va chercher ce qui est drôle. Et c'est ça qui est amusant quand on regarde une comédie, quand on voit Louis de Funès faire l'imbécile sur plein de choses. C'est souvent dramatique. Et puis, c'est pas quelqu'un de sympathique, Louis de Funès. Mais en même temps, il nous fait toujours hurler de rire. Donc, c'est ça, la comédie.
1: Chaque détail compte, je crois, dans une comédie. Ludovic Bernard, pourquoi vous l'avez appelé Magali, le personnage de Audrey Fleurot? Parce que j'ai une petite explication, je sais pas si c'est la bonne. Pourquoi elle s'appelle Magali, son prénom?
3: Je pense que c'est le hasard, là, pour le coup.
1: Vous êtes sûr?
2: C'était quoi votre explication?
1: Magali, c'était déjà le prénom que portait Audrey Fleurot dans Intouchables.
3: Vraiment, c'est inconsciemment.
0: C'est ma deuxième Magali.
2: Garde Magali.
3: Tu t'en souvenais?
0: Pas du tout.
1: En tout cas, tous les trois, vous savez qu'on a une petite tradition dans Ça Tourne. On vous demande de vos souvenirs, des souvenirs sensoriels du tournage. Par exemple, je vais vous demander, Ludovic, l'odeur qui vous a le plus marqué lors de ce tournage.
3: La pluie en Écosse. Juste avant de partir en Écosse, j'espérais qu'il puisse avoir beaucoup d'eau pour que ce soit vraiment l'Écosse. Et il n'a cessé de pleuvoir non-stop.
1: Voilà, je pensais que vous alliez
3: vraiment, on était sous des trompes d'eau.
1: Rapidement, Ramzy et Audrey, l'odeur, peut-être le whisky par exemple. La cornemuse.
2: La salle, quand on a découvert la première fois la salle avec les gros fûts de
3: les tonneaux.
2: Là où on tournait avec les Japonais.
3: Ouais, les tonneaux,
2: odeur de whisky et tonneaux, elle est dure.
3: C'était une vraie distillerie.
2: Oui, on a tourné une vraie distillerie. Je l'ai encore dans le nez.
1: Audrey.
2: Peut-être la mienne d'odeur, tout simplement.
1: Pas mieux.
2: Dégoûté un peu pendant le tournage.
1: Ah ouais. On finira sur l'odeur de Ramzy.
2: J'aurais dû penser.
0: J'aurais dû
2: penser à ça. Je me disais chaque matin, putain, tu fouettes.
1: Merci.
2: Là, t'as oublié.
1: Non, mais c'est sur ce constat assez encourageant, ma foi, que nous finissons cette émission. Merci beaucoup, Audrey Fleurot, Ramzy Bedia, Ludovic Bernard, réalisateur de cette comédie à ne pas manquer, Les Parfaits, Arnaque en famille. Un film qui a tout pour être la comédie de l'été. C'est un film ici, ça sort mercredi dans les salles. Ça tourne, c'est tous les dimanches dans votre radio ici dès 13h, disponible en réécoute à n'importe quelle heure de la journée sur ici.fr.
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0: 20 millions de disques vendus à travers le monde et pas moins de 1700 concerts assurés. Ce talent, c'est bien sûr Patricia Cass. Elle voulait jouer Cabaret sur l'album Cabaret avec un K, s'il vous plaît, daté de 2008 et ce matin sur votre radio ici.
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0: Avec dès l'aube, votre équipe du dimanche parfaitement en place pour votre rendez-vous ici dès 6h. Julie à la rédaction en chef, à la technique c'est Sarah. Dylan au standard en ce 28 juin et Valentine Letesse pour l'actualité. Bonjour Valentine.
3: Bonjour François-Xavier, bonjour à tous.
0: Et ce matin on se prépare déjà à la fête à Toulouse,
3: où les rugbymen de la ville rose sont attendus à la mi-journée pour présenter à leurs supporters leur quatrième bouclier de Brennus consécutif, puisqu'ils sont encore sacrés champions du top 14 cette saison.
0: Et on y revient ensemble ce matin.
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0: Dimanche 28 juin, bienvenue à vous ce matin. 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Info Valentine à la une, la fin annoncée d'une canicule historique.
3: De 37 départements en vigilance rouge hier soir, deux seulement sont encore concernés ce matin par cette alerte maximale aux fortes chaleurs, le Bas-Rhin et le Haut-Rhin. Ailleurs, la très grande majorité du territoire enregistre une chute des températures de plus de 10 degrés par rapport à la semaine dernière. C'est le cas à Laval, en Mayenne, Gwendoline Langlois, où la vie reprend enfin.
4: Sur le marché, place de la Trémoille, les clients sont de retour, flânent entre les étals en plein soleil. Inès se balade avec son petit garçon après une semaine de confinement.
5: À part pour les courses, en fin de journée, exceptionnellement, première sortie comme ça, dehors, ouais. Parce qu'on a vu les températures qui étaient basses, on a vu qu'il y avait un petit peu de nuages, on s'est dit on va profiter.
4: Devant les stands du marché, les passants prennent le temps de discuter. Même la rôtisserie de Franck, avec ses poulets rôtis, fait le plein.
6: Si, ça y est, là, les gens commencent à ressortir, ça fait carrément énormément de bien. Pour nous, c'est beaucoup plus supportable, même si ça reste très chaud. Mais bon, on reste actif et on boit de l'eau et on en profite.
4: Dans les rues commerçantes, la foule se presse en boutique. Marie a attendu la fin de semaine pour aller faire du shopping avec sa fille en centre-ville.
7: Pas possible de sortir, on n'avait pas vraiment envie avec le temps qu'il a fait, donc on est resté tranquillement chez nous.
4: Les soldes ont commencé mercredi, un peu timidement, en pleine canicule. La semaine prochaine, Salomé espère avoir plus de monde dans sa boutique de vêtements.
8: C'était assez calme. Après, il y a eu quelques courageuses qui sont venues, notamment pour les soldes. C'est une période assez forte pour les commerçants. Donc oui, c'est important d'avoir du monde.
4: Au cas où les températures remontent, la gérante a installé des ventilateurs pour inciter ses clientes à rester plus longtemps dans son magasin.
3: Des soldes d'été prolongés par le gouvernement pour soutenir les petits commerçants des centres-villes, clairement boudés, confirme Laure Brunet-Ruy, délégué général de la Confédération des commerçants de France, à cause de ces températures.
9: Les clients ont eu tendance à monter dans leur voiture climatisée et à partir en périphérie pour aller dans des centres commerciaux qui, eux, également étaient climatisés. Donc en centre-ville, on a vraiment souffert d'une baisse très importante du flux piétonnier. En fait, on s'est retrouvé dans une situation où le centre-ville a été totalement sinistré. Les soldes commencent trop tôt, donc ça fait déjà des années qu'on réclame un décalage des dates des soldes. Quand en plus ça commence dans des conditions aussi catastrophiques, alors qu'on sait que ce sont les premiers jours qui sont les meilleurs jours pour les commerçants, c'était vraiment une catastrophe.
3: Une baisse du chiffre d'affaires pour les magasins estimée entre 10 et 30% par rapport à un début de solde classique. Ce retour à des températures respirables, on le doit notamment aux orages, parfois violents et très intenses depuis hier. 13 000 impacts de foudre ont été enregistrés en seulement 6 heures, selon l'observatoire Keraunos, soit environ 36 par minute. Des grêlons de la taille de balles de ping-pong sont tombés dans les Yvelines également.
0: Et il est 6h03 sur votre radio ici, la fin des recherches en mer à Biarritz.
3: 4 jours après la disparition d'un plongeur, après l'éboulement d'une falaise dans l'Atlantique, la mairie stoppe les recherches lancées à l'aide d'un drone pour retrouver le corps de l'homme de 34 ans, enseveli avec sa femme, décédée également sous 2000 mètres cubes de roche. Une série d'incendies hier en Auvergne, certains toujours en cours, hier soir selon la préfecture, notamment à Villeneuve-d'Allier en Haute-Loire, 70 hectares parcourus par le feu à 23h, et un pompier légèrement blessé. Dans l'Allier, 3 incendies, tous fixés ce matin. 126 hectares de terrain sont partis en fumée.
0: Le 4e titre consécutif de champion de France du Stade Toulousain.
3: Emmené par Antoine Dupont et Romain Ntamack, les rugbymen rouges et noirs l'ont emporté face à Montpellier 28 à 20, avant de soulever au Stade de France, Fanny Lechevestrier, leur nouveau bouclier de Brennus, symbole de leur exploit.
10: Les visages encore rougis, hein, tant par la dureté du match que par la chaleur, les Toulousains ont soulevé hier soir le 25e bouclier de Brennus de l'histoire du club, le 4e donc d'affilée, mais beaucoup peinent encore à réaliser, notamment les plus jeunes comme Calvin Gourgue, 21 ans.
11: C'est dingue, en fait je le vois depuis que je suis petit, que ce soit le stade ou d'autres équipes qui le soulèvent, et c'est vrai que c'est une sensation de fou.
10: Et même chez les plus habitués, hein, comme Romain Tamac, on avait besoin d'une pause pour se retourner sur le chemin parcouru, l'ouvreur tricolore qui rejoint dans la légende son père Émile, qui avait lui participé à l'épopée des 4 titres d'affilée il y a 20 ans.
12: On se taquinait avec ça, plus la finale se rapprochait, plus on y pensait, et aujourd'hui on l'a fait, donc on va pouvoir chambrer tous les anciens des années 90 qui sont plus les seuls maintenant.
10: Tout cela sous le regard de Virgile Lacombe, l'un des entraîneurs adjoints, fier de son groupe et de son identité.
13: On est tous très fiers d'eux, et si je prends l'exemple des premières lignes, on a 100% de mecs qui sont formés au club et qui sont passés par centre de formation, donc c'est plaisant de voir ça.
10: En tout, sur les 23 Toulousains alignés hier soir, 12 ont été formés au club, l'une des forces des Rouges et Noirs, l'une des clés aussi pour comprendre cette culture de la gagne.
3: Des Toulousains attendus, place du Capitole à la mi-journée pour célébrer leur nouveau titre avec leurs supporters.
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3: La météo, François-Xavier, le temps s'améliore et plus que 2 départements en vigilance rouge canicule ce matin.
0: Exactement, Valentine, en l'occurrence le Bas-Rhin et le Haut-Rhin, vous en parliez il y a quelques instants. Toujours également 12 départements placés, eux, par Météo France en vigilance orange pour risque d'orage. Et justement, à propos ce matin, quelques coups de tonnerre devraient de nouveau se faire entendre à l'intérieur des terres normandes. La présence d'averses faibles également localisées sur la pointe bretonne et le quart nord-est, ainsi que sur le Pays Basque. Ailleurs, vous profitez en matière d'un beau et franc soleil. En après-midi, nos fameux orages gagnent de nouveau du terrain. On les retrouve un petit peu partout, excepté sur la façade ouest du pays et de la région lyonnaise jusqu'à la Riviera, où là encore l'anticyclone va continuer à vous protéger, occasionnant de très belles conditions pour la fin de votre week-end. Vos températures un petit peu plus respirables, en tout cas par endroits, avec ce matin 18 degrés à Saint-Malo, nous avons 25 pour Arras et Bordeaux, Limoges 28, Aurillac et Annecy 29, 31 degrés à Toulon, 32 à Thionville en après-midi, à des valeurs échelonnées entre 25 et 34 degrés. Encore une pointe toutefois à 37 degrés du côté d'Avignon. Vous nous retrouvez bien sûr sur votre radio locale, ici Vaucluse.
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0: Vous connaissez le Roland Magdan, comédien et humoriste de grand talent, mais étiez-vous familier du Roland Magdan, producteur de musique, à qui l'on doit notamment cet énorme succès de l'année 1982, disque d'or pour Thierry Pastor. Écoutez le coup de folie sur votre radio ici, 6h07, bonjour.

0: Très beau dimanche, accompagné par votre radio. Ici est Thierry Pastor pour le coup de folie, 16h10.
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0: Cet été, Valentine, et si la motivation se fait sentir, évidemment, c'est possible de bouger sans salle de sport ni matériel à disposition.
3: Tout à fait. Mmh. Une simple serviette suffit pour réveiller l'ensemble du corps. Ah. Alors on dit go pour l'exercice. Du tirage que vous pouvez même faire à la plage.
0: En plus, ça rime, c'est magnifique. On se prépare donc à un été sportif sans aucune excuse. Méthodo en compagnie, bien sûr, de notre coach maison d'Ordinatable. On va le retrouver à 6h15, 2 minutes pour être en forme. Et puis ce soir, sur France 5 à 21h05, vous pourrez dire « Joyeux anniversaire, Lady Liberty ». Bah oui, à l'occasion des 140 ans de la Statue de la Liberté, un documentaire original diffusé ce soir et qui nous rappelle cette création So Frenchy. Eh oui, ce matin, le réalisateur du programme, Philippe Collin, nous explique d'ailleurs au micro de Patrice Gascoigne s'il a été facile ou non de retrouver des images d'archives de l'époque. Rendez-vous dans vos coulisses télé, ça se passe à 6h20. Côté musique, ce matin c'est de la douceur au programme avec le légendaire Billy Paul. Billy Paul, Your Song, c'est à partager ensemble juste avant les infos de 6h30. À ma montre, il est 6h11 tout de suite, une actu de vos territoires que l'on doit à nos camarades d'ici héros, nous rapportant, c'est le cas de le dire, un jackpot perfis, Valentine.
3: Ils ont donc gagné à deux.
0: Précisément, ouais, c'est un truc de malade. En fait, il y a une habitante de la commune de Lunel, après avoir gratté un tiret cash de la gamme Illico, qui a décroché la très jolie somme, c'est le moins qu'on puisse dire, de 500 000 euros. Ça s'est passé en fait au bureau de tabac Le Brazza, où la jeune femme, qui était accompagnée par son papa, alors que chacun avait acheté son propre ticket, a donc remporté le magot.
3: C'est rigolo, sachant que la ville de Lunel détient déjà le record de gains pour le département de l'Hérault, grâce à 67 millions d'euros. C'est un couple de retraités qui l'a remporté en janvier 2022.
0: Alors, Lunel, le QG des millionnaires, où tout devient réel.
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0: Elle a tout d'une grande, comme dirait l'autre. Elle s'appelle Manon Lisa et cette artiste a pris le parti de revisiter les plus grandes chansons françaises pour en faire des textes engagés. Parmi ses pépites, Le Petit Pêcheur. C'est une nouveauté de votre radio ici à 6h12.
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1: Nouveauté ici, l'artiste Manon Lisa pour découvrir ensemble le petit pêcheur et pour vous souhaiter la bienvenue chez nous ce matin. 6h15 et une vitalité à toute épreuve grâce aux petits gestes conseillés par notre coach. Bonjour Nordinata.
2: Bonjour.
1: Alors ce dimanche, Nordine, vous allez nous montrer qu'une simple serviette de bain peut en fait devenir un véritable outil pour faire du sport.
2: Aujourd'hui, beaucoup de personnes pensent qu'il faut forcément du matériel compliqué ou une salle de sport pour bouger. Alors qu'une simple serviette de bain peut déjà permettre de solliciter énormément de muscles. On débute debout, les bras le long du corps avec une serviette. Vous tendez les bras devant vous avec une extrémité dans chaque main. À partir de là, vous allez tirer légèrement de chaque côté, comme si vous vouliez déchirer la serviette. Et en même temps, vous ramenez les coudes vers l'arrière. On revient en position, je détends la serviette, et ensuite je tire dessus, tout en ramenant les coudes vers l'arrière. L'objectif est de garder une tension durant tout le mouvement. Et grâce à ça, vous allez solliciter le dos, les épaules et notamment les bras. Et vous pouvez effectuer 3 séries de 15 à 20 répétitions.
1: Moi, ce que je retiens, Nordine, c'est qu'en fait, en réalité, même un objet du quotidien peut devenir un outil pour notre pratique sportive.
2: Tout à fait. On passe à un deuxième exercice, durant lequel vous allez prendre la serviette, une extrémité dans chaque main. Vous allez passer les bras au-dessus de la tête. Et à partir de là, tout en gardant les bras tendus avec les mains au-dessus de la tête, vous allez effectuer un mouvement de squat. Le buste reste droit, j'inspire en fléchissant les jambes, les fesses viennent en direction du sol, les bras restent tendus et je souffle en revenant en position initiale. J'inspire, je fléchis les jambes, les bras restent bien tendus, je tire un petit peu sur la serviette et je souffle en revenant en position initiale. Le fait de garder la serviette tendue au-dessus de la tête va obliger le haut du corps à rester actif et droit. Et grâce à ça, vous allez solliciter notamment les jambes, les épaules, le dos et forcément, on effectue du gainage. Vous pouvez effectuer 3 séries de 10 à 15 répétitions. Pour terminer, gardez en tête que pour bouger davantage, il n'est pas toujours nécessaire d'avoir beaucoup de matériel. Mais on l'a vu, avec une serviette, avec une bouteille d'eau, mais surtout la motivation, ça suffit largement. Allez, à vous de jouer.
1: Merci beaucoup Nordinata. Bon, on vous retrouve sur notre site ici.fr puisque vous nous y partagez d'autres gestes très simples pour bouger facilement. 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Plus d'excuses, 6h17 avec vos chansons préférées comme tout au long de la journée sur votre radio ici. Julien Doré est au programme.

0: Coco, Caline et l'inimitable Julien Doré ici. Merci de nous avoir choisis pour démarrer ce dimanche 28 juin.
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0: Il est 6h20, retrouvons tout de suite celui à qui aucune info média n'échappe. Bonjour Patrice Gascoin.
2: Bonjour François-Xavier, bonjour à tous.
0: Pour nos coulisses télé du dimanche matin, Patrice, vous avez repéré un documentaire de France 5 qui retrace l'extraordinaire histoire de la Statue de la Liberté.
3: Il y a 140 ans, en 1886, la Statue de la Liberté se dressait pour la première fois sur une île à l'entrée du port de New York. Il est temps de lui souhaiter un joyeux anniversaire.
4: Happy birthday, Miss Liberté.
3: Ça, c'est un happy birthday signé François Mitterrand. Et si je vous parle de cette grande dame, devenue le symbole mondial de l'Amérique, c'est parce que ce soir, France 5 lui consacre un documentaire intitulé tout simplement Lady Liberty. L'occasion d'apprendre plein de choses sur cette idée française. C'est fou, par exemple, de se dire qu'elle est née lors d'un dîner en 1865, près de Versailles. Cette idée a pris forme et est devenue un cadeau entre deux républiques, symbole d'une profonde amitié entre la France et les États-Unis. Une statue incarnant des idéaux communs de démocratie, de liberté, de justice. J'ai demandé à Philippe Collin, l'auteur de cette série documentaire en 3 épisodes à découvrir ce soir sur France 5, s'il avait été facile de retrouver des archives d'époque pour raconter l'histoire de Lady Liberty. Philippe Collin.
5: Alors, ces images, elles viennent de fonds très différents. Évidemment, d'abord, il y a l'INA, mais il y a aussi des cinémathèques en région. Et puis, j'ai une équipe de documentalistes qui cherchent beaucoup, notamment à l'étranger, et là, forcément, pour Lady Liberty, on avait accès à des archives américaines. Donc voilà, c'est un corpus iconographique assez large, avec des images inédites et assez incroyables, notamment celle des GIs américains qui, en 44-45, au moment où Colmar est libéré, découvre le musée Bartholdi à Colmar, et entre dans le musée et découvre des miniatures de la Statue de la Liberté. Ils sont très émus, ils l'embrassent, enfin, c'est très beau. Donc on a beaucoup d'archives comme ça, assez inédites, et ça a été une grande aventure de collecter toutes ces images.
3: Philippe Collin, l'auteur de la série documentaire Lady Liberty, ce soir sur France 5. Bravo aussi au dessinateur Sébastien Goethals qui intervient avec ses dessins quand les archives n'ont ni photos ni vidéos pour illustrer le récit historique. Lady Liberty dès 21h10 sur France 5, et on garde ce souffle de liberté demain pour de nouvelles coulisses télé.
0: Les fenêtres grandes ouvertes et le micro allumé, bien entendu. Merci Patrice Gascoin, à demain, 6h23 sur votre radio ici, dans moins de 7 minutes. C'est le retour de l'info avec vous, Valentine Letez. L'actu française et internationale résumée en 90 secondes. Et puis à 6h32, l'info du jour, Valentine, ce sont bien sûr les conséquences sinistres de cette canicule.
6: Des funérariums complets à Paris, des pompes funèbres débordées dans le reste du territoire. Le bilan humain de cette canicule s'annonce catastrophique. Reportage à 6h30.
0: Avant ça, le programme sur votre radio ici se compose de votre horoscope concocté par Catherine Viguier. Il est à retrouver derrière Billy Paul, Your Song. Pour la détente de votre dimanche d'été, c'est garanti.

0: Un week-end que l'on vous souhaite très agréable à l'écoute de votre radio ici, notamment en présence de Billy Paul pour cet immense standard, Your Song, 6h28. Bonjour Catherine Viguier.
1: Bonjour François-Xavier.
0: Avec vous l'horoscope de notre dimanche 28 juin 2026. Catherine, c'est un beau dimanche pour tous les signes visiblement.
1: Ah, un esprit d'indépendance souffle sur notre zodiaque.
2: Bélier, vous vivez un chouette dimanche, peut-être ailleurs que chez vous et c'est top.
3: Taureau, de bonnes choses, simples comme le temps d'un déjeuner convivial.
4: Gémeaux, vous ne passez pas ce dimanche seul, sans quoi vous pensez à quelqu'un très fort.
5: Cancer, on vous fait une place en or, mais quelque chose vous travaille.
6: Lion, journée attractive avec l'amour qui règne, un compliment que l'on vous fait.
7: Vierge, vous êtes en décalé avec l'ambiance de cette journée et en fait c'est une bonne chose.
8: Balance, foncez si l'on vous invite à respirer un autre air. Vous avez besoin de reprendre votre souffle.
9: Scorpion, quelque chose ou quelqu'un vous aide à vivre et vous change les idées.
10: Sagittaire, la lune met en exergue vos ressentis, il sera question d'en faire quelque chose qui vous ressemble.
11: Capricorne, vous vous engagez dans une relation sans doute affective mais mûrement réfléchie.
12: Verseau, vous aurez une bonne image de vous et ce sont les autres qui y contribuent.
13: Poisson, vous devez, comme hier, réfléchir à votre travail, à votre place dans la société.
14: Et pour nous tous, on imagine un truc joyeux qui n'attend que nous.
0: Allez, c'est parti pour la bonne vibe, comme qui dirait. Merci beaucoup Catherine Viguier pour cet horoscope, qui est à retrouver bien sûr, comme chaque jour, sur l'application ICI. Je vous rappelle que nous avons le plaisir de vous offrir votre guide de voyage Michelin à l'occasion des 100 ans de cette très très belle collection. 0810 055 056. Votre message personnel passé à l'antenne auprès de Valentine et moi-même un petit peu avant 7h. On compte sur vous ce matin. Je vous souhaite évidemment bonne chance. Nous sommes le dimanche 28 juin 2026. Merci de rester fidèle à votre radio ici. Il est 6h30. Toute l'actualité en France et dans le monde. Place aux 90 secondes. C'est avec vous, Valentine Letès.
15: Chute des températures. Cette nuit, nous sommes passés de 37 départements en vigilance rouge canicule à seulement 2 ce matin. Le Bas-Rhin et le Haut-Rhin en Alsace, 31 autres sont en orange. Après 11 jours d'une chaleur irrespirable et aux conséquences terribles, près de 74 morts par noyade ont été comptabilisés par les autorités depuis le début de cet épisode caniculaire. La plupart, selon le ministre de l'Intérieur, dans des plans d'eau, fleuves et rivières interdits à la baignade ou non surveillés. Des grêlons de la taille de balles de ping-pong, des impacts de foudre toutes les 2 minutes. Avec cette chaleur, le ciel craque et des orages éclatent depuis hier du centre au nord de la France. Sur la route Prudence, les pompiers signalent énormément d'arbres et de poteaux électriques couchés sur la chaussée. Les soldes d'été prolongés par le gouvernement pour soutenir les petits commerçants des centres-villes, clairement boudés à cause de ces températures. Selon la Confédération des commerçants de France, le chiffre d'affaires est estimé en baisse entre 10 et 30% par rapport à un début de solde classique. 4e titre consécutif de champion de France pour le Stade Toulousain. Vainqueur de la finale du top 14 de rugby hier soir face à Montpellier au Stade de France. Les joueurs sont attendus place du Capitole à la mi-journée dans la Ville Rose pour célébrer leur titre avec les supporters. Et puis la séance à 5€ jusqu'à mercredi. C'est la fête du cinéma dans toute la France. Votre place en salle est à tarif réduit et à tarif unique.
0: 6h32, l'info du jour, Valentine, c'est la saturation des pompes funèbres.
15: Avec la canicule, le nombre d'appels au SAMU, aux pompiers, les passages aux urgences explosent et les chambres funéraires se remplissent. Les 2 funérariums de Paris affichent même complet depuis hier matin. Et ce n'est pas un cas isolé. Ajera Mohamed, un patron de pompes funèbres dans l'Indre, vous l'a confirmé.
16: Emeric n'a que quelques minutes à nous accorder. Ses journées sont très longues en ce moment. D'ailleurs, quand il nous répond, il est sur la route.
17: Alors là, on est dans un corbillard et on se dirige vers la Châtre car à Châteauroux, il n'y a plus de place dans les funérariums. C'est vrai que là, cette semaine, ça a été exceptionnel.
16: Exceptionnel comme le nombre d'appels que ce gérant d'une petite entreprise familiale de pompes funèbres a reçu cette semaine.
17: Le jeudi, on a fait 3 décès dans la journée. Vendredi, on en a fait 1 et là, un de plus aujourd'hui. C'est l'hécatombe. Excusez-moi l'expression, mais il tombe comme des mouches.
16: Officiellement, on ne lui communique pas les causes des décès, mais pour Emeric, le lien avec la canicule ne fait aucun doute, surtout quand il entre récupérer les corps des défunts à leur domicile.
17: Ils sont pas vieux, hein. On a fait une personne âgée dans les 5. Les bâtiments, ils sont pas isolés. On rentre dans les bâtiments, il fait excessivement chaud. Si on rafraîchit qu'avec des ventilateurs, alors c'est moi du peu, mais bon, ça rafraîchit pas beaucoup. Donc les corps sont au point de rupture. Hein. C'est ce qu'on ressent. Hein.
16: Si la situation reste sous contrôle, le patron redoute les jours à venir et surtout, il redoute un nouvel épisode de canicule aussi intense d'ici la fin de l'été.
17: Ça risque d'être compliqué, oui. On va se retrouver comme la période du Covid où va falloir trouver des solutions.
16: C'était quoi les solutions ?
17: Ils ont réquisitionné des bâtiments pour entreposer des corps.
16: Un traumatisme à l'époque pour les familles des victimes et pour les employés du secteur funéraire.
15: Et pour l'instant, pas de chiffres pour évaluer cette surmortalité plus que probable. La ministre de la Santé, Stéphanie Rist, les attend d'ici la semaine prochaine.
0: Merci beaucoup, Valentine Letès. Et le retour de l'info est prévu à 7h sur votre radio ici. 6h33, on vous souhaite un excellent réveil. Avec nous, parlons un peu de votre météo de ce dimanche 28 juin 2026. Tendance à l'amélioration. Plus que deux départements en vigilance rouge pour canicule ce matin, en l'occurrence le Bas-Rhin et le Haut-Rhin. Toujours 14 départements classés, eux, par Météo France en vigilance orange pour risque d'orage. Et justement, à propos ce matin, quelques coups de tonnerre devraient de nouveau se faire entendre à l'intérieur des terres normandes. La présence d'averses faibles également. Elles sont localisées sur la pointe bretonne et le quart nord-est ainsi que sur le Pays basque. Ailleurs, vous profitez en matinée d'un beau et franc soleil. En après-midi, nos fameux orages gagnent de nouveau du terrain. On les retrouve un petit peu partout, excepté sur la façade ouest du pays et de la région lyonnaise jusqu'à la Riviera, où là encore l'anticyclone va continuer à vous protéger, occasionnant de très belles conditions pour la fin de votre week-end. Vos valeurs, elles sont un petit peu plus respirables, en tout cas par endroit. En matinée, nous avons 18 degrés à Brest, 25 à Chantilly et Périgueux, pour la souterraine 28, Mur-de-Barrez et Saint-Étienne 29 degrés, 31 degrés à Cannes, 32 toujours à Neufchâteau en après-midi, des valeurs échelonnées entre 25 et 34 degrés, une pointe également à 37 degrés, toujours du côté d'Uzès, où vous nous retrouvez sur votre radio locale, ici Gare Lozère.
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0: Figure absolument incontournable de la chanson francophone, Monsieur Jean-Jacques Goldman, auteur notamment, vous le savez certainement, pour Céline Dion, Johnny, Patrick Fiori ou encore Calogero, mais aussi Goldman en solo, évidemment, au micro, comme pour vous chanter par exemple, Elle attend, en ce dimanche sur votre radio ici, à 7h25, bienvenue à vous.

0: 0,56. Accueillons également Jermaine Jackson et Pia Zadora. When the rain begins to fall, c'est la musique du dimanche matin sur votre radio ici. 6h39, 10 ans que vous l'utilisez pour vos démarches administratives en ligne, dans vie numérique, vie privée. Ce matin, Valentine Letès, on parle avec vous de France Connect.
1: Plus de 45 millions de Français l'utilisent pour accéder à leur remboursement de santé, pour connaître leurs soldes de points sur leur permis de conduire ou encore pour percevoir leurs allocations sur le site internet de la CAF. Mmh. Au total, France Connect permet d'accéder à plus de 1400 administrations françaises avec un seul compte et un mot de passe que vous utilisez déjà pour accéder à un fournisseur d'identité comme Amélie.fr ou le site des impôts. C'est tout l'intérêt de ce service proposé par l'État. Simplifier les démarches. Finalement, c'est comme si vous alliez au guichet de votre mairie, mais en ligne. France Connect assure à la commune qui elle a en face d'elle et très concrètement, il fait office d'intermédiaire. Pour vous connecter à votre compte la CAF, par exemple, vous devez rentrer vos identifiants France Connect, prenons ceux du site des impôts. Lorsque c'est fait, France Connect compare les données personnelles de votre compte sur impots.gouv.fr avec celles du RNIPP. C'est un répertoire géré par l'INSEE, l'Institut National de la Statistique, sur lequel tous les Français et tous les résidents de notre territoire sont enregistrés. Vos données personnelles sont comparées et vérifiées, puis votre identité validée, votre existence officielle confirmée et vous accédez au service.
0: Mais très concrètement, on parle de quelles données personnelles, Valentine ?
1: Le cœur des données sur vous, qui permettent de vous identifier de manière unique. Votre nom de famille, vos prénoms, sexe, date et lieu de naissance. Quelques données complémentaires peuvent s'ajouter en fonction du service en ligne, votre adresse mail notamment. Mais France Connect ne les conserve pas. Il se contente de sécuriser cet échange d'informations, ce qui permet aussi aux plus petites administrations de ne pas avoir à gérer de base de données. La seule donnée personnelle conservée pendant 6 mois, uniquement, c'est votre adresse IP, un numéro unique attribué à chaque appareil pour retracer la connexion et retrouver l'utilisateur en cas de problème.
0: Et pour tout savoir sur les traces de vos connexions sur Internet, justement, rendez-vous sur ici.fr, page vie numérique, vie privée, votre chronique de retour samedi prochain à 6h38 sur votre radio ici.
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0: 6h42, bonjour et bienvenue sur votre radio ICI qui vous donne rendez-vous avec l'histoire comme chaque matin grâce à Stéphane Bern, le meilleur de Voyage dans le temps et ce matin au temps de la terreur et des galettes.
7: Après la Révolution française, il fallait se méfier de ses paroles, de ses habits, mais aussi de ses pâtisseries. On ne risquait pas l'indigestion, mais la décapitation. Imaginez une table familiale du début du mois de janvier. Une galette dorée, des rires, un enfant qui se casse une dent sur une fève et soudain, on crie « Vive le roi !»
8: Vive le roi !
7: Erreur fatale. En pleine Révolution française, ce jeu devient suspect. Pour les révolutionnaires les plus radicaux, la fête des rois est trop associée à la monarchie absolue qui vient tout juste de tomber. Ce qui explique qu'en décembre 1791, un arrêté tente de rebaptiser l'Épiphanie et la célébration des rois en fête du bon voisinage. D'autres suggèrent de la rebaptiser fête des philosophes, fête des sans-culottes. En décembre 1792, le député de la Seine, Pierre-Louis Manuel, s'adresse aux membres de l'Assemblée de la Première République. Révolutionnaire convaincu, il propose qu'aucun ministre de quelque culte que ce soit ne pourra célébrer des fêtes sous le nom de Fête des Rois. Ces fêtes sont anti-civiques et contre-révolutionnaires. Sans alcool, la fête est plus folle et sans galettes, on ne se fait pas couper la tête. Un an plus tard, c'est un comité révolutionnaire qui demande de surveiller les pâtissiers et les orgies dans lesquelles on fête l'ombre du dernier tyran. Une chasse à la galette qui n'empêche pas la tradition de perdurer dans les foyers.
9: Ce n'est pas moi qui aurai la faim, c'est moi qui l'ai.
7: Et une fois la période révolutionnaire terminée,

0: La fée finira par retrouver sa place et la galette son nom. La révolution a eu beau couper les têtes, on ne coupe pas l'appétit. La révolution aura aboli les privilèges, mais pas la gourmandise.
1: Et moi je dis slurp. Merci beaucoup Stéphane Bern. Voyage dans le temps à retrouver pour vos inédits. Demain, lundi, ça se passe juste avant les infos de 8h sur votre radio ici. En ce qui nous concerne, il est 6h44 à la une de Rustica. Cette semaine, ma chère Valentine, cultiver les légumes du soleil.
2: L'aubergine, le poivron ou encore la tomate. Mmh. Les conditions idéales pour obtenir de belles récoltes. Notre spécialiste jardin vous les détaille dans quelques minutes.
1: C'est Alain Delavie, directeur des rédactions de Rustica, qui nous répond juste après. Cet artiste qui préfère les éclairs au soleil, figurez-vous, et compose avec leur concours une bien jolie symphonie. Zao de Sagazan, que vous avez reconnu forcément sur votre radio ici, vous réveille.
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0: des éclairs.
1: Votre radio ici, toujours à vos côtés, accompagné par Zao de Sagazan. Ce dimanche, la symphonie des éclairs.
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1: Cultiver les légumes du soleil, on adore l'idée en tout cas. Et nous en parlons ce matin de cette méthodologie pour, avec Alain Delavie, directeur des rédactions de Rustica. Bonjour Alain.
4: Bonjour François Xavier.
1: Ravi de vous accueillir Alain. Alors dites-moi avant toute chose, qu'est-ce qu'on appelle finalement ces fameux légumes du soleil? Quels sont-ils?
4: Alors la plus connue peut-être c'est la tomate. Mm-hmm. Donc c'est effectivement des légumes qui apprécient l'été, le plein soleil pour pouvoir donner des beaux fruits. Mais ce sont aussi d'autres cousins ou cousines de la tomate, de la famille des solanacées, les aubergines, les piments, les poivrons. On pourrait mettre aussi les courges, mais là, cette semaine, on s'est concentré sur ces légumes qui, en fait, on va dire, rentrent dans la ratatouille, mais voilà, ouais. C'est pas la référence. C'est plutôt des légumes qui sont avides de soleil, de beaux jours, et qui doivent être bien exposés en pleine lumière pendant l'été.
1: La bonne ratatouille de l'été qui fait du bien. Concernant l'apport en eau, quelle quantité est-ce qu'on doit prévoir pour ces fameux légumes du soleil?
4: Alors, ce sont des légumes qui sont gourmands en eau. Et en fait, on considère qu'il leur faut 20 litres au minimum par semaine.
1: Ah, d'accord.
4: Pour chaque pied. Chaque pied, hein, c'est pas pour l'ensemble des cultures.
1: Pour chaque pied,
4: que ce soit cultivé en pleine terre ou dans un pot, prévoyez au moins 20 litres par semaine. Alors, ceux qui ont des arrosages automatiques et autres, ça fait 20 millimètres par mètre carré et par semaine.
1: D'accord.
4: 20 litres. Donc, ça fait quand même quelques arrosoirs chaque semaine.
1: Il y a besoin de beaucoup d'engrais également ou pas?
4: Alors, c'est des plantes gourmandes en eau, mais gourmandes aussi, oui. Elles demandent de la nourriture. Alors, quand on les a plantées, il faut mettre du compost et c'est environ 2 ou 3 kilos par mètre carré.
1: Mmh.
4: Et puis ensuite, eh bien, on va mettre un engrais organique en poudre sur la terre, en griffant juste en surface. Alors, on trouve des engrais pour tomates ou si vous avez un engrais pour fraisier. Les deux sont valables. Ce sont les meilleurs. Pensez à nourrir. Et puis, si vous avez du purin d'ortie, parce que c'est très à la mode et les orties, il y en a souvent à foison. N'hésitez pas à arroser avec un purin d'ortie dilué dans l'eau d'arrosage et en sachant qu'on ne mouille pas les feuillages, hein, bien sûr.
1: Bien sûr.
4: Et voilà. Oui, ce sont des plantes gourmandes.
1: Et très très rapidement, Alain, est-ce que nos légumes du soleil peuvent prendre des coups de soleil justement?
4: Eh bien oui. Si vous regardez une tomate, les fruits sont souvent sous les feuilles et c'est pas fait pour les cacher des oiseaux ou d'autres gourmands, ça c'est sûr. Mais c'est aussi aux heures les plus chaudes, quand vraiment les températures sont au-dessus de 30 degrés, ben ça protège les fruits. Et les feuillages que l'on conseille en fin de saison, eh bien voilà, il est justifié quand le soleil est moins chaud. Mais on peut avoir des coups de soleil et on va voir la surface pâlir de nos tomates et devenir marron, tout simplement parce que ces pauvres tomates ont pris un trop gros de chaud. Mais oui, les coups de soleil, c'est valable aussi pour les légumes et le jardinier et la jardinière. Faites attention pendant tout l'été.
1: On laisse les feuilles et on évite évidemment la craie, même indice 50. Merci beaucoup Alain Delavie d'avoir été à mes côtés.
4: Bonne journée.
1: De même Alain Delavie, directeur des rédactions de Rustica, on rappelle, est le dernier numéro du magazine qui est d'ores et déjà disponible chez votre marchand de journaux habituel. Jermaine Jackson et Piazzadora pour votre réveil estival et dominical, s'il vous plaît. Vous écoutez When the Rain Begins to Fall sur votre radio ici. Bonjour à vous, 6h51.

0: 1984, When the Rain Begins to Fall, toujours aussi efficace, plus de 40 ans plus tard. Jermaine Jackson, en duo avec Piazzadora sur votre radio ici. 6h54, ce matin, nous sommes dans la Loire à Saint-Étienne avec Ange. Bonjour Ange.
1: Bonjour Ange.
2: Bonjour, bonjour à tous.
0: Ravi de vous accueillir, c'est un très joli prénom en tout cas, Ange. Merci d'être avec nous ce dimanche matin. Quel est, ma chère Ange, votre message personnel, s'il vous plaît?
2: Alors, j'avais un message pour une amie très chère à mon cœur. Elle s'appelle Colline et je voulais lui passer un grand bonjour, lui souhaiter une très belle journée, lui dire surtout que je pense énormément à elle. Je ne l'ai pas du tout oubliée.
1: Voilà, pourquoi vous l'auriez oubliée, Ange?
2: Parce que je devais la voir ce week-end et finalement, je ne peux plus.
0: Ah, c'est pas parce que vous l'avez oublié, du coup.
2: Pas du tout.
0: On est rassuré.
2: Pas du tout. Non, non, je suis en famille ce week-end, c'était pas du tout prévu.
0: Okay.
2: Et voilà, je sais qu'elle ne m'en veut pas, mais je me dis que si je lui fais un petit mot à la radio, elle m'en voudra encore moins. Elle sera contente de m'entendre.
0: Qu'est-ce que vous deviez faire avec Colline ce week-end?
2: On devait aller se balader ensemble. Et puis finalement, il a fallu que je sois avec ma famille. Mmh. Mais on devait aller se promener ensemble au col de la République. C'est à côté de Saint-Étienne, en forêt. On avait prévu un grand week-end de balade. Finalement, on fera ça le week-end prochain.
0: Partie remise.
1: Et pour vous faire pardonner, j'en ai même un petit cadeau pour vous ou pour Colline. Vous choisissez de lui offrir ou pas.
0: Voilà, c'est vraiment vous qui voyez. En tout cas, nous, ce qu'on fait, c'est qu'on vous envoie votre guide de voyage Michelin à la maison. Et après, c'est vous qui décidez, Ange. Ça vous va ou pas?
2: Alors, c'est parfait. Si je lui offre en plus, elle va être vraiment absolument ravie.
1: Elle vous pardonnera, au moins.
0: Bah ouais, bien sûr.
1: Un petit cadeau, Ange. Comme ça.
0: On vous fait un gros bisou.
2: Merci, gros bisous à vous, à bientôt.
0: Très bonne journée Ange et très bon week-end à Saint-Étienne dans la Loire. Et à 6h57, retrouvons celui qui vous propose sa revue de presse décalée, bien évidemment, mais surtout qui vous met les points sur les i. Willy Rovelli, bonjour.
3: Bonjour, bonjour, bonjour tout le monde. Et on commence avec un point Patrick Bruel. Regarde ma bite. D'après une ancienne choriste, Patrick Bruel se serait jeté sur elle dans les coulisses d'un concert simplement vêtu d'un slip rouge. Alors que normalement, un slip rouge, c'est que je m'arrête. Et un slip vert, c'est que je passe. Après, aujourd'hui, on n'est plus sur un slip marron, vu comme il est dans la merde.
4: Oh non.
3: Voici, canicule historique sur tout le pays qui a fait ressurgir le débat le plus débile de tous les temps. Si tu n'as pas la clim, tu es de gauche. Si tu as une clim, tu es facho. Après, c'est vrai que la clim, c'est SS, sans sueur. La clim en temps de canicule, c'est le symbole parfait de l'humanité. On crée un problème, on invente une machine pour survivre au problème, puis on reproche à la machine d'exister. Voilà, l'homme est facile, on est facile. Une canicule qui tombe pile la semaine où l'Assemblée nationale discute de la fin de vie. C'est pas idiot, c'est pas idiot. La canicule dans le milieu du Viager, on appelle ça le salon de l'immobilier. Avec cette chaleur, Picard réalise des records de vente. Picard, il est pas surgelé, il est surblindé. Le métier le plus attirant en ce moment, vendeur au rayon chez Picard. Je bosse chez Picard. Oh oui, fais-moi l'amour. Lorsqu'on subit une canicule comme celle-ci, on se dit finalement que Véronique Courgeot était une mère très protectrice. La chanteuse Gage Paty est morte. C'est Gage Paty. Gage Paty est morte des suites d'une longue maladie, en l'occurrence la reprise de sa chanson Étienne Étienne par un Fida Turner. À Narbonne, interdiction de se balader torse nu ou en maillot de bain en ville sous peine d'amende. D'après le maire, c'est une question de civilité et souvent aussi une question de déodorant. En Finlande, des pilotes de l'armée de l'air sanctionnés après avoir dessiné des pénis dans le ciel lors d'un vol d'entraînement. Oui, en Finlande, on ne fait pas l'hélicoptère avec sa bite. On fait une bite avec l'hélicoptère. La chèvre. Un jeune homme de 19 ans condamné à 30 mois de prison pour avoir violé des chèvres pendant plusieurs mois dans une ferme près de Marseille. Il va pouvoir participer à la nouvelle émission d'M6 Top Chèvre. Certains, comme Bruel, ont des problèmes de caquette, d'autres de biquette. Après, perso, je vous avoue que moi aussi, je me suis tapé une cinquantaine de fois la chèvre. De Francis Aubert,
0: oui,
3: bien sûr. Enfin, la question du jour. Est-ce que quand on appelle le numéro vert canicule, on nous dit allô? Allô? Allô? Vous avez 2 heures. Allez, passez un bon dimanche et à tout à l'heure midi.
0: Willy Rovelli qui vous donne rendez-vous avec Fabien et Nicolas, bien sûr, tout à l'heure. Valentine Letès, merci d'avoir été à mes côtés à cette occasion de cette belle saison.
1: Merci à vous, François-Xavier. Je vous dis à la saison prochaine.
0: Mais j'espère bien. Et tout de suite, c'est l'équipe d'Ici Matin que l'on retrouve dans votre région. Bonjour à vous.
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0: Eh ben oui, bonjour à vous, bienvenue sur Ici Héros. On démarre ce dimanche tous ensemble avec le sourire. Anne Pinxon Ducel, bonjour.
1: Bonjour.
0: Avec du sourire, contrairement au rugbyman montpelliérain, vous l'entendrez dans le journal dans un petit instant. La météo arrive aussi pour aujourd'hui. Et de la musique, Daniel Balavoine, Pascal Obispo, Francis Cabrel ce matin, bienvenue.
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0: Nous sommes le dimanche 28 juin, il est 7h. Anne Pinxon Ducel, le journal, des larmes et des regrets à la fin du match entre Montpellier et Toulouse hier au Stade de France.
5: Ce sont les Toulousains qui ont gagné la finale du top 14 de rugby et qui ont donc décroché le bouclier de Brennus pour la 25e fois. Pourtant, en deuxième partie de match, les Montpelliérains ont tout donné. Score final 28 à 20 pour les Toulousains. Un millier de supporters montpelliérains se sont rassemblés hier soir au Septéo Stadium pour suivre le match sur écran géant à Montpellier. Et forcément, Clémentine Proutot, il y avait un peu de déception dans l'air malgré une belle saison.
6: Assis devant l'écran géant, maillot du MHR sur les épaules, Maxime accuse le coup.
7: C'est dommage parce que Montpellier domine quand même pas mal le match. On est déçus, il y a pas mal d'occasions, c'est bon signe, mais ça manque d'efficacité. Ouais.
6: Même goût amer pour Nicolas, venu voir le match avec des copains.
8: Compliqué, match compliqué, parce qu'on perd énormément de ballons en touche.
9: Il y a trop d'erreurs.
8: Ouais, on perd beaucoup trop de ballons devant la ligne. Et Toulouse s'en sort très bien.
6: Pour autant, le trentenaire ne résume pas la saison des Montpelliérains à cette défaite.
8: Elle est réussie, champion d'Europe, vice-champion de France, on va pas se plaindre.
6: Khaled suit le MHR depuis des années. Il a vu le club passer à deux doigts de la relégation il y a 2 ans. Alors pour le père de famille, il ne faut pas oublier le chemin parcouru.
10: Je pense qu'on a une équipe qui s'accroche. Hein. Et puis on joue une grosse équipe quand même. Hein. Vu la belle saison qu'ils nous ont offert, je pense que c'est parfait.
9: Si vous aviez un message pour les joueurs, qu'est-ce que vous leur diriez?
10: Ben, qu'on les adore, quoi, hein, qu'ils continuent comme ça, hein, qu'ils nous régalent l'année prochaine et qu'on ira plus loin.
6: Les rugbymen de Montpellier peuvent donc sécher leurs larmes et tout de suite se remettre au travail. Leurs supporters ne sont pas prêts de les lâcher.
5: Retour en images sur ce match et sur ses supporters, c'est sur ici.fr et sur l'application ici. Il n'y a plus que 2 départements en vigilance rouge à cause de la canicule ce matin. Le Haut-Rhin et le Bas-Rhin, 45 départements sont en orange et 14 départements sont aussi en vigilance orange à cause des orages. Chez nous, les températures, elles vont, au contraire de ce qui se passe dans le reste de la France, continuer d'augmenter dans les jours à venir. On va faire le point dans un instant. Le syndicat des sapeurs-pompiers volontaires en France s'inquiète. Le risque de feux de forêt est élevé dans toute la France et le risque d'épuisement des équipes est fort. En 25 ans, le nombre annuel d'interventions est passé de 3,5 millions à près de 4,7 millions. On est déjà sous pression, explique le référent de l'ex-région Languedoc-Roussillon. Pour ce syndicat des sapeurs-pompiers volontaires, il explique qu'on risque, nous, dans l'Hérault, de ne pas avoir cette année, étant donné les conditions climatiques un petit peu partout dans le pays. On risque donc de manquer de renforts venus d'autres départements en cas de besoin.
0: Les soldes d'été seront prolongés cette année.
5: Décision prise par le Premier ministre Sébastien Lecornu à la demande des fédérations de commerçants et d'une centaine de députés parce qu'avec la canicule qui a touché une majeure partie de la France, les soldes ont mal démarré, Raphaël Ebenstein.
11: Les premières tendances sont assez catastrophiques, confie la représentante d'une fédération du commerce, avec des baisses de chiffre d'affaires pouvant aller jusqu'à 30% dans certains magasins de vêtements ou de chaussures installés dans les centres-villes par rapport au premier jour des soldes d'été 2025. Les alertes semblent particulièrement nombreuses dans les métropoles, Paris, Lyon ou Bordeaux, mais le phénomène touche sans doute aussi les villes moyennes sans que les chiffres ne soient encore consolidés. Si les centres-villes ont été désertés par les passants en raison des fortes chaleurs, les flux de consommation semblent s'être orientés vers les centres commerciaux en périphérie, avec l'assurance pour les clients d'y trouver des boutiques climatisées. Ce mauvais démarrage des soldes intervient dans un contexte déjà morose. La Fédération nationale de l'habillement, qui regroupe les commerces indépendants, déplorait déjà une baisse moyenne continue du chiffre d'affaires de ses adhérents depuis un an, très marquée sur la mode femme.
5: Et le Premier ministre doit annoncer cette semaine la nouvelle date de fin des soldes qui devait au départ se terminer le 21 juillet.
12: Les mois à venir seront politiques. Il y a évidemment l'élection présidentielle en 2027, mais avant ça, il y a les élections sénatoriales.
5: Et ça, ce sera au mois de septembre. Les sénateurs sont élus par les grands électeurs, pas directement par les Français. Ils sont élus par les députés, les conseillers régionaux et départementaux et les délégués des conseils municipaux. Le Sénat est renouvelé par moitié tous les 3 ans et cette année, l'Hérault fait partie des départements où seront élus de nouveaux sénateurs. Le Rassemblement National vient de présenter sa liste. C'est Sébastien Pacu, l'ancien patron des Républicains dans l'Hérault, passé au RN en 2021, qui va conduire cette liste. Le Rassemblement National espère pouvoir constituer un groupe, c'est-à-dire avoir au moins 10 sénateurs. Et pour Aurélien Lopez-Ligori, le nouveau maire d'Agde et patron du RN dans l'Hérault, cet objectif est d'autant plus atteignable que beaucoup de grands électeurs de droite, dit-il, sont désormais prêts à voter pour le RN.
13: Le profil de Sébastien, c'est aussi le profil de Julien Gavarran, c'est aussi le profil de beaucoup d'élus qui nous ont rejoints, de députés, de conseillers régionaux ou d'autres. C'est, on a beaucoup de gens qui viennent aussi de cette droite républicaine. Et dans les électeurs, les grands électeurs, on a des gens qui votent Rassemblement National. Aujourd'hui, je pense que l'offre politique du côté des LR n'existe pas. Quand vous avez Jean-Pierre Grand qui est un macroniste, ou que vous avez Monsieur Audrain et Horizon, donc enfin de facto qui a participé au gouvernement macroniste, il n'y a plus de droite dans l'Hérault à part nous. Moi, je sais que dans la communauté d'agglo où je suis premier vice-président, de nombreux maires et de nombreux élus sont des élus divers droites, mais ou sans étiquette, mais votent au Rassemblement National. Et c'est eux qu'il faut qu'on aille tirer aussi. On avait une vingtaine de grands électeurs en 2020 et on a fait plus de 150 voix. Aujourd'hui, on en a à peu près 80 grands électeurs, entre 80 et 100. Nous avons des grandes chances d'avoir un sénateur, mais ça, c'est le travail qu'on va faire durant la campagne.
5: Et les élections sénatoriales auront lieu le 27 septembre. Félix et Alexis Lebrun sont aux États-Unis en ce moment pour le Grand Smash de Los Angeles qui va durer jusqu'à dimanche prochain en simple. Félix Lebrun, 4e mondial, va tenter de se qualifier en 16e de finale à 21h heure française. Alexis Lebrun, 11e mondial, va affronter le Suédois Anton Kallberg, mais le match n'est pas encore programmé. Et les deux frères sur ce Grand Smash de Los Angeles font aussi équipe en double. La météo, Maël, pour aujourd'hui, il fait plus chaud qu'hier ou pas ?
14: Pas beaucoup plus, ça va. Ouais, non, c'est pas encore trop chaud, mais en tout cas par rapport à hier, ça reste à peu près stable. Hein. On a 21 degrés au Kellar ce matin, 25 à Gignac, 26 à Agde et Montpellier. Donc ça, c'est au réveil, quelques degrés de plus qu'hier. Par contre, cet après-midi, ça va se stabiliser. 30 à 35 degrés attendus dans notre département, le tout sous un grand soleil toute la journée, dans un grand ciel bleu. On a toujours un petit peu de vent sur le littoral et la tramontane fait son retour sur les hauts cantons aujourd'hui. Et effectivement, la semaine prochaine, on surveille toujours la hausse des températures avec cette période de canicule qui s'annonce autour des 36 à 39 degrés jusqu'à 40 par endroit, le tout sous un grand soleil. Donc pour les routes, et ben ce matin ça se passe bien, pas d'incident à vous signaler pour le moment. Si vous devez prendre de l'essence dans le Clermontais ce matin, le samplon 95-10 le moins cher est au Intermarché de Gignac à 1,823€ le litre. Et si vous voulez trouver l'essence la moins chère près de chez vous, et bien vous pouvez faire un tour sur ici.fr. On vous a mis une carte interactive qui vous permet de voir quelles sont les stations les moins chères près de chez vous, partout dans l'Hérault.
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14: Que vous soyez sur la route peut-être du travail, si vous travaillez ce dimanche matin, ou bien tranquillement au chaud, au lit, on vous souhaite un bon réveil avec Daniel Balavoine à 7h08.

0: Ici Rouge, je vous souhaite un bon réveil. Il est 7h12. Dimanche 28 juin, alors vous savez, tous les matins, on aime bien regarder un petit peu les stars qui fêtent leur anniversaire, les journées mondiales. Et alors, autant il y a des journées mondiales qui sont importantes à célébrer, autant celle-là, je peux vous dire tout de suite, vous n'en aurez rien à faire, mais on va en parler quand même. C'est le Caps Lock Day aujourd'hui. Alors, c'est quoi le Caps Lock Day? Alors, Caps Lock, vous savez, c'est la touche de verrouillage de majuscules sur votre clavier pour garder l'écriture en majuscules. En fait, l'idée, c'est juste de dire qu'on a le droit d'écrire tous nos messages entièrement en majuscules aujourd'hui. C'est tout. Non, il n'y a pas plus. Je ne cherchais pas, il n'y a pas plus. Je vous avais dit que ça servait à rien. En fait, c'est un hommage à un animateur télé américain qui avait pour habitude de crier pour annoncer les produits à vendre dans son émission de téléachat. Donc, chez vous à la maison, si ce matin, vous voulez vous faire plaisir et vous avez besoin de vous défouler et écrire vos messages météo sur Facebook et WhatsApp en majuscules, c'est OK. On les lira avec plaisir quand même.
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0: Alors autant le Caps Lock Day, c'était pas la chose la plus intéressante dont on ait parlé sur cette radio, autant là on va parler d'argent. Et là je sais que ça vous intéresse, Jérôme Prodhomme nous rejoint pour le pourquoi on dit à travers les mots et les expressions. Il nous éclaire sur les bizarreries de notre langue.
5: Bah alors, non vraiment pas.
6: Non, je confirme. Non, l'argent n'a pas d'odeur, non.
5: Ah, bon, bah écoutez, pourquoi on dit l'argent n'a pas d'odeur? En matière d'impôts, le cerveau humain est extrêmement fertile. Au XVIIIe siècle, par exemple, le tsar Pierre Ier décide de mettre en place un impôt sur les barbes.
6: Oh, bah, et ça m'aurait pas coûté cher, ça. Ah,
5: bah non, ça c'est sûr, c'est une barbe de 3 jours, ça.
6: Non, 4 mois, ça pousse, hein.
5: Ah, il y a du boulot. En tout cas, cet impôt sur les barbes a rapporté une fortune au tsar, puisque tous les Russes portaient la barbe à l'époque. Mais la palme, c'est sûr, revient à l'empereur Vespasien. À son époque, l'urine est très demandée puisqu'elle contient l'ammoniaque qui permet de blanchir la laine. En constatant que les teinturiers ne paient pas bien cher la matière première que les passants leur donnent en urinant dans des pots placés devant leurs échoppes, Vespasien décide de les soumettre à un impôt dédié, un impôt sur l'urine. Alors ça choque pas mal à l'époque, y compris Titus, son fils, qui dit à l'empereur qu'en gros, son argent pue. Et Vespasien de rétorquer « Pecunia non olet », ce qui veut dire en français
6: « L'argent n'a pas d'odeur ».
5: C'est devenu ensuite une expression qui permet de dire de nos jours qu'on se fiche d'où provient l'argent pourvu qu'il soit là. Voilà pourquoi on dit
6: « L'argent n'a pas d'odeur »
5: depuis près de 1950 ans, alors qu'on ne sait plus vraiment pourquoi. Encore que vous, maintenant, vous savez.
0: Et ça, c'est avec vous, Jérôme Prodhomme, à 7h15. Voici Pascal Obispo et Francis Cabrel. On parle beaucoup canicule hein, pour ces prochains jours notamment. Alors, quelles sont les conséquences sur nos poissons? Réponse dans un instant. Après, il faudrait que pleuve l'amour.

0: C'est nouveau et c'est sur Ici Héros, il faudrait que pleuve l'amour, signé Pascal Obispo et Francis Cabrel. Ce matin à 7h19, on va pêcher avec François Nicole de la Fédération des pêcheurs de l'Hérault. Bonjour François Nicole.
1: Bonjour.
0: C'est la canicule, on en parle depuis un moment et on va en parler côté pêche aussi puisque ça a un effet sur les poissons.
1: Complètement.
0: Alors quels sont, j'allais dire un effet, mais les effets, parce qu'il y en a plusieurs.
1: Oui, alors les effets, en fait, c'est des réactions en chaîne qui vont se provoquer. Déjà, il faut savoir que dans l'eau, il y a de l'oxygène.
0: D'accord.
1: Et qu'il y a de l'oxygène plus ou moins en fonction justement de l'endroit où on se trouve. En montagne, alors nous on n'a pas trop de montagne, mais enfin on va dire dans les hauteurs de l'Hérault, on a des rivières à truites qui en principe ne dépassent pas 20 degrés sur quelques jours en été. Et puis après on a les fleuves sur lesquels l'eau est à peu près à 24 en été.
0: Et alors c'est quoi les températures maximum de l'eau supportables, ben, par exemple pour les truites? Il y a justement un seuil à...
1: Tout
0: ça devient dangereux pour les poissons?
1: Complètement. Alors surtout chez nous, dans l'Hérault, et surtout le sud méditerranéen, depuis quelques années, nos rivières sont de plus en plus chaudes en général. Mm-hmm. Alors évidemment, ces canicules viennent à rajouter, puisque une rivière à truite, c'est 18 degrés à peu près au plus chaud, quelques jours par an. Là, on est à plus de 20 degrés sur presque des fois des mois sur certains endroits. Donc on a modification du milieu aquatique. On a les poissons qui vivent en bas, qui remontent sur les rivières à truites, et les truites qui disparaissent tout doucement parce que le milieu ne leur correspond plus. Donc c'est un très très gros souci pour les pêcheurs, d'autant que ça fait des années, en tout cas dans l'Hérault, que les pêcheurs ont essayé de faire revenir la truite, et avec beaucoup d'efforts, des fois en quelques jours ou quelques animaux rajoutés, ben on se retrouve avec des rivières vides, et malheureusement avec que les pêcheurs qui regrettent ce qu'il n'y a plus dans l'eau, parce que comme l'eau ça ne parle pas aux gens,
0: et oui.
1: Ben ça se fait dans l'indifférence tout ça.
0: Et qu'est-ce qu'on peut faire en fait? Quelle est la solution à ça?
1: Alors il y a pas grand-chose. Il va falloir étudier le milieu, peut-être essayer de regarder sur avoir des poissons peut-être plus entraînés à vivre dans des milieux chauds, avoir un intérêt plus important sur les milieux aquatiques. Moi je pense c'est un truc tout bête. On adhère bien à des associations type LPO, Sea Shepherd pour protéger les milieux aquatiques. Il faut savoir qu'une carte de pêche, avant que ce soit un droit de pêche, c'est aussi une implication de soi-même dans la protection des milieux aquatiques. Pourquoi pas prendre plus de cartes, puisqu'en fait, ça va être aussi une question de moyens financiers pour gérer les milieux aquatiques. On est un peu moins qu'avant dans l'Hérault pour gérer nos milieux. Et on a bien besoin d'un soutien, ne serait-ce qu'un soutien contenu et connu de nos partenaires dans ce que l'on fait, pour qu'on puisse justement travailler plus sereinement.
0: Et on nous dit à nous, êtres humains, qu'il va falloir s'habituer à ces températures-là, etc. Est-ce qu'il n'y a pas, naïvement, je me dis, une possibilité que les poissons, en tout cas certains, s'adaptent à ça et évoluent avec ça?
1: Alors justement, on parlait des conséquences. Malheureusement, certains poissons qui sont déjà plus polio-résistants vont croître. Il y a donc des espèces qui vont se complaire dans ces milieux chauds. Et puis les pollutions biologiques, donc les introductions d'espèces non endémiques, je pense au poisson-chat par exemple, ou à la perche au soleil, qui pourraient se remettre à croître et à perturber les milieux. Et là, on a une réaction en chaîne. Si ces poissons sont en bon état, ils vont se multiplier. Souvent, ce sont des prédateurs et ils vont aller se nourrir de nos poissons autochtones, et on pourra avoir de gros déséquilibres. Donc tout ça est à surveiller sur les années à venir.
0: Merci pour ces précisions, François Nicole, qui vous donne donc rendez-vous sur ici.fr, rubrique Ici on pêche. François, on vous retrouve dimanche prochain à la même heure sur Ici Héros. Petite idée de sortie pour vous, tiens, dans quelques instants, soirée Groove qui nous sera proposée par Simon sur WhatsApp. Aussi, vous pouvez partager avec nous vos événements cet été au 04 67 58 6000 sur WhatsApp. On vous attend dès maintenant.

0: Ici Héro, il est 7h26, les infos dans quelques minutes, le temps de partager avec vous une petite idée de sortie, tiens pourquoi pas avec le WhatsApp pour vous partager avec nous et ben, les événements que vous organisez cet été. Écoutez Simon.
1: Bonjour, ici Héro, c'est Simon de Carcajou Productions à Montpellier. Soirée OGM Only Groove Music au Mas de Riri à Selles, au-dessus du lac du Salagou, le mercredi 1er juillet à 21h. Avec Yog du Groove Intergalactique, suivi de DJ Big Matt, le DJ résident du Rockstore, qui mettront le feu à la scène magnifique du Mas de Riri. Restauration sur place, entrée à 5€. Venez, ça sent l'été.
0: Merci beaucoup Simon pour ce message vocal. Et vous aussi, vous pouvez nous faire un vocal sur WhatsApp dès maintenant au 04 67 58 6000 si vous organisez un événement cet été que vous voulez le partager à tout le monde à la radio. Un vocal de moins d'une minute avec toutes les infos, on vous attend.
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0: 7h28, votre horoscope, Catherine Viguier. Un beau dimanche pour tous les signes.
4: Ah, un esprit d'indépendance souffle sur notre zodiaque.
5: Bélier, vous vivez un chouette dimanche, peut-être ailleurs que chez vous et c'est top.
6: Taureau, de bonnes choses, simples comme le temps d'un déjeuner convivial.
7: Gémeaux, vous ne passez pas ce dimanche seul, sans quoi vous pensez à quelqu'un très fort.
8: Cancer, on vous fait une place en or, mais quelque chose vous travaille.
9: Lion, journée attractive avec l'amour qui règne, un compliment que l'on vous fait.
10: Vierge, vous êtes en décalé avec l'ambiance de cette journée et en fait c'est une bonne chose.
11: Balance, foncez si l'on vous invite à respirer un autre air, vous avez besoin de reprendre votre souffle.
12: Scorpion, quelque chose ou quelqu'un vous aide à vivre et vous change les idées.
13: Sagittaire, la lune met en exergue vos ressentis, il sera question d'en faire quelque chose qui vous ressemble.
14: Capricorne, vous vous engagez dans une relation sans doute affective, mais mûrement réfléchie.
15: Verseau, vous aurez une bonne image de vous et ce sont les autres qui y contribuent.
16: Poisson, vous devez, comme hier, réfléchir à votre travail, à votre place dans la société.
17: Et pour nous tous, on imagine un truc joyeux qui n'attend que nous.
0: Merci Catherine Viguier, à demain.
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0: Anne, dans un instant, dans l'info d'ici, on va se mettre au frais.
18: Oui, faire un petit plouf dans les piscines de l'agglomération de 7 qui sont gratuites jusqu'à aujourd'hui. C'était pour faire face à la vague de chaleur. On va voir si ça continuera. Mais pour l'instant, en tout cas, c'est gratuit jusqu'à aujourd'hui.
0: L'info d'ici dans l'Hérault arrive juste après le 90 secondes. Toute l'actualité en France et dans le monde pour ce dimanche 28 juin à 7h30. C'est avec vous, Valentine Letès.
19: Plus de morts qu'à la normale. Les conséquences de la canicule ne sont pas encore chiffrées. Le temps, explique la ministre de la Santé, de recevoir les certificats de décès encore établis sur papier. Mais plusieurs indices confirment déjà une hausse. À Paris, notamment, les deux funérariums de la capitale sont complets. 11 jours dans une chaleur irrespirable, mais ça y est, cette canicule historique touche à sa fin. Seulement 2 départements sont encore en vigilance rouge pour ces températures extrêmes ce matin. Ceux de l'Alsace, le Bas-Rhin et le Haut-Rhin. La saison des incendies commence. Plus de 250 pompiers mobilisés dans la Loire hier sur des feux de végétation. Presque autant dans le département voisin, la Haute-Loire, sur un violent incendie à Villeneuve-d'Allier. Le risque de feu de forêt reste élevé aujourd'hui dans 10 départements. Les bonnes affaires continueront après le 21 juillet. La prolongation des soldes d'été est annoncée par le gouvernement au vu, je cite, de leur démarrage considérablement ralenti par la canicule. Les commerces de proximité en particulier enregistrent une baisse de leur chiffre d'affaires estimé entre 10 et 30%. Un bouclier de plus dans la collection du Stade Toulousain. Sacré pour la 4e fois d'affilée champion de France de rugby. Après sa victoire en finale du top 14 hier soir contre Montpellier, 28-20. Lors de la fête, les joueurs sont attendus à Toulouse à la mi-journée. Une place à l'ombre pour 5€ jusqu'à mercredi 1er juillet. C'est la fête du cinéma et toutes les séances sont à tarif réduit.
18: Et l'info d'ici dans l'Hérault, ce sont les piscines de l'agglomération de Sète qui sont gratuites aujourd'hui encore pour essayer de faire face à la chaleur, sauf le centre balnéaire Raoul Foncairn qui accueille en ce moment les championnats de France de natation artistique. Sinon, les piscines de Sète, Frontignan et Gigean sont gratuites pour les habitants de l'agglopole. Guillaume Roland, vous êtes allé faire un tour au centre aquatique de la Gardiole à Gigean.
20: Ça, c'est ce qui fait beaucoup de bien en ce moment. Plonger, si on en a envie, dans une eau à 25-26 degrés pour se rafraîchir jusqu'à dimanche. Peut-être au-delà même si la température reste très élevée. Les trois piscines communautaires de Sète Agglopole, le centre aquatique de la Gardiole à Gigean, la piscine Joseph Di Stefano de Frontignan et le centre balnéaire Raoul Foncairn de Sète sont ouvertes gratuitement pour les habitants d'une des 14 communes de Sète Agglopole. La maman d'Arthur et Maëlle qui vient de passer une heure dans le petit bassin de la piscine de Gigean avec ses deux petits garçons très remuants et bien contente de cette initiative.
21: Oui, c'est très pratique en fait. Comme ça, ça nous évite d'aller au parc. On profite de l'eau qu'on n'a pas forcément toujours à la maison aussi. Et après, ils sont prêts pour la sieste.
20: Ça galope, ils ont plein d'énergie.
21: Un peu trop, ouais.
20: Depuis le début de la semaine, Coralie Adjé, la responsable du centre aquatique de la Gardiole à Gigean, constate que la gratuité a attiré nettement plus de monde que d'habitude.
22: Hier, sur la fin de journée, sur Foncairn, je crois qu'ils ont compté environ 500 personnes. Et nous, 250, alors qu'on tourne approximativement à 100-150 personnes habituellement.
20: Et parmi ceux qui viennent s'y rafraîchir, il y a beaucoup d'ados, on y reviendra, mais aussi des personnes âgées, comme Annie, cette habitante de Metz, qui n'est pourtant pas dépourvue de possibilité de baignade tout près de chez elle.
23: J'en ai une de piscine chez moi, et puis il fait très chaud, et j'habite Metz à côté de l'étang. Alors, vous voyez, j'ai des possibilités. Mais en pleine chaleur, la piscine...
22: On a beaucoup de seniors qui souffrent de la chaleur.
20: Coralie Adjé, du centre aquatique de la Gardiole.
22: Et qui viennent, qui ne vont pas forcément à la mer. Alors les baignades, on a remarqué, c'est pas non plus toute l'après-midi. C'est des petits temps ponctuels de trois quarts d'heure, une heure, et puis ils repartent contents et au frais, quoi, pour passer la fin de la journée.
20: Et puis beaucoup d'ados, donc aussi. Eux, ils viennent surtout en fin d'après-midi, après les cours et en bande, et ils sont surveillés de très près.
22: La gratuité n'enlève pas la sécurité. Hein. On fait attention, il y a des règles à respecter, la tenue réglementaire pour les maillots notamment. On fait un peu la chasse et la guerre à ça. Les plongeons inhabituels ou les prises de risque, les maîtres nageurs sont sur le qui-vive aussi pour qu'il n'y ait pas trop d'accidents. Pour le moment, pas de débordement annoncé, tout se passe bien.
20: Et puis, il y a celles et ceux qui font les deux, plage et piscine, comme ces deux retraités qui viennent de prendre un bain de mer avant d'enchaîner avec un bain d'eau douce.
24: Elle est à 24, hein. 23-24, mais elle rafraîchit quand même. Moi qui vais après la piscine, ça rafraîchit. On est dans le sud et on est presque un département où c'est le seul qui n'est pas en rouge. Il ne faut pas quand même trop se plaindre non plus.
20: Attention tout de même, en raison de l'accueil du championnat de France de natation synchronisée, le centre balnéaire Raoul Foncairn de Sète sera fermé à compter de samedi, mais les piscines de Frontignan et Gigean restent ouvertes, elles, au public, gratuitement jusqu'à dimanche.
0: Et on dira pas non à un petit plouf gratuit cet après-midi.
18: Clair. Parce que même la mer, elle est presque trop chaude, en fait. Là, j'y suis allée hier.
0: On va pas s'en plaindre non plus.
18: J'y suis allée hier. On rentre dedans, mais ça rafraîchit à peine.
0: Ouais.
18: Okay. Faut aller un peu. J'ai nagé un peu au large. Là, ça va mieux.
0: Ben, on va aller à la piscine, alors, de l'agglo de 7 à la une du journal de 8 heures, Anne.
18: On va parler, évidemment, de rugby et on va revenir sur cette défaite du MHR. On était au Stade de France hier. Défaite en finale du top 14 face à Toulouse. On vous fait revivre la soirée d'hier dans quelques minutes. Et côté météo, ça va pas tellement se rafraîchir chez nous. Hein.
0: Non, effectivement, ça ne bouge pas trop. On a quelques degrés de plus ce matin au réveil. 21 à Bédarieux, 24 à Lunel et Béziers, 26 à Frontignan. 30 à 35 degrés cet après-midi, ça se stabilise. Le tout sous un grand ciel bleu et un beau soleil toute la journée. Un vent marin qui souffle toujours sur le littoral. Et la tramontane fait son retour sur les Hauts-Cantons aujourd'hui. La semaine prochaine sera toujours sous le soleil. On surveille la hausse des températures, une période de canicule qui s'annonce. On regarde tout ça. 36 à 39 degrés pour l'instant, c'est ce qu'on nous annonce en début de semaine prochaine. Jusqu'à 40 par endroit dans notre département. On vous tient bien sûr informé de l'évolution de la situation sur les routes. Ça se passe bien ce matin, pas de gros incidents à vous signaler. 04 67 58 6000, c'est le numéro à composer en cas d'incident. Si vous voulez partager l'info avec nous, on vous attend.
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0: 12 sites sont soumis au vote du public jusqu'à aujourd'hui pour le Grand Prix du patrimoine. L'un d'entre eux est Héroultais. Éléonore Sozo nous raconte l'histoire du château de Marcillargues dans quelques minutes sur votre radio ici Héro. Merci de nous avoir choisis ce matin. On démarre une journée tranquillou, vous l'entendez, avec Bernard Lavillier, c'est Mélodie, Tempo, Harmonie en duo avec Jimmy Cliff.

0: Melody Tempo, Harmony, Bernard Lavilliers et Jimmy Cliff.
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0: Weekend. On se réveille en apprenant un peu plus sur l'histoire de notre département. Le château Guillaume de Nogaret à Marcillargues fait partie des 12 sites soumis au vote du public pour le Grand Prix du patrimoine. C'est aujourd'hui le dernier jour pour voter. Et Léonore Sozo, vous nous racontez l'histoire de ce château.
2: Lorsque Roselin II meurt, il est le dernier de sa lignée. La baronnie de Lunel se retrouve au cœur d'un conflit entre deux potentiels héritiers. Le roi Philippe le Bel décide de retirer la baronnie aux deux rivaux et rattache Marcillargues, qui relevait de cette baronnie, au domaine royal. Il offre ensuite cette seigneurie de Marcillargues à Guillaume de Nogaret, qui va y faire construire un château. En 1560, Jean de Louet décide de remanier le château. C'est fini les châteaux forts, dodus, avec donjons, douves et meurtrières partout. C'est la Renaissance. On met des grandes fenêtres, des volutes, des guirlandes et des moulures au plafond. Et puis on en profite aussi pour rappeler qu'on est fidèle au pouvoir royal et lié au pouvoir royal, à bon entendeur. On dissémine donc des symboles partout. Le porc épic de Louis XII, qui s'y frotte s'y pique, la salamandre de François Ier ou encore le croissant de lune d'Henri II. Les fruits et les légumes, eux, sont là pour rappeler qu'on est sur un territoire fertile et donc riche. Le château est très abîmé par des boulets pendant les guerres de religion où il est assiégé en 1622. Au cours de ce siècle, la famille Louet de Calvisson gagne en prestige, accède au titre de duc et leur château doit être le témoin de cette ascension. On construit l'aile sud du château et sa façade. Façade qui, là encore, fait l'éloge du pouvoir royal en représentant les victoires militaires de Louis XIV. Vous pouvez aussi y voir un soleil, bien sûr. Au XVIIIe siècle, le raffinement conquiert les parties intérieures du château avec toutes sortes de caractéristiques qui vont peut-être vous rappeler le château de Versailles. Oui, oui, carrément. Une grande galerie, une grotte artificielle, un salon d'apparat. Le château est relativement épargné pendant la Révolution, mais après la Révolution, le dernier duc de Louet n'est plus en capacité d'entretenir correctement son château. D'héritage en héritage, le château de Marcillargues finit par atterrir dans une branche cousine des de Louet à l'aube du XXe siècle. En 1936, dans la nuit du 19 au 20 mai, un incendie se déclare. Il va ravager la chapelle et une grande partie du château, la grande galerie, la bibliothèque et toutes les archives qu'elle contient, l'escalier, la chambre Louis XIII. Les deux Cézieux vendront le château à la commune en 1947. Il restera très endommagé jusque dans les années 60, date à partir de laquelle de nombreuses vagues de travaux vont s'enchaîner pour sécuriser et protéger le lieu. Le château servira parfois de salle de classe, parfois de centre de vaccination ou encore de logement social. On y trouve également le musée Paul Pastre qui, depuis 1948, vous propose de découvrir l'histoire locale. Une salle est entièrement dédiée aux objets qui racontent l'histoire du château, des cartes, des tableaux ou encore des photos.
0: Le château de Marcillargues, parmi les 12 sites qui sont soumis au vote du public pour le Grand Prix du patrimoine, si vous voulez le soutenir, le dernier jour pour voter, c'est aujourd'hui. Les vacances d'été s'organisent là avec votre radio ici ce dimanche 28 juin. Est-ce qu'il vaut mieux partir en voiture électrique ou thermique? Réponse avec notre spécialiste auto dans quelques minutes.
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6: Alors, je vous ai écouté jusqu'à 8h du soir.
7: Bon, eh bien, écoutez, c'est bien. 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

0: Le chant des cygnes, Indochine sur votre radio locale, ici Hérault. Benjamin Cuc, vous nous rejoignez pour nous aider à rouler malin ce matin. Partir en vacances en voiture électrique, est-ce devenu aussi simple qu'en thermique ?
1: Oui, beaucoup plus simple qu'il y a seulement 3 ou 4 ans. Aujourd'hui, sur autoroute, on trouve une station de recharge rapide environ tous les 60 km. Autrement dit, traverser la France en électrique n'est plus un exploit. Mais il faut préparer son voyage différemment. Avec une voiture thermique, on part et on cherche une station quand le réservoir est vide. Avec une électrique, on anticipe son itinéraire avant le départ. Grâce à l'appli reliée à son auto, tous les constructeurs proposent de créer et d'envoyer à la voiture le parcours idéal avec les arrêts ad hoc et le temps de recharge nécessaire. Ainsi, on arrive plus vite.
0: Mais Benjamin, il y a bien des erreurs à éviter ?
1: Ah oui, la première erreur, c'est de croire aux chiffres d'autonomie affichés dans la brochure. Une voiture donnée pour 500 km WLTP en moyenne fera souvent entre 350 et 400 km sur autoroute l'été, et parfois moins de 300 km l'hiver. La deuxième erreur, c'est de partir avec un seul badge de recharge. Toutes les bornes n'acceptent pas les mêmes moyens de paiement. L'idéal est d'avoir la carte ChargeMap à 15 €, une inscription sur Tesla, elle est gratuite, et un badge du constructeur. Avec ces trois modes de paiement, vous êtes tranquille. Enfin, évitez d'arriver à une borne avec seulement 2 ou 3% d'autonomie de batterie. Une borne peut être occupée, en panne ou inaccessible. Il faut toujours conserver une marge de sécurité. 10% d'autonomie, c'est bien.
0: Et sur la route, comment on fait pour gagner du temps ?
1: Le secret, c'est d'arrêter de raisonner comme avec une voiture essence. Le meilleur rendement d'une voiture électrique sur autoroute se situe entre 110 et 120 km/h. À 130 km/h, la consommation grimpe fortement et les arrêts recharge deviennent en conséquence plus fréquents. Autre astuce, si vous faites un trajet sur 2 jours, choisissez un hôtel équipé de bornes. Pendant que vous dormez, la voiture surcharge. Le lendemain matin, vous repartez avec une batterie pleine sans avoir perdu une seule minute. Et contrairement aux idées reçues, le coût reste souvent avantageux. Même en utilisant les bornes rapides sur autoroute, un Paris-Marseille revient généralement moins cher en électricité qu'en essence ou en diesel. Bonne route.
0: Merci Benjamin Cuc. Et si vous voulez tous les bons conseils pour rouler malin pendant les vacances, vous pouvez podcaster ce rendez-vous sur ici.fr tout l'été. C'est les Bee Gees au réveil à 7h50.

0: Les Bee Gees pour un réveil tout en douceur. How deep is your love?
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0: Weekend. Il est 8h05, ambiance espagnole dans ce petit village au nord de Bédarieux le week-end prochain à Saint-Étienne-Estréchoux. Bonjour Thierry Labalette.
2: Bonjour.
0: Vous êtes le président du comité des fêtes qui organise cette fête du 4 juillet prochain. Alors j'ai dit espagnol, mais pas que. Hein. Vous allez nous donner le programme dans un instant. Mais on n'a pas l'habitude de parler en fait de cette commune de Saint-Étienne-Estréchoux. Pouvez-vous nous la présenter un petit peu? Là, je me baladais, vous voyez, j'étais en train de regarder sur Google Maps. C'est très mignon comme petit village.
2: Tout à fait. En fait, notre village se trouve à une quinzaine de kilomètres au nord de Bédarieux. C'est une ancienne cité minière, en fait.
0: D'accord. Voilà, mais qui a gardé plein de charme et qui est vraiment qui est très très chouette. Le col du Lérac, pas très loin pour se balader. Et puis bah, c'est l'occasion de faire un petit tour. Alors racontez-nous un petit peu, quel est le programme là, si on justement veut venir découvrir samedi prochain. Vous avez organisé pas mal de festivités très variées pour toute la journée.
2: Tout à fait. Donc en fait, le samedi 4 juillet, nous organisons donc notre fête votive. Et ça commencera à partir de 14h avec un concours de pétanque.
0: Ouais.
2: Voilà, et donc après, ça suivra, on va dire, la continuité de l'après-midi. En fin d'après-midi, on va dire qu'il y aura un apéritif dansant avec... du flamenco et du style feria, on va dire.
0: Ouais.
2: Voilà. Et après, donc, ça se poursuivra avec un repas.
0: D'accord.
2: Qui sera, on va dire, pendant le repas, il y aura une soirée cabaret.
0: Très bien.
2: Voilà. Et une fois le repas terminé, il y aura une retraite au flambeau suivie d'un feu d'artifice.
0: Très bien.
2: Voilà. Et donc, après le feu d'artifice, il y aura la soirée DJ. Voilà.
0: Voilà, on profite de 14h et jusqu'à tard le soir après le feu d'artifice.
2: Tout à fait.
0: Voilà.
2: Oui, on va dire grosso modo jusqu'à 2h du matin.
0: Parfait. Voilà. Et ben, c'est l'occasion aussi de découvrir ce petit village très sympa avec donc toutes ces animations, ces festivités. Il faudra réserver. Vous avez jusqu'à aujourd'hui si vous voulez réserver le repas du soir. Voilà, vous avez toutes les infos bien sûr sur internet, sur la page Facebook du comité des fêtes.
2: Les réservations ont été repoussées à demain soir.
0: D'accord. Parfait.
2: Donc s'il y a des gens qui veulent s'inscrire encore pour le repas, tout est possible jusqu'à demain soir.
0: Et vous retrouvez le détail donc sur la page Facebook du comité des fêtes d'Estréchoux. Merci beaucoup Thierry Labalette d'avoir été notre invité en direct ce matin. Vous êtes le président du comité des fêtes qui organise donc samedi prochain cette grande fête à Saint-Étienne-Estréchoux.
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0: 7h58, l'humour en tube, Fred Ballard.
5: Il est interdit de se balader en slip de bain en ville pendant l'été. Ça veut dire que si vraiment ton kiff, c'est te balader en slip de bain, tu peux le faire. Mais il faut attendre l'hiver. En même temps, c'est logique, hein. C'est à Noël que tu sors les boules.
6: Alors oui, parfois l'humour d'hiver, même un peu lourd, est assez rafraîchissant quand on attaque l'été. Mais on ne va pas en guirlander Sacha Judasco, qui fait bien hein, de nous alerter sur cette loi du slip de bain en zone urbaine.
5: C'était les commerçants qui ont demandé en premier cette loi, parce que eux, ils en avaient marre de voir leurs clients arriver en slip de bain. Mais j'ai envie de dire, de quoi ils se plaignent? C'est quand même le meilleur moyen de lutter contre le vol à l'étalage. Qu'est-ce que tu veux piquer quand t'es en slip de bain?
6: C'est vrai qu'à part les boules de Noël, c'est compliqué. Des cerises, hein, peut-être. Mais bon, avant de pouvoir se balader presque à poil sur les plages du littoral, il y a parfois un petit passage obligé chez l'esthéticienne.
7: Moi, j'adore discuter avec vous, les esthéticiennes, parce que souvent, pareil, vous arrive des histoires un peu sympas.
8: Une fois, une dame qui nous a demandé un billet de train. Au lieu de nous demander un
7: ticket. Tu poses à la SNCF ou...
8: Au lieu de demander un ticket de métro pour son maillot.
7: Je viens de comprendre la vanne.
6: Ah oui, parfois les esthéticiennes et leurs clientes sont plus drôles que les rois du rire. Entre Thomas Angelvi et son public, l'échange de vannes est assez poilant et nous annonce un été à pleurer de rire dans les t-shirts et les maillots.
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0: Il est 8h, nous sommes le dimanche 28 juin, bon réveil. Anne Pinkson du Ciel, le journal, c'était serré, ça aurait pu, mais non, les rugbymans montpelliérains ont perdu la finale du top 14 hier soir face à Toulouse.
9: 28 à 20 pour le score final, des larmes sur le terrain à la fin du match au Stade de France et des regrets surtout sur la première période, Mathis Landais.
10: Oui, les joueurs du MHR ont d'abord résisté pendant une demi-heure avant de subir la foudre du Stade toulousain avec un 15-0 encaissé juste avant la pause. Il a donc fallu remobiliser tout le monde à la mi-temps, comme l'explique Baptiste Erdossio, pilier gauche du MHR.
11: Il fallait croire en nous, il y avait 19 points d'écart. On avait tout à gagner, donc je pense qu'on s'est lâché un peu, on a dominé un peu plus aussi sur les cellules d'avant.
10: Le discours passe bien, Montpellier semble libéré, mais le MHR est coupé dans son élan. Le jeu est interrompu pendant 10 minutes à cause d'une météo capricieuse. Pas suffisant pour déstabiliser le capitaine montpelliérain, Lenny Nouchi.
12: Ça nous était jamais arrivé de faire une pause pour un orage, mais non, je pense que c'était limite plus à notre avantage qu'à l'avantage de Toulouse de couper un peu le rythme.
10: Car au final, Montpellier repart de plus belle, mais n'arrive jamais à totalement combler l'écart. Le trois quarts centre Auguste Cadeau veut quand même retenir le positif.
13: C'est vrai que ça fait 2 ans qu'on galérait un peu. Aujourd'hui, on a joué 2 finales cette saison, donc on peut être fier de ça, mais ça n'a pas suffi puisqu'on perd.
10: C'est la 3e fois de son histoire que le MHR perd en finale du top 14 après 2011 et 2018.
9: Et une partie des supporters montpelliérains est montée à Paris, au Stade de France. Les autres se sont retrouvés au Septéo Stadium à Montpellier, où un écran géant a été installé pour suivre le match. Baptiste, 21 ans, était déçu hier soir, mais il reste malgré tout fier de son équipe.
14: Tout le monde nous prenait pour perdants, tout le monde nous a dit voilà, vous n'êtes pas l'équipe qui allait gagner. Et franchement, on a montré le jeu, on a été performants sur nos fondamentaux. Et c'est ça qui nous montre qu'on est une belle équipe. Et franchement, on mérite d'être allé en finale. C'est une des meilleures finales qu'on a eues sur les 4 dernières années. Et on est fiers de ça, franchement.
15: C'est ça qu'il faut garder.
14: C'est ça qu'il faut garder. C'est un combat qui a été fait, un staff qui a été excellent, qui nous a permis de pouvoir développer une équipe, que ce soit par exemple sur le pôle espoir ou même sur la continuité sur le long terme. C'est quelque chose de très très bon. Ils sont bien battus, donc allez Montpellier, il n'y aura pas de débat. Et comme je l'ai dit à mon collègue, Toulouse, on en a marre, quoi, franchement.
9: On en a marre, c'est la 25e fois que Toulouse repart avec le bouclier de Brennus. C'est un peu comme quand Nadal gagne Roland-Garros, quoi. C'est
0: oui, bah bon, oui, c'est bah, on a drôle,
9: vu,
0: quoi, à la
9: vu
0: fin.
9: Déjà vu, pas trop de suspense. 4 fois d'affilée pour Toulouse, Montpellier l'a remporté une fois, ce fameux bouclier de Brennus. C'était en 2022.
0: On vit un peu à l'inverse du reste de la France dans l'Hérault en ce moment. Les températures commencent à baisser un peu partout et chez nous, elles vont encore augmenter.
9: Il n'y a plus que 2 départements en vigilance rouge ce matin, le Haut et le Bas-Rhin. 34 départements sont en vigilance orange canicule et 14 en vigilance orange, mais cette fois à cause des orages. Dans la Loire, ça brûle en ce moment. 250 pompiers sont mobilisés actuellement sur plusieurs départs de feu et cet été inquiète particulièrement le syndicat des sapeurs-pompiers volontaires. Le risque incendie est élevé chez nous dans l'Hérault, chaque été on a l'habitude, mais là il le sera quasiment dans toute la France. Le syndicat craint un épuisement des équipes. En 25 ans, le nombre d'interventions annuelles des pompiers est passé de 3,5 millions à 4,7 millions, sauf que le nombre de centres de secours lui a diminué et les effectifs pompiers stagnent, que ce soit chez les professionnels ou chez les volontaires. La conséquence dans l'Hérault, c'est qu'on risque de manquer de renforts qui viennent d'habitude d'autres départements en cas de besoin. C'est en tout cas l'analyse de Richard Chabornier, qui est le référent de l'ex-région Languedoc-Roussillon pour le syndicat des sapeurs-pompiers volontaires.
15: Les années précédentes, on avait des renforts de centre, voire nord de la France, qui descendaient, nous donnaient un coup de main, voilà, sur toute la façade méditerranée. Et donc, au jour d'aujourd'hui, ces mêmes départements ont une grosse pression aussi au niveau des incendies, puisqu'ils ont une vigilance rouge, la plupart, sur la carte météo. Donc, ils peuvent plus nous envoyer les moyens comme ils nous envoyaient. Donc, là, ça devient de plus en plus compliqué. C'est-à-dire qu'au jour d'aujourd'hui, on a des pompiers, comme moi, je suis pompier. On va avoir une pression au niveau des incendies. C'est-à-dire qu'il va falloir qu'on intervienne, on va faire des 24 heures sur un feu. Autant le lendemain, il va redéclencher un autre feu. C'est ce qui se passe hier, aujourd'hui, sur le secteur où je suis. Les gars n'ont pas le temps forcément de se reposer aussi.
9: Et aujourd'hui, dans l'Hérault, l'accès aux massifs et aux forêts est déconseillé dans le Minervois et le Saint-Chinianais. Il y a tous les jours une carte réactualisée sur le site de la préfecture de l'Hérault. Donc pensez à vous renseigner avant de partir en balade. Les soldes seront prolongés cette année. C'était une demande des commerçants et de plusieurs députés. Le Premier ministre a validé, il n'a pas encore donné de date de fin, mais les soldes d'été seront prolongés de quelques jours parce qu'avec la canicule, certains magasins ont vu une baisse de leur chiffre d'affaires de 30% par rapport au premier jour de soldes de l'an dernier. C'est la Coupe européenne de beach volley ce week-end au Parc de la Rose à Montpellier. Ça a démarré hier, ça continue aujourd'hui. La compétition internationale attire les meilleures équipes d'Europe de l'Ouest. Les demi-finales ont lieu ce matin. Ça démarre à 8h30. Les finales, ce sera 13h30 pour les femmes, 16h pour les hommes. Si vous voulez y assister, c'est donc au Parc de la Rose et l'entrée est gratuite. Et puis, phase finale aujourd'hui de la Coupe de France de futsal handisport. Ça se passe à Lunel, une compétition nationale inscrite au calendrier officiel de la Fédération française handisport. Il y a entre 10 et 20 clubs venus de toute la France qui sont rassemblés en ce moment à Lunel. La compétition se passe à la Halle des Sports Paul Arnassant et à la Halle des Sports intercommunal. Côté météo, des températures stables par rapport à hier.
0: Oui, on a 2-3 degrés de plus par endroit ce matin au réveil. 21 degrés au Quélard, 25 à Gignac, 26 à Agde et Montpellier. Mais ça va se stabiliser cet après-midi. 30 à 35 degrés, le tout sous le soleil et sous un grand ciel bleu tout au long de cette journée. Petit vent marin qui souffle sur le littoral et la tramontane qui fait son retour sur les hauts cantons aujourd'hui. Toujours un grand soleil en début de semaine prochaine. On surveillera la hausse des températures, vous le disiez, une période de canicule qui risque d'arriver à partir de la semaine prochaine. 36 à 39 degrés attendus, jusqu'à 40 par endroit. On surveille tout ça et on vous tient informé. 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Le litre de samplon 95 E10 est à 1,808 €. Que vous soyez dans le Minervois, autour de Lunel, vous avez bien une carte interactive sur ici.fr avec le prix du carburant le moins cher près de chez vous.
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0: Bienvenue sur votre radio locale, ici Hérault. On a un très beau cadeau pour vous avant 8h30. On va vous offrir vos invitations pour aller au Montpellier Danse, voir le chanteur et DJ Hervé, DJ auréolé d'une victoire de la musique il y a quelques années, qui a rassemblé 10 danseurs sur scène pour un show exceptionnel. Vos places à gagner tout à l'heure sur votre radio locale, bien sûr.

0: Merci d'avoir choisi ici Hero pour démarrer cette journée de dimanche. Nous sommes le 28 juin, il est 8h11. Alors si vous avez envie de prendre un petit peu d'ombre, de vous rafraîchir et en même temps de bien manger, on a une très bonne adresse pour vous près de Clermont-Lérault, un restaurant éphémère dans un cadre bucolique au pied d'un chêne. C'est le carnet d'adresses dans moins de 10 minutes. Et puis le chanteur Hervé est de passage à Montpellier le week-end prochain. Du Montpellier Danse avec la compagnie Mazel Fretaigne. Il a réuni 10 danseurs sur scène pour un spectacle qui va vous faire transpirer. Là, pour le coup, on va chanter, on va danser, on va s'épuiser. C'est à 22h samedi prochain, le 4 juillet, à l'Amphido à Montpellier. Vous gagnez vos places avant 8h30.
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1: 8h13, vous écoutez ici Hero, disant que vous l'utilisez pour vos démarches administratives en ligne. Dans Vie numérique, vie privée, ce matin, Valentine Letesse, on parle de France Connect.
2: Plus de 45 millions de Français l'utilisent pour accéder à leur remboursement de santé, pour connaître leur solde de points sur leur permis de conduire ou encore pour percevoir leurs allocations sur le site internet de la CAF. Au total, France Connect permet d'accéder à plus de 1400 administrations françaises avec un seul compte et un mot de passe que vous utilisez déjà pour accéder à un fournisseur d'identité comme Amélie.fr ou le site des impôts. C'est tout l'intérêt de ce service proposé par l'État, simplifier les démarches. Finalement, c'est comme si vous alliez au guichet de votre mairie, mais en ligne. France Connect assure à la commune qui elle a en face d'elle. Et très concrètement, il fait office d'intermédiaire. Pour vous connecter à votre compte la CAF, par exemple, vous devez rentrer vos identifiants France Connect, prenons ceux du site des impôts. Lorsque c'est fait, France Connect compare les données personnelles de votre compte sur impots.gouv.fr avec celles du RNIPP. C'est un répertoire géré par l'INSEE, l'Institut National de la Statistique, sur lequel tous les Français et tous les résidents de notre territoire sont enregistrés. Vos données personnelles sont comparées et vérifiées, puis votre identité validée, votre existence officielle confirmée et vous accédez au service.
1: Et du coup, on parle de quelles données personnelles, Valentine ?
2: Le cœur des données sur vous qui permettent de vous identifier de manière unique. Votre nom de famille, vos prénoms, sexe, date et lieu de naissance. Quelques données complémentaires peuvent s'ajouter en fonction du service en ligne, votre adresse mail notamment. Mais France Connect ne les conserve pas. Il se contente de sécuriser cet échange d'informations. Ce qui permet aussi aux plus petites administrations de ne pas avoir à gérer de base de données. La seule donnée personnelle conservée pendant 6 mois uniquement, c'est votre adresse IP. Un numéro unique attribué à chaque appareil pour retracer la connexion et retrouver l'utilisateur en cas de problème.
1: Et pour tout savoir sur les traces de vos connexions sur Internet, justement, rendez-vous sur ici.fr, page vie numérique, vie privée. Il est 8h15. Et ben Valentine, là, on vous donne rendez-vous quoi dans un petit quart d'heure pour toute l'actualité en France et dans le monde. À tout de suite. Voici Marine, c'est son dernier succès. Ça s'appelle L'Escroc et c'est ici Hero qui vous le fait découvrir ce matin.

0: Elle s'appelle Marine, c'est son dernier morceau Escroc que vous découvrez sur votre radio locale ce matin à 8h18. On fait un coucou à Mathilde Bavoilo qui nous rejoint du blog Sucré Salé en Languedoc pour une belle adresse.
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0: Bonjour Mathilde Bavoilo.
3: Bonjour Maëlle.
0: Vous nous emmenez près de Clermont-l'Hérault aujourd'hui.
3: Oui. Alors aujourd'hui, j'ai comme une envie d'une adresse champêtre à l'ombre d'un chêne majestueux et ça se passe à Jonquière.
0: Très bien.
3: C'est le restaurant Guinguette, le chêne, chez Charlie et Léla. Alors ça se trouve à deux pas du superbe château vigneron de Jonquière, au cœur du vignoble des terrasses du Larzac. Alors Charlie, il est enfant du village, il raconte qu'il aimait déjà jouer sous le chêne, juste derrière la maison familiale, et puis il aimait aussi s'occuper du jardin potager. Alors il aime les produits de qualité, c'est un vrai épicurien. Alors il rencontre une jeune boulangère, Georgienne, Léla, lors de son passage dans la capitale. Et puis alors 12 ans plus tard, il décide de se retrouver, de retourner dans le sud pour ouvrir leur restaurant. Alors faute de trouver le lieu qui leur convient, leurs amis Charlotte et Clément de Béarn du château de Jonquière leur proposent de s'installer sur une belle parcelle proche de ce fameux chêne. Alors l'aventure, elle débute l'été dernier. L'idée est donc de déjeuner ou dîner en extérieur, bien sûr si la météo le permet, alors c'est plutôt le cas en ce moment. Quelques tables, bancs, chaises chinées, une cuisine de poche, quelques lampions et puis un magnifique potager, sans oublier plus loin un poulailler. Alors pour le déjeuner, une formule ou quelques sujets. Alors moi je me suis régalée de courgettes juste grillées et croquantes, mariées à un chèvre chaud du Larzac aux graines et au pesto. Alors il y avait aussi un superbe carpaccio de bœuf coupé au couteau avec la tomme de brebis, des tomates et des pommes de terre nouvelles à tremper dans un jus de viande. Juste du bonheur. Et puis alors un vrai coup de cœur aussi pour le pain au levain de Léla. C'est une vraie gourmandise. Alors bon, je l'ai regretté un peu parce que vous savez que je suis gourmande, mais j'aurais dû me régaler avec un yaourt de brebis, meringue, pêche et abricot. On m'a dit que c'était trop bon. Alors bien sûr, il va falloir que je revienne plutôt le soir à la lueur des lampions pour découvrir la carte qui change aussi tous les jours. Alors on m'a parlé entre autres d'un dessert qui lui revient souvent. Vu son succès, c'est la tarte aux fraises, biscuit sablé aux graines de fenouil, servie avec un sorbet fraise. Voilà, vous avez compris, c'est une très jolie adresse pour cet été. Elle est éphémère, mais on a tellement de plaisir à la retrouver à la belle saison. Alors juste un conseil, il est nécessaire de réserver, le succès est là. Voilà, on retrouve toutes les informations sur Facebook et Instagram.
0: Merci Mathilde Bavoilo et à dimanche prochain sur Ici Héros. On retrouve toutes vos suggestions d'ailleurs sur ici.fr, rubrique le carnet d'adresses. 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

0: China Girl, David Bowie sur votre radio locale ici. Héros, il est 8h27. Dans un instant, on joue avec Christelle de la Grande Motte.
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0: Le chanteur Hervé est en concert, en spectacle au Montpellier dans samedi prochain. Et c'est Christelle qui remporte ses places ce matin. Bonjour Christelle.
11: Bonjour.
0: Christelle de la Grande Motte, ça va ce matin?
11: Bah ouais, matinale, mais c'est cool.
0: Bah ouais, tranquillement, il fait bon. On va profiter un petit peu de la mer aujourd'hui.
11: C'est ça, tranquillement.
0: Et voilà. Et bah Christelle, samedi prochain, vous serez au Montpellier Danse Festival à l'Amphido, voir Hervé avec une dizaine de danseurs sur scène. Ça va être chanter, danser. Vous allez pouvoir bien vous défouler et en profiter. C'est cadeau pour vous, Christelle.
11: Merci beaucoup.
0: Et bah avec grand plaisir. On est ravis de vous offrir ce cadeau. Ça va être un super concert. C'est dans le cadre du Montpellier Danse. Merci beaucoup Christelle. Et bon dimanche à vous à la Grande Motte. L'info d'ici dans un instant. On reviendra sur la finale de Top 14 perdue par le MHR. Mais tout de suite à 8h30, toute l'actualité en France et dans le monde. C'est le 90 secondes, Valentine Letess.
12: L'heure du bilan humain de cette canicule historique. Et si les chiffres ne sont pas encore finalisés, les autorités parlent ce matin d'au moins 1 000 000 de morts de plus qu'à la normale sur ces 5 derniers jours uniquement. À Paris, les 2 funérariums de la capitale sont complets. Cet épisode de canicule extrême s'achève ce dimanche. Seuls 2 départements sont encore en vigilance rouge canicule ce matin. Le Bas-Rhin et le Haut-Rhin en Alsace. La chute des températures est amorcée sur une large partie du pays. On parle de plus de 10 degrés de différence. Des grêlons de la taille d'une balle de ping-pong. Des impacts de foudre toutes les 2 minutes. Des orages violents éclatent depuis hier sur la France. Prudence sur la route, où les pompiers signalent ce matin énormément d'arbres et de poteaux électriques couchés sur la chaussée. Une semaine de soldes d'été supplémentaires, au moins le gouvernement les prolonge, puisque leur démarrage a été considérablement ralenti par les températures très élevées. Mais le ministre du Commerce n'indique pas à ce stade la date de fin précise de ces soldes. Le Stade toulousain entre encore un peu plus dans la légende avec ce 25e titre de champion de France remporté hier soir par le club de rugby, le 4e d'affilée grâce à cette victoire 28-20 contre Montpellier. Les joueurs sont attendus à la mi-journée place du Capitole pour la fête. La séance à 5 € jusqu'à mercredi, c'est la fête du cinéma. Dans toute la France, votre place en salle est à tarif réduit.
13: Et l'info d'ici ce matin dans l'Hérault, c'est évidemment le retour sur cette finale du Top 14, perdue donc par Montpellier, gagnée par Toulouse, 28-20 à la fin du match. Et si les rugbymen montpelliérains ont eu du mal en première période, ils se sont ensuite bien battus. Alors il y a des regrets, évidemment, mais les supporters avant tout sont fiers de leur équipe et de l'ensemble de la saison. Clémentine Proto, vous étiez au milieu de ceux qui se sont rassemblés hier soir pour suivre le match sur écran géant au Septéo Stadium à Montpellier.
14: Assis devant l'écran géant, maillot du MHR sur les épaules, Maxime accuse le coup.
15: C'est dommage parce que Montpellier domine quand même pas mal le match. On est déçus, il y a pas mal d'occasions, c'est bon signe, mais ça manque d'efficacité. Ouais.
14: Même goût amer pour Nicolas, venu voir le match avec des copains.
16: Compliqué, match compliqué. parce qu'on perd énormément de ballons en touche.
17: Il y a trop d'erreurs.
16: Ouais, on perd beaucoup trop de ballons devant la ligne. Et Toulouse s'en sort très bien.
14: Pour autant, le trentenaire ne résume pas la saison des Montpellierains à cette défaite.
16: Elle est réussie, champion d'Europe, vice-champion de France, on va pas se plaindre.
14: Khaled suit le MHR depuis des années. Il a vu le club passer à deux doigts de la relégation il y a 2 ans. Alors pour le père de famille, il ne faut pas oublier le chemin parcouru.
18: Je pense qu'on a une équipe qui s'accroche. Hein. Et puis on joue une grosse équipe quand même. Hein. Vu la belle saison qu'ils nous ont offert, je pense que c'est parfait.
17: Si vous aviez un message pour les joueurs, qu'est-ce que vous leur diriez?
18: Ben, qu'on les adore, quoi, hein, qu'ils continuent comme ça, hein, qu'ils nous régalent l'année prochaine et qu'on ira plus loin.
14: Les rugbymen de Montpellier peuvent donc sécher leurs larmes et tout de suite se remettre au travail. Leurs supporters ne sont pas prêts de les lâcher.
13: Et au Stade de France, il y a eu des larmes à la fin du match sur les joues de cette équipe du MHR, de la frustration, surtout en ce qui concerne la première mi-temps. Mais le capitaine Leninouchi veut rester positif.
19: Personne ne nous attendait ici. Aujourd'hui, on échoue à 8 points. Donc, je vais juste essayer de retenir la fierté de ce groupe. Personne n'a cru en nous. Depuis le début de saison, beaucoup nous voyaient en prendre 60, même à la mi-temps. Je pense que tout le monde nous voyait en prendre 60, mais on se regardait droit dans les yeux en disant qu'on n'allait pas se lâcher comme on a fait depuis de saison. Après, bien sûr qu'on a fait des erreurs. Ce qui a fait notre force, c'était de marquer proche des lignes. Face au grand Stade toulousain, il faut être pragmatique et aujourd'hui on ne l'a pas été. Donc je pense que c'est ça qui nous a manqué. Mais voilà, j'ai juste envie de retenir la fierté de jouer à Montpellier, d'avoir montré qu'on n'était pas des peintres. Bien sûr, il y a de la frustration, mais beaucoup, beaucoup de fierté d'avoir joué avec ces mecs.
13: Et c'est la fin donc d'une saison historique pour le MHR qui échoue pas loin, tout près même du bouclier de Brennus, mais qui, ne l'oublions pas, a quand même remporté le challenge européen il y a un mois. La météo du jour, c'est encore du soleil et des températures qui sont à peu près les mêmes qu'hier.
0: Exactement, grand soleil toute cette journée de dimanche dans un grand ciel bleu. On aura un petit peu de vent sur le littoral cet après-midi, vent marin et la tramontane aussi qui fait son retour sur les Hauts-Cantons ce dimanche. Au réveil, 21 degrés à Bédarieux, 24 à Béziers et à Lunel, 26 à Frontignan, 30 à 35 degrés, c'est ce qu'on attend cet après-midi pour les maximales. Et la semaine prochaine, eh bien toujours un grand soleil attendu pour lundi et mardi. On va surveiller quand même la hausse des températures qui devrait annoncer une période de canicule avec 36 à 39 degrés, jusqu'à 40 même par endroit. Coup d'œil à vos conditions de circulation ce matin qui sont plutôt bonnes pour le moment. Pas de gros incidents à signaler. Si vous avez besoin de prendre de l'essence à Montpellier, eh bien l'essence la moins chère, c'est à la station Total Aiglong. 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
0: Soyez les bienvenus sur votre radio locale ici, héros, qui vous accompagne ce dimanche matin, le chœur Grenadine avec Laurent Voulzy.

0: Le cœur grenadine de Laurent Voulzy sur Ici Héro.
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0: 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Et à suivre dans votre playlist Ici Héro, ce matin vous entendrez Shakira et Calogero qui vous accompagnent. 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Mais d'abord, on va faire un petit tour à Portier. Concert, art de rue, tout ça gratuitement, c'est le festival Canalissimo la semaine prochaine. Bonjour Philippe Calas.
2: Bonjour.
0: Vous êtes le premier adjoint à la mairie de Portiragne et notre invité en direct ce matin. Dis donc, entre le batteur d'ACDC à la fête de la musique et là, un grand festival sur 4 jours, ça bouge hein, à Portiragne en ce moment.
2: Ouais, et puis un festival de banda ce week-end précédent, ouais, en ce moment, c'est vrai que ça. Il y a pas mal de choses à Portiragne à faire et à voir.
0: Ah bah c'est chouette.
2: J'allais vous dire, moi aussi je peux offrir des entrées gratuites à tous les spectacles du festival Canalissimo, mais comme tous les spectacles sont gratuits, ça, l'effet sera moins intéressant que pour Vic la Gardiole.
0: Ah, ça claque moins, c'est sûr. Effectivement, c'est tout gratuit, c'est la semaine prochaine de jeudi à dimanche. Et alors le thème de cette année va tourner autour du canal au fil de l'eau, expliquez-nous.
2: Voilà, chaque année on prend un thème, c'est la 17e édition cette année, donc on accole le thème à celui du canal du Midi qui est le fil conducteur de toutes les éditions. Et cette année, dans le cadre du 30e anniversaire du classement du canal au patrimoine mondial par l'UNESCO, on s'est dit que peut-être le thème du fil de l'eau, c'est un thème qui était fédérateur autour de la voie d'eau et de toutes les activités aquatiques.
0: Donc ça va être décliné dans la programmation, la scénographie, des...
2: Voilà, c'est ça, exactement. De scénographie, on va découvrir le village avec des très grandes photos du canal du Midi au fil de l'eau. Et puis, et dans les spectacles, c'est compliqué d'avoir tous les spectacles qui parlent du thème de l'année, mais effectivement, on a essayé de faire la programmation qui correspond au thème.
0: Ah, mais ça crée un décor et une atmosphère, c'est ça qui est chouette. Alors, expliquez-nous un petit peu, peut-être quelques éléments un peu forts du programme ou l'univers, puisque ça va mélanger des concerts, il y a des spectacles d'art de rue, il y a du cirque aussi, du cirque contemporain.
2: C'est ça. Alors, il y a le principe, c'est tous les jours, donc pendant les 4 jours, un groupe de rue qui anime soit la soirée, quand c'est pour les 2 premiers jours, soit carrément toute la journée, des bandas, des batucadas. Et ensuite, tous les soirs, un concert sur la scène de l'Écluse, et qui est précédé par un repas qui est proposé chaque soir par une association différente du village. Donc, l'art de rue, typiquement, les 2 premiers soirs, c'est 18h30, et le concert sur la scène à 21h30. Et ensuite, samedi, dimanche, 11h, 17h et 18h30, des spectacles de rue qui ont lieu soit à Portiragne Village pour le dimanche, soit à Portiragne Village et à Portiragne Plage, puisque nous sommes une station balnéaire aussi, pour le samedi. Donc, 6 spectacles de rue de grande qualité. On peut vraiment dire que cette année, on a une programmation de très haut niveau. D'ailleurs, on a des fiches techniques, des spectacles qui sont complexes à mettre en œuvre et tous les services municipaux sont à fond avec nous pour permettre que ces spectacles puissent être présentés dans les meilleures conditions. Et voilà, ça va être un beau festival. On s'inquiète pas, mais on va regarder de près les conditions météorologiques et les températures. On va envisager plein de solutions pour que les spectacles aient lieu malgré tout, avec certainement des gros ventilateurs, des brumisateurs, mais aussi peut-être du changement d'horaire sur certains spectacles. Peut-être avancer le matin un petit peu plus tôt que 11h. Peut-être proposer l'après-midi un peu plus tard que 17h. Enfin voilà, on va essayer de jouer sur tous les leviers.

0: mieux qu'on pourra pour dans l'éventualité où les températures nous font un peu de misère.
1: Et pour accueillir le public dans les meilleures conditions, donc de voilà, jeudi à dimanche, 17e édition du festival Canalissimo. Vous avez toute la programmation de tous ces concerts, ces spectacles de rue sur le site internet canalissimo.fr. Et en plus, c'est 100% gratuit de A à Z. Vous pouvez tout voir gratuitement. Philippe Callas, vous êtes premier adjoint à la mairie de Port-Tiragne. Merci d'avoir été en direct avec nous ce matin.
0: Merci à vous pour relayer cette information.
1: Et ben avec grand plaisir. Et puis on partagera ainsi à le moindre changement. On sera là pour annoncer. Profitez-en. Très bel événement qu'on aime partager avec vous ce matin en direct. Calogero arrive dans moins d'une minute dans votre playlist.
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0: Calogero sur votre radio locale, ici Hérault, il est 8h50, coup d'œil à notre météo du jour, une météo ensoleillée avec des températures qui se stabilisent. On a 23 degrés à Metz, nous dit Yvonne ce matin. André de Béziers nous dit 24 degrés au réveil sur la page Facebook d'ici Hérault. Coucou à vous et merci pour vos petits messages. On va faire un petit peu de sport, tiens, deux minutes pour être en forme. Nordine Attab, notre coach sportif, nous rejoint. Vous nous montrez, Nordine, qu'une simple serviette de bain peut devenir un véritable outil pour faire du sport.
1: Aujourd'hui, beaucoup de personnes pensent qu'il faut forcément du matériel compliqué ou une salle de sport pour bouger. Alors qu'une simple serviette de bain peut déjà permettre de solliciter énormément de muscles. On débute debout, les bras le long du corps, avec une serviette. Vous tendez les bras devant vous, avec une extrémité dans chaque main. À partir de là, vous allez tirer légèrement de chaque côté, comme si vous vouliez déchirer la serviette. Et en même temps, vous ramenez les coudes vers l'arrière. On revient en position, je détends la serviette et ensuite je tire dessus tout en ramenant les coudes vers l'arrière. L'objectif est de garder une tension durant tout le mouvement. Et grâce à ça, vous allez solliciter le dos, les épaules et notamment les bras. Et vous pouvez effectuer 3 séries de 15 à 20 répétitions.
0: Et finalement, même un objet du quotidien peut devenir un outil de sport.
1: Tout à fait. On passe à un deuxième exercice durant lequel vous allez prendre la serviette, une extrémité dans chaque main. Vous allez passer les bras au-dessus de la tête. Et à partir de là, tout en gardant les bras tendus avec les mains au-dessus de la tête, vous allez effectuer un mouvement de squat. Le buste reste droit. J'inspire en fléchissant les jambes. Les fesses viennent en direction du sol. Les bras restent tendus et je souffle en revenant en position initiale. J'inspire, je fléchis les jambes, les bras restent bien tendus, je tire un petit peu sur la serviette et je souffle en revenant en position initiale. Le fait de garder la serviette tendue au-dessus de la tête va obliger le haut du corps à rester actif et droit. Et grâce à ça, vous allez solliciter notamment les jambes, les épaules, le dos et forcément, on effectue du gainage. Vous pouvez effectuer 3 séries de 10 à 15 répétitions. Pour terminer, gardez en tête que pour bouger davantage, il n'est pas toujours nécessaire d'avoir beaucoup de matériel. Mais on l'a vu, avec une serviette, avec une bouteille d'eau, mais surtout la motivation, ça suffit largement. Allez, à vous de jouer.
0: Merci Nordine Attab et à dimanche prochain. 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

0: Shakira avec la musique de Zootopie de Zoo à l'instant sur Ici Héro, le journal dans 3 minutes. 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
0: 8h58, accueillons Vincent à Juvignac. Bonjour Vincent.
4: Oui, bonjour.
0: Comment ça va, Vincent, à Juvignac?
4: Bien, bien, tranquille aujourd'hui, voilà.
0: Ouais. Mmh. Qu'est-ce qu'on fait de beau ce dimanche? Vous allez faire un petit tour à la mer? Vous allez faire quoi? Racontez-nous.
4: Oui, on va aller à la plage ce matin, oui.
0: Ah bah oui, il faut en profiter. C'est quoi le spot que vous préférez à la plage ici?
4: Entre le petit travers et le grand travers.
0: Ah bah oui, en même temps, je sais pas pourquoi je pose la question, hein, que j'étais à peu près sûr de la réponse, parce que c'est le cas de beaucoup
4: c'est
0: de
4: gens. C'est vrai que c'est assez classique.
0: Ouais. Vincent, en tout cas, on a pour vous un beau cadeau, un pack famille, 2 adultes, 2 enfants, pour aller vous rafraîchir à Fiesta Park. Vous savez, à Vic-la-Gardiole, alors il y a 2 parties, il y a la partie manège et jeu gonflable, et surtout, et on en a bien besoin en ce moment, la partie parc aquatique qui sera ouverte tous les jours là, à partir du mois de juillet, à partir de 10h. Vous allez pouvoir vous rafraîchir en famille.
4: Eh ben, grand merci à vous. Il y a ma petite fille qui descend, donc ça sera parfait.
0: Ah, bah, avec plaisir. Comment elle s'appelle?
4: Camille Rose.
0: Bon, et ben voilà, Camille Rose, elle va pouvoir s'éclater avec vous, en famille, vous allez pouvoir en profiter. Un pack famille donc, 2 adultes et 2 enfants pour aller à Fiesta Park avec la Gardiole, c'est cadeau.
4: Merci beaucoup.
0: Et ben avec grand plaisir, je vous souhaite de bien en profiter. Et à très vite sur votre radio, ici Héro. 8h59, tiens, un petit coup d'œil aux idées de sortie dans notre département. Vous savez que maintenant, sur WhatsApp, vous pouvez nous contacter directement, nous faire un message vocal au 04 67 58 6000 pour annoncer vos événements. C'est ce qu'a fait Marie-France.
5: Au Ranch El Paso, au lieu atypique Far West, le 4 juillet dès 11h, journée américaine, expo de voitures et motos US, avec repas offerts uniquement aux propriétaires exposants de véhicules. Vous êtes tous les bienvenus. Animation toute la journée, avec Catch Hero Pro Wrestling, association de bras de fer occitane où vous pourrez combattre, tir à l'arc avec les archers de Lorenz, vous avez des initiations de country avec Miss Dakota, initiation de poker, vous avez stand de vêtements, objets, couteliers, bijoutiers, tatoueurs, vélo américain. Venez en cow-boy, vous serez bien dépaysé.
0: Eh ben on y sera. Merci Marie-France. Sur WhatsApp, vous aussi, vous pouvez nous faire un message vocal de moins d'une minute pour annoncer vos événements tout au long de l'été. 04 67 58 6000.
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0: Il est 9h, bon dimanche avec votre radio Ici Hérault. L'actu de ce 28 juin, Anne Pinkson-Ducel, des larmes et des regrets à la fin du match entre Montpellier et Toulouse hier au Stade de France.
6: Ce sont les Toulousains qui ont gagné la finale du top 14 de rugby et qui ont donc décroché le bouclier de Brennus pour la 25e fois. Pourtant, en deuxième partie de match, les Montpelliérains ont tout donné. Score final 28 à 20 pour les Toulousains. Si le Stade de France était clairement marqué hier soir par le rouge et le noir, les couleurs de Toulouse, le public montpelliérain était bien présent. Le trois quarts centre Auguste Cadeau et le capitaine Leninouchi s'en sont bien rendus compte.
7: Ça fait plaisir, c'est vrai que le stade était plein, une majorité de supporters rouges, mais au final on a beaucoup entendu les Montpelliérains et ça fait plaisir. Il faut quand même leur rendre ça, nos supporters, parce que des périodes du match on se croyait finalement à Montpellier, ça je vais pas l'oublier parce que franchement ils ont donné de la voix, ça fait plaisir et c'est génial de pouvoir vivre des expériences pareilles. Ouais.
8: Nos supporters ils sont souvent décriés par leur manque de soutien, mais quand on est en interne on sait qu'ils nous lâchent pas, ils ont vécu depuis le titre des années plutôt compliquées, mais ils sont toujours là, donc on les remercie aussi pour nous avoir soutenus et on espère que l'année prochaine ils viendront autant au stade comme ils ont fini la saison.
6: Et ceux qui n'étaient pas au Stade de France sont allés suivre la finale au Septéo Stadium sur écran géant. Là aussi, ils ont donné de la voix. Martin estime que ce n'est que partie remise et que Montpellier va prendre sa revanche l'année prochaine.
9: On est bons joueurs aujourd'hui, c'est pas grave. On a laissé la victoire aux Toulousains, mais l'année prochaine, on en arrive. On s'est pas fait humilier comme Bordeaux il y a 2 ans. On a montré qu'on est une équipe qui aimait le maillot, qui aimait le club. Ne jamais baisser les bras, toujours penser à l'année prochaine. Et l'année prochaine, on va gagner. Cette année, c'était l'entraînement, comme on a dit. Et l'année prochaine, on arrive, on va gagner. C'est bon, Toulouse, on en a marre. 5 ans d'affilée, on en aura le bol. Montpellier, on arrive, on a une belle équipe avec plein de jeunes. On va gagner.
6: Et à noter que ce n'est que la 5e fois qu'un vainqueur de la Challenge Cup se qualifie la même année en finale de Top 14 depuis la création de la Coupe Européenne. Donc bravo à Montpellier qui a rempli ça cette année. Le doublé, les 2 victoires n'ont jamais été réalisées jusque-là. Il n'y a plus que 2 départements en vigilance rouge à cause de la canicule. Ce matin, le Haut-Rhin et le Bas-Rhin, et ça devrait être levé en fin de journée. 45 départements sont en orange et 14 départements sont aussi en vigilance orange à cause des orages. Chez nous, les températures vont à l'inverse plutôt grimper dans les jours à venir. Depuis mercredi, il y a eu 1000 décès de plus que la normale en France, estime l'agence de santé publique, principalement des gens âgés de plus de 65 ans.
0: Les soldes d'été seront prolongés cette année.
6: Décision prise par le Premier ministre Sébastien Lecornu à la demande des fédérations de commerçants et d'une centaine de députés, parce qu'avec la canicule qui a touché donc une majeure partie de la France, les soldes ont mal démarré, Raphaël Nebenstein.
10: Les premières tendances sont assez catastrophiques, confie la représentante d'une fédération du commerce, avec des baisses de chiffre d'affaires pouvant aller jusqu'à 30% dans certains magasins de vêtements ou de chaussures installés dans les centres-villes par rapport au premier jour des soldes d'été 2025. Les alertes semblent particulièrement nombreuses dans les métropoles, Paris, Lyon ou Bordeaux, mais le phénomène touche sans doute aussi les villes moyennes sans que les chiffres ne soient encore consolidés. Si les centres-villes ont été désertés par les passants en raison des fortes chaleurs, les flux de consommation semblent s'être orientés vers les centres commerciaux en périphérie, avec l'assurance pour les clients d'y trouver des boutiques climatisées. Ce mauvais démarrage des soldes intervient dans un contexte déjà morose. La Fédération nationale de l'habillement, qui regroupe les commerces indépendants, déplorait déjà une baisse moyenne continue du chiffre d'affaires de ses adhérents depuis 1 an, très marquée sur la mode femme.
6: Et le Premier ministre doit annoncer cette semaine, enfin la semaine qui arrive, la nouvelle date de fin des soldes qui devait se terminer le 21 juillet.
0: Les mois à venir seront politiques. Il y a évidemment l'élection présidentielle en 2027, mais avant ça, il y a les élections sénatoriales.
6: Ce sera au mois de septembre. Pour rappel, les sénateurs sont élus non pas par les Français, mais par les grands électeurs, les députés, les conseillers régionaux et départementaux, ou encore les délégués des conseils municipaux. Le Sénat est renouvelé par moitié tous les 3 ans. Et cette année, l'Hérault fait partie des départements où seront élus donc de nouveaux sénateurs. Le Rassemblement National dans le département vient de présenter sa liste. C'est Sébastien Pacu, l'ancien patron des Républicains dans l'Hérault, passé au RN en 2021, qui conduira cette liste. Sébastien Pacu, ancien adjoint aussi au maire de Sète, désormais dans l'opposition, considère qu'il a le profil idéal pour devenir sénateur de l'Hérault.
11: Sur les sénatoriales, c'est là où je peux être utile parce que j'ai une expérience territoriale en tant qu'adjoint au maire pendant 14 ans et élu d'opposition depuis 7 ans, puisque je suis attaché au local. Et le Sénat, justement, incarne cette proximité locale et ce besoin pour les maires. Et c'est là que je peux me sentir utile, bien plus qu'à l'Assemblée nationale. Je veux être un sénateur à hauteur de maire, ce qui veut dire que je veux travailler main dans la main avec eux et pouvoir les aider et les accompagner. Ne pas arriver sur une cérémonie ou sur un dossier en leur disant « je suis supérieur à vous ». Parce que je suis là pour les entendre, je suis là pour porter leur voix. Et on ne porte la voix de quelqu'un que si on l'écoute en étant sur un pied d'égalité. La victoire est à portée de main l'an prochain pour les présidentielles, que nous aurons un groupe parlementaire encore plus fort à l'Assemblée nationale. Donc on deviendra de plus en plus puissant et nous serons aidés par nos collègues de l'Assemblée nationale aussi. Donc aujourd'hui, ce qui se joue, c'est de pouvoir exercer le pouvoir lorsque Marine Le Pen et Jordan Bardella arriveront en responsabilité.
6: Et les élections sénatoriales auront lieu le 27 septembre. Félix et Alexis Lebrun sont aux États-Unis en ce moment pour le Grand Smash de Los Angeles. Ils y sont jusqu'à dimanche prochain en simple. Félix Lebrun, quatrième mondial, va tenter de se qualifier en 16e de finale. Son match est prévu à 21h. Alexis Lebrun, 11e mondial, affrontera lui le Suédois Anton Kallberg. Le match n'est pas encore fixé. Les deux frères feront aussi équipe en double sur ce Grand Smash de Los Angeles. Côté météo, du beau, du chaud, on continue.
0: Exactement, du beau avec un grand soleil toute cette journée de dimanche dans un grand ciel bleu, un petit peu de vent sur le littoral et la tramontane qui fait son retour sur les Hauts-Cantons aujourd'hui. On a 21 degrés ce matin au Quélard, 25 à Gignac, 26 à Agde et à Montpellier, 30 à 35 degrés pour cet après-midi et la semaine prochaine se fera toujours sous un grand soleil. On surveillera quand même la hausse des températures qui annonce une période de canicule, 36 à 39 degrés pour demain, jusqu'à 40 attendus par endroit en début de semaine prochaine.
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0: C'est parti pour l'invité gourmand jusqu'à 10h. Des invités qui viennent sur Ici Héro pour vous faire découvrir leur cuisine. Pizza au menu, direction 7 dans quelques instants. Et puis une nouvelle adresse de Frontignan qui remplace un restaurant emblématique avec un jeune chef à sa tête. Vous l'entendrez.

0: Ici Héro, bienvenue, il est 9h11, c'était Gérard Blanc.
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0: Avec l'invité gourmand qui démarre dans un instant, c'est la pizzeria chez Mello qui nous fera découvrir les secrets d'une bonne pizza. Dans un instant, c'est une belle adresse sétoise qu'on va découvrir. Et puis une nouvelle adresse à Frontignan qui remplace le restaurant gastronomique Infine. Ça s'appelle désormais De l'Os à l'Arête depuis le début du mois de juin. Et le jeune chef qui vient de reprendre le resto a 22 ans, il s'appelle Mathis Egea et c'est notre invité tout à l'heure.

0: Ici Héro, il est 9h15, c'est parti pour l'invité gourmand.
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0: Et l'invité gourmand, c'est avec vous Mathilde Julien et Vivian Cuguillère.
3: On vous emmène dans une enclave italienne aujourd'hui, plus précisément Calabrèse, direction 7 en centre-ville, rue Alsace-Lorraine, pour s'attabler chez Mello, une pizzeria devenue une institution en ville, Mathilde.
4: Exactement, et dans la famille Martelli, je demande le père Carmelo et le fils Marwan. Bonjour à vous deux.
5: Bonjour.
3: Bienvenue. Ah, vous faites le bonjour en cœur et tout.
4: En
3: ouais. Ouais, vous vous êtes entraînés, c'est pas possible.
5: Oui, toute la nuit, oui.
3: Ah ouais, d'accord. Pour voir, alors faites-le, pour voir.
5: Bonjour.
3: Ah oui, ils sont, wow. Bons, ils sont bons, ils sont très bons.
4: Magnifique.
3: On attend avec impatience le au revoir tout à l'heure. Tu pourras qu'ils soient pareils. Hein.
4: Ce ne sont pas des chanteurs et pourtant, ils donnent de la voix ce matin. Et merci d'être en studio avec nous, d'avoir accepté de vous éloigner de votre plan de travail, de vos pâtons et de vos fours. Alors, ça fait 14 ans, Carmelo, que vous régalez à cette rue Alsace-Lorraine. Mais ça avait commencé avant ça, peut-être que des auditeurs s'en souviennent. Rue Louis Blanc, dans un petit local avec à peine quoi, 8 places assises.
5: Oui, c'est tout à fait ça, oui. C'était, on appelait ça même le garage, en fait, quand. Et donc, c'était juste un petit comptoir, tout le monde était debout. Il y avait une petite table ronde avec 6 places assises, et on est rentré à plus de 30 là-dedans, certaines fois.
4: Ah ouais, y avait
5: de... J'ai même eu des clients à un moment qui ont démonté les portes d'entrée pour pouvoir faire de la place.
4: Excellent, il n'y a qu'à 7 qu'on voit ça. Hein.
5: Il n'y a qu'à 7 qu'on voit ça, oui.
4: Et donc, du coup, de ce petit local, on est passé à un restaurant, rue Alsace-Lorraine.
5: Oui, un restaurant un petit peu un plus grand, qui a à peu près une quarantaine de places à l'intérieur.
6: On a rentré 100 personnes.
4: Voilà. Le principe chez Mello, c'est qu'il n'y a pas beaucoup de place, mais comme c'est convivial, et on se sert 10, en fait, on se sert pour faire rentrer c'est un ça. Maximum de personnes. Et, oui, et on mange côte à côte. Et...
5: C'est des grandes tables en fait, donc ça fait un petit peu cantine d'un certain côté. Les gens, au départ, étaient un petit peu surpris par ça, mais on s'y adapte et en fin de compte, on fait beaucoup plus d'amitié comme ça.
4: Et oui.
5: C'est marrant parce que quand il n'y a pas une séparation entre les gens, c'est beaucoup plus facile.
4: Les gens, au début, voulaient « Ah, mais moi, je voudrais ma petite table de mon côté, je veux pas être à côté du voisin. »
5: Oui, c'est un petit peu ça. Puis après, c'est « Passe-moi le sel. » Puis il y a même, si je peux le dire, il y a eu des couples qui se sont formés chez Mello.
3: Alors,
5: et des enfants qui chez sont...
3: Combien il y a de bébés Mello, alors?
5: Au moins deux.
3: Au moins deux, c'est vrai.
7: Ça s'appelle Carmelo.
3: C'est vrai?
5: Oui, et oui.
4: C'est pas vrai.
5: Et oui,
4: ils
5: c'est vrai.
4: Ils se sont rencontrés à la pizzeria.
5: Oui.
4: Ils n'étaient pas venus ensemble, ils étaient à la même table.
5: C'est exactement
4: coup de
5: ça.
4: Coup de foudre au-dessus d'une margarita.
5: Oui.
4: Incroyable.
5: Ou d'une margarita,
6: quoi.
3: Bon, qu'est-ce qu'elles ont ces pizzas alors, qui font que déjà il y a des bébés qui naissent et puis que ça devient une institution à 7 alors?
6: C'est une pâte fine avec des ingrédients de qualité et c'est à peu près tout, hein. Une bonne cuisson et voilà.
4: Ouais, la pâte c'est vraiment, elle est unique en son genre, elle est fine et croustillante.
5: Alors, si je peux me permettre, la pâte en fait, il faut savoir qu'on pétrit à la main, on n'a pas de pétrin. Et donc, ça change un peu tout.
3: D'accord.
5: C'est-à-dire que tous les matins, soit mon fils, soit moi, on pétrit environ 20-30 kilos de pâte à la main, tous les jours.
3: Mm-hmm. Ah, les muscles. Les
5: et
3: muscles.
5: Ça fait des, oui, ça fait un peu de sport.
6: Ouais. Aujourd'hui, c'est Cédric, vu qu'on est tous les deux là.
5: Aujourd'hui, c'est Cédric.
4: Oui, c'est parce qu'on travaille en famille, hein. On est chez les Italiens. Donc, qui fait quoi ? Carmelo, c'est vous qui avez le secret de la pâte, que vous avez transmis à Marwan, votre fils. Maintenant, c'est Cédric.
5: Oui, on est trois à le savoir. On a leur adresse.
4: Il n'est pas italien et il le fait à la perfection. Moi, j'ai goûté, je ne savais pas que c'était plus un italien sur la pâte et j'étais bluffé.
5: Non, mais Cédric
4: est super fort.
5: Est vraiment c'est excellent. C'est notre beau-frère. Enfin, c'est le beau-frère de Marwan, pas moi.
4: Mm-hmm.
5: Et c'est surtout, si son papa est boulanger.
4: Eh oui. Il y a du sens.
5: Il avait déjà la main pour faire ça.
4: Et donc, à la carte, on a pas mal de choix. Il y a combien de pizzas à peu près sur votre carte?
6: Une vingtaine, mais en réalité, c'est souvent les mêmes ingrédients. C'est juste qu'on fait des associations différentes. Mmh. Il y a une dizaine d'ingrédients.
5: Mmh. On fait des combinaciones.
4: Les combinaciones. Et on a la margherita à 8 euros, Vivian.
3: Ouais, je suis sur la carte, là, je suis en train de choisir.
4: Ouais, pour, hein. Ouais. C'est assez rare, c'est les prix comme en Italie. Et ça devient de plus en plus rare. Une margherita qui est quand même la pizza de base.
5: Oui.
4: Mozzarella, tomate.
5: Oui, et ce qui s'est passé, c'est que lorsqu'il y a eu le Covid... tous les ingrédients ont augmenté, hein, il y a le transport, les ingrédients, etc. La mozzarella a pris de plus de 40%. Et vraiment, on a hésité. Et...
4: À la faire vous-même?
5: Non. Ça, c'est pas mal de la faire soi-même, mais c'est compliqué. On a hésité pour les prix, mais en fait, Marwan a...
6: On a augmenté le vin.
5: à préférer augmenter le prix du vin et de dire on peut quand même laisser encore à 8 euros et moins margé. Mais c'est vraiment convivial et donc ça, on a beaucoup de monde et on aime bien ça.
4: Ben oui, de toute façon, la pizza est peut-être un peu moins chère, mais il y a beaucoup de monde qui revient. Pour la convivialité aussi, parce qu'on partage des tables. Alors peut-être qu'au début, il râle, oh, j'étais collé au voisin, mais en fait, on revient pour ça à la fin.
5: Oui, c'est ça, on n'a pas tous les conforts, mais...
4: Alors, vous avez repéré une pizza, Vivian ?
3: Ouais.
4: Laquelle ?
3: Je pense que je vais prendre une Pietrovitch.
4: Ah, ben justement, justement, j'allais en parler. On a la Margherita, on a les classiques, puis on a des créations au nom... bizarre, comme la Pietrovitch, c'est pas tellement italien comme nom, ça. Pourquoi ce
5: et
4: nom?
5: Non, c'est pas italien, c'est même bulgare en vérité.
4: Bulgare?
5: Oui. C'est un client qui s'appelle Pietrovitch qui a inventé cette pizza. C'est une pizza qui est vraiment.
4: C'est-à-dire, il est arrivé, il a dit eh, moi j'ai ma pizza? Ou c'est celle qu'il commandait?
5: Non, c'était venu au départ, et puis lorsqu'il commandait, vu que vous pouvez rajouter des suppléments ou en enlever, des ingrédients. Donc à ce moment-là, il a dit, moi j'aurais bien aimé une pizza avec des capres, mais un peu piquante, et du jambon, enfin, quelque chose comme ça. Et petit à petit, on l'a appelé la Pietrovitch, parce que c'était vraiment sa pizza à lui. Voilà. Et elle marche super bien.
4: Elle marche super bien, la Pietrovitch. Donc voilà, il y a des pizzas, donc, Vivian.
5: On a aussi la Renato, par exemple.
4: Renato, c'est qui? C'est un client aussi.
5: Qui s'appelait Renato, et qui aimait les végétariennes, mais avec du jambon.
4: D'accord, intéressant.
3: C'est ça.
4: Donc, tu vois, Vivian.
3: Avec des légumes de saison, donc ça dépend, j'imagine, du moment, quoi.
5: Tout à fait.
3: Donc, en ce moment, on a quoi sur la Renato?
5: Alors, sur la Renato, on a surtout. Alors,
6: les poivrons, les champignons, les oignons confits, les capres, les olives et du jambon.
5: Et surtout les friarielli.
6: Ah oui.
5: C'est-à-dire que c'est des brocolis sauvages, et ça vient directement de Naples. On les a en pot. Et donc, c'est comme un chou. C'est comme du brocoli, mais il n'y a pas le brocolo. Voilà, c'est des feuilles.
4: Okay. Délicieux.
3: Ok. Carmelo et Marwan sont nos invités. Donc, on est chez Mello. Aujourd'hui, c'est une pizzeria à 7 et on vous retrouve dans un instant.

0: Ici Héro, 9h25, on passe à table.
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0: C'est la pizzeria chez Mélo qui régale à 7 avec Carmelo et Marouane au micro de Mathilde Julien et Vivian Cuguière.
3: Ça fait 14 ans qu'ils opèrent dans ce restaurant qui est devenu, on peut le dire, une institution et où il y a forcément une super ambiance. Il y a même des soirées où on partage les pizzas avec les voisins, les gens qu'on ne connaît pas. On vient chercher la part de pizza dans une assiette. C'est les soirées Giro, Marouane. C'est quoi
4: oui.
3: le concept?
4: Alors le Giro Pizza, c'est très simple. On envoie des pizzas, toutes les pizzas de la carte. On les coupe en quatre et les gens peuvent prendre autant de pizza qu'ils veulent pour passer une bonne soirée, quoi.
5: C'est quand ça?
3: C'est pizza à volonté, Vivian.
4: C'est pizza à volonté
3: pour de vrai.
5: Ça.
4: 15 ouais. euros par personne et possibilité de manger toute la carte. Oh. Pas mal, non?
5: Mais ça permet surtout, du coup, parce que le problème des pizzas, c'est que des fois, on hésite entre plusieurs. Alors que là, on n'a pas à hésiter. On pourra goûter un petit peu toutes les pizzas. C'est ça, voilà, le concept. C'est bien,
4: c'est
5: ça.
4: Le concept.
5: Ça, c'est bien, ça. C'est quand la prochaine?
4: Le 19 juillet, le soir.
5: 19 juillet, je suis en vacances. C'est parfait. Nickel.
3: Voilà.
5: C'est bon, ça.
3: Ça, vous aurez toute la soirée pour digérer. Pas besoin de venir au micro le lendemain.
5: Vous y serez ou pas, Mathilde?
3: Hein?
5: Vous y serez?
3: Le 19 juillet, bah si vous venez, Vivian.
5: Bon alors,
3: envoyez-moi un
5: petit
3: message.
5: Je suis en vacances, je voulais éviter Mathilde, mais bon.
3: Bon bah si moi je m'arrange, je viendrai la veille.
5: Mais non, c'est
3: comme
5: bon,
3: ça, vous aurez toute la plate, toutes les pizzas pour vous, Vivian.
5: Pas de problème.
3: Une question importante, est-ce qu'on doit réserver pour venir chez vous? Est-ce qu'on peut se pointer comme ça très naïvement, comme je l'ai fait moi la première fois,
4: et espérer manger?
6: Ça s'est passé comment la première fois?
5: Mal.
3: Eh bah, ben, j'étais très naïve. Je vais sur. On me dit, bah, tu veux une pizza? Non, mais il faut aller chez Mélo. Donc, moi, j'arrive chez Mélo, je vois beaucoup de monde. Je me dis, bon, je demande. Ah, mais non, mais attends, mais là, il n'y a plus de place. Il faut réserver. Je dis, oh, s'il vous plaît, emportez dans un petit carton. Je suis toute seule, je rentre à l'auberge de jeunes. Ah, non, je suis désolée, il faudra revenir. Donc, heureusement, à l'époque, il y avait Mélo Bis juste en face, qui était l'épicerie, qui servait aussi focaccia, tout ça. Donc, j'ai pu manger italien et j'ai regardé avec beaucoup de peine les gens se régaler à la terrasse et s'éclater et rigoler fort en trinquant. Depuis, je me suis rattrapée, j'ai mangé beaucoup de pizzas chez Mélo.
5: Un chiffre d'affaires, c'est aussi grâce à elle. Donc,
4: oui, essentiellement grâce à elle.
3: J'irai pas jusque-là. Est-ce qu'on peut essayer à vous nous donner la recette de votre pâte qui fait votre succès? Mélo, vous n'avez pas de petites astuces?
6: Oui,
3: des petits conseils?
6: Non, je vais vous dire.
4: Bon, évidemment, de la farine et de l'eau.
6: Voilà.
3: La farine et de l'eau? Ok, je note. Farine, eau.
6: Pas de sel, un peu de levure aussi.
5: C'est quoi votre ingrédient secret? C'est ça qu'on veut savoir.
4: C'est l'amour. En
5: fait, amour. Bon, ça va.
6: Voilà. L'amour.
5: C'est une très bonne réponse. Qu'est-ce qu'on peut dire à ça? On peut rien dire.
6: Je crois que c'est vrai. Non, mais ce que je peux conseiller aux gens, par exemple, je vois souvent des gens qui tapent la pâte. Vous voyez, ça ne se fait pas.
3: Non, il ne faut pas taper la pâte.
6: Il ne faut pas frapper la pâte.
3: Non.
6: Il faut caresser la pâte. Et c'est important de respecter ce qu'on fait. Et je pense que ensuite, si je peux donner un conseil aux gens qui sont vraiment, quand ils font la pizza à la maison, le problème c'est le four. C'est-à-dire que nous on a des fours hyper puissants et c'est facile, donc ça fait des pizzas qui saisissent très vite. Dans un four à la maison, ça ne saisit pas. Moi, ce que je peux leur conseiller, c'est de faire d'abord la pâte, de mettre un petit peu d'huile dessus, de la passer au four, de laisser un petit peu cuire et ensuite de la ressortir, de mettre ensuite la sauce et les ingrédients et de la repasser au four.
3: Il faut la pré-cuire avec les fours qu'on a à la maison.
6: Voilà, avec le four à la maison, et ça sera bien meilleur. Sinon, ça sera toujours cru dedans.
5: Est-ce que ce sont les fameuses pizzas là qui cuisent en 90 secondes, vous? Ou non, c'est pas ça, c'est...
4: Pas loin.
5: Parce que des fois, ça va... Ah ouais, c'est ça.
4: Ouais, c'est en 2 minutes, quoi.
3: Le four est tellement chaud, c'est quoi, 300 degrés plus?
6: Environ, oui, c'est un peu plus que 300 degrés.
3: Ouais. Ah oui, donc c'est en 5 minutes.
5: C'est ce qu'on a actuellement donc à l'extérieur. Donc,
3: voilà, directement sur le bitume.
6: On refroidit le four, en fait, pas.
3: Si on prend emporter, alors sachez qu'il n'y a pas de livraison, il n'y a pas de Uber Eats, il faut venir, c'est un parti pris.
6: Ah oui.
3: Et si on achète une pizza, on prend une pizza, on ne l'a pas mangée entièrement parce qu'elles sont tellement généreuses, ça déborde de l'assiette, on la ramène à la maison, comment on réchauffe bien une pizza à la maison
4: four
3: sans assécher la garniture?
4: Four à fond et très peu de temps.
3: Et très peu de temps. La poêle?
6: Moi aussi.
3: Hein, moi j'aime bien la poêle.
6: La poêle.
3: Ouais, c'est quoi cette technique? Parce que c'est
6: vous
3: pas très connu.
6: La poêle, donc, sur
4: ça,
6: le
4: c'est
6: feu.
4: La technique de Paulette, ça.
6: Et il faut la mettre sur le feu. Et ensuite, vous la chauffez. Vous ne mettez pas d'huile dedans ni rien. Et vous mettez la moitié de votre pizza qui vous est restée dans la poêle.
3: Dans la poêle.
6: Et ça va saisir par le bas.
3: Et oui.
6: Et ça va griller, un tout petit peu grilloter. C'est super bon.
3: Ouais, franchement, c'est super. Moi, je préfère. Parce que ça n'assèche pas la garniture sur le feu. Parce que le four, ça vient surcuire quand même.
6: Oui. Je suis d'accord.
5: à tester directement sur place. Moi, je pense que c'est le mieux et on les finit. Puis comme ça, le problème est réglé. Chez Mélo, pizzeria, institution à 7, donc, à découvrir avec Carmelo et Marwan qui étaient nos invités aujourd'hui. On va mettre tout ça sur le site internet ici.fr, l'application ici, pour que vous puissiez réécouter l'invité gourmand. Si vous voulez en savoir plus, si vous voulez réécouter les pizzas, il n'y a pas de problème. Vous allez pouvoir réécouter nos invités. Ça va être le moment, messieurs. On va avoir le au revoir en duo, là, simultané.
6: Je propose qu'on dise arrivederci.
5: Allez, ok, très bien, quand vous voulez.
4: Arrivederci.
3: Ah, ben non, là, c'est pas ensemble. On recommence.
5: 3, 4.
6: Arrivederci.
5: Eh ben voilà, ça c'est
3: bellissimo.
5: Très bien. Merci à tous les deux. On va venir, c'est promis.
6: Merci à vous de nous avoir invités.
3: Merci Carmelo et Marwan.
6: On vous attend le 19 juillet, c'est ça?
3: Bah moi je serai pas là parce que Vivian ne veut pas me voir.
5: Bon, Mathilde,
3: tu me ramèneras une pizza quand même?
5: Pas de problème.
3: Ah, allez, super.
0: Et ben voilà, on s'arrange. On va quitter cette direction Frontignan dans quelques instants pour une nouvelle adresse qui vient d'ouvrir, qui remplace le resto In Fine. Un jeune chef de 22 ans est à sa tête et notre invité dans un instant.
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0: Ici Héros, c'est la radio de vos sorties tout au long de l'été. Et vous pouvez partager avec nous à tout instant les événements que vous organisez partout dans notre département sur WhatsApp au 04 67 58 6000, comme l'a fait Hélène. Écoutez Hélène.
15: Bonjour, ici Héro, c'est Hélène à Autignac. Est-ce que vous avez envie d'une belle soirée d'été à seulement 20 minutes de Béziers? Rendez-vous le samedi 18 juillet à Autignac pour la fête des vins de Faugères. Au programme, dégustation des vins de l'appellation, restauration sur place avec jambon à la broche, sèche à la rouille, fruits de mer et autres sorbets artisanaux dans une ambiance conviviale au cœur des vignes. Et à partir de 21h30, concert du groupe Les Barbeaux. L'entrée est libre, dégustation à 5€. Alors notez la date, samedi 18 juillet à Autignac.
0: Et comme Hélène, eh bien, envoyez-nous un message vocal sur WhatsApp, moins d'une minute, avec toutes les infos, qui, quoi, où, quand, comment. 04 67 58 6000, on vous attend.
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0: Le restaurant In Fine à Frontignan est devenu de l'os à l'arête depuis quelques semaines maintenant. Rue de l'Hôtel de Ville à Frontignan, vous pouvez aller déjeuner le midi et le soir du jeudi au lundi. Et à la tête de ce restaurant, le chef Mathis Egea. Bonjour Mathis.
16: Bonjour.
0: Alors, Mathis, vous êtes un pur produit de l'Hérault. Vous avez commencé dans un resto de Balaruc, vous avez fait vos armes à Frontignan, donc au MG, et à In Fine que vous venez de reprendre. Alors, certains chefs ont besoin de partir aux quatre coins du monde pour trouver l'inspiration. Vous, vous avez plutôt pris le parti de vous inspirer de notre territoire et des produits de chez nous.
16: C'est ça, exactement, oui, de l'étang de Tours, on va dire.
0: Donc, ça veut. Ça vous dirait pas de. Justement, de bouger un peu pour explorer d'autres saveurs, comme le font certains chefs. C'est une vraie volonté, vous, de rester dans le secteur et de travailler l'univers de ce qui se fait dans l'Hérault et dans le bassin de Thau.
16: Oui, parce que c'est des produits de chez nous que j'apprécie tant. Donc moi, pour l'instant, non, c'est pas dans les projets et j'aime bien mon petit coin pour le Frontignan.
0: Alors vous êtes donc aujourd'hui chef du resto de Los Alarets à seulement 22 ans. C'est très jeune, 22 ans, pour être chef de son resto.
16: Oui, ça peut paraître très jeune, mais j'ai gravi les échelons assez rapidement. J'ai commencé la cuisine à 15 ans et demi en sortant de mon brevet, j'ai enchaîné sur mon CAP. Donc, tourne et retourne, les années sont quand même bien passées et j'ai déjà monté tous les échelons comme il fallait. Peut-être assez rapidement, mais bien, ouais. Bien fait.
0: Oui, vous avez l'expérience qu'il faut. Donc, ça veut dire que vous dirigez des gens plus âgés aussi, qui sont là depuis plus longtemps. C'est pas compliqué à gérer ?
16: Non, du tout, parce que en fait, au début, oui, ça pouvait paraître un peu compliqué, mais je m'en suis adapté. Mmh. Après, on s'adapte et les gens, c'est surtout aussi les gens avec qui on travaille qui s'y adaptent et qui l'acceptent surtout.
0: C'est un objectif quand on démarre d'être chef tôt, tôt dans le sens jeune. C'était pour vous un objectif de gravir le plus rapidement possible ces échelons-là et d'arriver à 22 ans chef de son propre resto ?
16: Non, du tout, c'était vraiment pas dans les projets. Après, moi, j'ai toujours vécu au moment même. Mm-hmm. Et donc, c'est une opportunité qui s'est... Oui. À chaque fois, ça a été que des opportunités qui se sont affiliées à moi que j'ai relevé les défis. Donc, non, c'était pas du tout dans les projets. Mais ça, c'est fait.
0: Et une belle opportunité donc, qui s'est offerte à vous, puisque In Fine devient donc maintenant de l'os à l'arrêt avec vous. Oui. Ça a ouvert là, c'était début du mois de juin, c'est ça que vous avez
16: ouvert ? Ouais, c'est ça, j'ai ouvert le 4 juin. Ouais.
0: Ça va, ça s'est bien passé ?
16: Oui, nickel, ça a une belle ouverture, ça a bien bossé. Après, voilà, il y a des jours avec et des jours sans, mais pour l'instant, j'en suis content.
0: Quel est le nouvel ADN du resto, puisqu'on était sur un restaurant vraiment gastronomique, hein, on venait vraiment là pour une expérience culinaire. Comment vous avez transformé tout ça déjà dans la tête quand vous avez vu l'opportunité? Comment s'est passé le cheminement pour décider du nouvel ADN du resto?
16: Ben, pour moi, le restaurant gastronomique, il a bien tourné, il a fait son air. Maintenant, ça restait l'étiquette de Grégory, l'ancien chef. Et moi, je voyais plutôt le restaurant comme un restaurant bistronomique où on y mange toujours aussi bien qu'avant, avec des toujours aussi bons produits bien frais qu'avant. Peut-être un peu plus simplifié, mais toujours aussi bon et que les gens se régalent, tout en, du coup, en baissant un peu la gamme tarifaire.
0: Et on va découvrir là dans un petit instant la carte du resto. Là, vous avez un service qui va se préparer d'ailleurs pour midi. Vous allez nous dire ce qu'on mange dans un instant. C'est de l'os à l'arrêt, c'est à Frontignan. Le jeune chef Mathis Egea est notre invité en direct sur Ici Héros.
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0: Calypso, c'était France Gall à 9h42 sur votre radio locale. 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
0: Notre invité gourmand vient de reprendre le restaurant In Fine à Frontignan et l'a transformé en Delos à l'Arrête. Mathis Egea a 22 ans et après avoir gravi les échelons, il est chef de son propre restaurant à Frontignan, donc en plein cœur de Frontignan, rue de l'Hôtel de Ville. Mathis Egea, Delos à l'Arrête, on imagine très bien, on va manger de la bonne viande et du bon poisson.
3: Exactement, vous avez raison.
0: Les deux en même temps ou vous faites pas trop de terre-mer?
3: Non, on reste assez séparés, mais on a une gamme des deux. On propose 50% de viande, 50% de poisson.
0: D'accord. Alors, vous avez donc décidé de partir sur des produits donc frais, bien travaillés évidemment. On a une formule à 32 euros par exemple, donc sans se ruiner non plus. Vous n'allez pas tarder, là, j'imagine, à préparer le service de ce midi. Il y a quoi au menu, là, aujourd'hui?
3: Aujourd'hui, il y a déjà un plat du jour. On propose un plat du jour. Aujourd'hui, un casier de veau en basse température avec une petite ratatouille bien fraîche et bien taillée à la main.
0: Ouais.
3: Sinon, pour retrouver à l'entrée, thon rouge de Méditerranée.
0: D'accord.
3: Snacké comme un tataki. Et après, on le fait mariner et on le sert ça comme un carpaccio.
0: Tiens, bah alors justement, parce que c'est, le thon, c'est pas le plus facile à travailler chez soi. Vous auriez un petit conseil à nous donner pour bien réussir le thon, bah par exemple en tataki, quand on l'a mariné, tout ça. Vous auriez une petite astuce de chef à nous donner sur le thon, parce que c'est quand même pas le plus simple à gérer.
3: Non, effectivement, le thon, ça reste assez compliqué. Mais pour moi, je pense que le thon, il est à son meilleur, c'est cru. Voilà, soit. Oui. Légèrement snacké, comme un tataki ou un tartare, c'est l'idéal. Et le tartare, je l'avais sur l'ancienne carte la semaine dernière et il plaisait beaucoup aussi.
0: Ouais, ok. Qu'est-ce qu'on retrouve d'autre là? Parce que là, on a eu du poisson, justement, côté viande. Qu'est-ce que vous travaillez de beau?
3: Côté viande, je travaille une pièce de bœuf confite. Je la fais confire dans un bouillon pendant 24 heures. Après, on la sort, on l'effiloche, on l'assaisonne, on la roule bien. On la fait prendre au frais, après on vient la réchauffer et la marquer au moment.
0: Ouais.
3: Ça revient avec une bonne purée de pommes de terre et des carottes rôties. C'est très simple, mais c'est très très bon, avec un bon petit jus pour finir.
0: Mmh. Et quand on préparait ensemble l'émission, j'ai cru comprendre que vous n'étiez pas en reste sur les desserts non plus. Hein. Il faut se garder, si on vient chez vous, une petite place pour le dessert.
3: Oui, il faut quand même garder la place pour le dessert. En ce moment, la saison, c'est l'abricot.
0: Ouais.
3: Donc, du petit abricot rôti avec une ganache au chocolat blanc et un crumble au thym. Ça reste assez frais et pas mal.
0: Ouais, ça marche bien, c'est pas trop lourd et ça, ouais. Ça fait plaisir au papy. Vous avez changé un petit peu le décor du resto. On parlait de nouvel ADN. Vous avez refait un peu l'intérieur du resto pour que ce soit vraiment votre touche à vous.
3: Non, sur ce côté-là, j'ai pas trop touché parce qu'en fait, le restaurant comme il était avant me plaisait énormément. Puis il reste assez propre et assez neuf. Donc sur ce côté-là, c'est vraiment la seule chose où je n'y ai pas trop touché. Parce que ça me plaisait à moi aussi.
0: Et quand on récupère un resto comme ça et qu'on change de direction, même si voilà, bon, c'était la cuisine gastronomique, c'est quand même de la très bonne cuisine, top bistronomique, c'est toujours la même clientèle. Vous essayez du coup de draguer une autre clientèle. Comment on gère tout ça, cette transition, c'est

0: J'imagine que ça doit être source de stress un petit peu aussi quand on est chef.
1: Oui, ça allait. Après, moi, mon objectif, en fait, c'était vraiment garder la clientèle qu'on avait avant, qui aimait cette cuisine bien travaillée et excellente. Donc, c'est de la garder, mais tout à la fois d'en chercher une nouvelle qui découvre, mais tout en parlant d'un budget tarifaire qui reste dans les tarifs abordables.
0: Avec une formule. Alors, pardon, j'allais dire avec une formule, là, à 32 euros, le midi, c'est entrée plat dessert pour se faire
1: plaisir. Exactement.
0: Voilà.
1: Voilà, c'était ça.
0: In fine, à Frontignan est devenu de l'os à l'arête depuis le début du mois de juin. C'est vous, Mathis Egea, à seulement 22 ans, qui avez repris ce restaurant où vous aviez fait vos armes. C'est pas débarqué comme ça pour récupérer le resto. Vous y avez travaillé, vous le connaissez par cœur et vous l'avez transformé à votre sauce avec des bons plats, donc maison, avec des produits de qualité, frais et sélectionnés avec soin. Mathis Egea, merci d'avoir été notre invité ce matin en direct sur Ici Héros. On vous laisse aller préparer le service alors, parce que là ça y est, 10h25, on va pas vous mettre plus en retard.
1: C'est ça, on arrive, l'heure approche pour le service, on va finir les dernières préparations et se mettre en place pour ce midi.
0: Allez,
1: en tout cas, merci à vous pour l'invitation et pour ce moment partagé.
0: Et ben, avec grand plaisir, merci Mathis Egea, donc notre invité, l'invité gourmand. Vous réécoutez ça bien sûr quand vous voulez dans votre application Ici.
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0: Héros avec Robbie Williams, Supreme.
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0: C'est une spéciale maternelle ce matin pour terminer l'année de la chronique à hauteur d'enfant. À la rentrée, c'est le CP.
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4: Bonjour, je m'appelle Caïs et j'aime bien la nature.
5: Bonjour, je m'appelle Ilan. J'aime bien les tortues et j'aime pas les lions.
6: Coccinelle, où t'es-tu posée? Sur le front, sur le menton, sur la joue, dans le cou, sur les yeux, sur les cheveux, sur le bout du nez, hop, elle s'est envolée.
7: Nous sommes en contexture de maternelle. Et l'année prochaine, nous allons au CP.
8: Nous allons au CP.
7: Qu'est-ce que tu préfères à l'école maternelle?
9: Dans la cour de récréation.
10: J'aime bien faire le vélo.
11: Moi, j'aime bien la maîtresse.
12: J'aime manger à la cantine.
13: J'aime travailler.
14: Moi, ce que je préfère, c'est d'aller au jardin de l'école.
15: Moi, ce que je préfère, c'est Virginie.
16: Virginie, c'est la SEM.
17: Qu'est-ce que tu n'aimes pas à l'école?
18: Moi, ce que j'aime pas à l'école, c'est le travail aussi.
19: Moi, qu'est-ce que j'aime pas, c'est les radis.
20: J'aime tout à l'école.
21: Qu'est-ce que je ressens quand je pense au CP?
22: Moi, j'ai peur du CP.
23: J'aime pas trop le CP parce que j'ai pas trop envie de gaspiller mes soirs avec les devoirs.
24: Qu'est-ce que tu ressens quand tu penses au CP?
25: J'ai hâte d'apprendre à lire parce que je ferai des blagues avec mon père.
26: Avec les mots, je ferai des messages codés.
27: Pourquoi t'as peur du CP?
28: Parce que j'ai peur d'oublier de pointer ma carte le matin.
27: Pourquoi t'aimes bien le CP?
28: Parce que j'ai hâte de faire des devoirs.
29: J'ai envie d'apprendre toutes les choses au CP. La cantine, les jours, le matin, ce soir on fait du travail.
30: Ce que j'aimerais apprendre, c'est les maths.
31: Pourquoi?
30: Parce que les maths, j'en fais souvent à la maison. J'aime ça.
32: Quelles questions te poses-tu à propos du CP?
33: Est-ce qu'on va faire encore du vélo chez les CP?
34: Est-ce qu'on va avoir une prof d'anglais?
35: J'aimerais savoir quelle maîtresse je vais avoir.
36: Symphonie de fermeture éclair de...

0: Rendez-vous à réécouter sur votre application ici avec les enfants de l'école de Montpellier. Rendez-vous de Claire Moutarde, donc, que vous retrouvez en ligne. Ça s'appelle À hauteur d'enfant. Et ça, c'est tout de suite. C'est en direct sur ICI Héros. C'est le nouveau Louane.
1: Je sais pas vraiment.

0: C'est le nouveau Louane que vous découvrez sur ICI Héro, 9h59, le journal dans une minute.
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0: Passez un excellent dimanche à l'écoute d'ICI Hérault. Dimanche 28 juin, il est 10h. Le journal Anne Pinkson-Ducel, c'était serré, ça aurait pu, mais non, les rugbymen montpelliérains ont perdu la finale du top 14 hier soir face à Toulouse.
3: 28 à 20 pour le score final au Stade de France, des larmes sur le terrain à la fin du match et des regrets, surtout sur la première période, Mathis Landais.
4: Oui, les joueurs du MHR ont d'abord résisté pendant une demi-heure avant de subir la foudre du Stade toulousain avec un 15-0 encaissé juste avant la pause. Il a donc fallu remobiliser tout le monde à la mi-temps, comme l'explique Baptiste Erdossio, pilier gauche du MHR.
5: Il fallait croire en nous, il y avait 19 points d'écart. On avait tout à gagner, donc je pense qu'on s'est lâché un peu, on a dominé un peu plus aussi sur les cellules d'avant.
4: Le discours passe bien, Montpellier semble libéré, mais le MHR est coupé dans son élan. Le jeu est interrompu pendant 10 minutes à cause d'une météo capricieuse. Pas suffisant pour déstabiliser le capitaine montpelliérain, Lenny Nouchi.
6: Ça nous était jamais arrivé de faire une pause pour un orage, mais non, je pense que c'était limite plus à notre avantage qu'à l'avantage de Toulouse de couper un peu le rythme.
4: Car au final, Montpellier repart de plus belle, mais n'arrive jamais à totalement combler l'écart. Le trois quarts centre Auguste Cadeau veut quand même retenir le positif.
7: C'est vrai que ça fait 2 ans qu'on galérait un peu. Aujourd'hui, on a joué 2 finales cette saison, donc on peut être fier de ça, mais ça n'a pas suffi puisqu'on perd.
4: C'est la 3e fois de son histoire que le MHR perd en finale du top 14 après 2011 et 2018.
3: Et c'est la 25e fois que Toulouse repart avec le bouclier de Brennus. 4 fois d'affilée, Montpellier l'a remporté une fois en 2022.
0: On vit un peu à l'inverse du reste de la France. Dans l'Hérault en ce moment, les températures commencent à baisser un peu partout. Et chez nous, elles vont encore augmenter.
3: Il n'y a plus que 2 départements en vigilance rouge, le Haut-Rhin et le Bas-Rhin ce matin. 34 départements sont en vigilance orange canicule et 14 en vigilance orange, mais cette fois pour les orages. Dans la Loire, ça brûle en ce moment. 250 pompiers sont mobilisés sur plusieurs départs de feu. Et cet été inquiète le syndicat des sapeurs-pompiers volontaires. Le risque incendie est élevé chez nous chaque été, mais là il le sera dans quasiment toute la France. Le syndicat craint un épuisement des équipes. En 25 ans, le nombre d'interventions annuelles est passé de 3,5 millions à 4,7 millions. Sauf que le nombre de centres de secours, lui, a diminué. Les effectifs pompiers stagnent chez les professionnels comme chez les volontaires. La conséquence dans l'Hérault, c'est qu'on risque de manquer de renforts qui viennent d'autres départements en cas de besoin. C'est en tout cas l'analyse de Richard Charbonnier, qui est le référent de l'ex-région Languedoc-Roussillon pour le syndicat des sapeurs-pompiers volontaires.
8: Les années précédentes, on avait des renforts de centre, voire nord de la France, qui descendaient, nous donnaient un coup de main, voilà, sur toute la façade méditerranée. Et donc, au jour d'aujourd'hui, ces mêmes départements ont une grosse pression aussi au niveau des incendies, puisqu'ils ont un vigilance rouge, la plupart, sur la carte météo. Donc, ils peuvent plus nous envoyer les moyens comme ils nous envoyaient. Donc, là, ça devient de plus en plus compliqué. C'est-à-dire qu'au jour d'aujourd'hui, on a des pompiers, comme moi je suis pompier, on va avoir une pression au niveau des incendies, c'est-à-dire qu'il va falloir qu'on intervienne, on va faire des 24 heures sur un feu, autant le lendemain il va redéclencher un autre feu, c'est ce qui se passe hier, aujourd'hui sur le secteur où je suis. Les gars n'ont pas le temps forcément de se reposer aussi.
3: Et aujourd'hui, dans les rôles, l'accès aux massifs et aux forêts est déconseillé dans le Minervois et le Saint-Chinianais. Il y a tous les jours une carte réactualisée sur le site de la préfecture. Donc pensez à vous renseigner avant de partir en balade. Les soldes qui seront prolongés cette année, c'était une demande des commerçants et de plusieurs députés. Le Premier ministre a validé, il n'a pas encore donné de date de fin. Mais les soldes seront prolongés de quelques jours parce qu'avec la canicule, certains magasins ont vu une baisse de leur chiffre d'affaires de 30% par rapport au premier jour de solde l'an dernier. Et puis c'est la coupe européenne de beach volley en ce moment au Parc de la Rose à Montpellier. Ça a commencé hier, ça continue aujourd'hui. La compétition internationale attire les meilleures équipes d'Europe de l'Ouest. Les demi-finales, c'est ce matin, ça a commencé à 8h30. Les finales, ça va démarrer à 13h30 pour les femmes et à 16h pour les hommes. Si vous voulez y assister à cette coupe européenne de beach volley, qui ne se passe donc pas sur la plage, mais bien au Parc de la Rose, l'entrée est gratuite. Côté météo, beau et chaud, ça résume encore la journée d'aujourd'hui dans l'Hérault.
0: Exactement, grand soleil toute la journée dans un grand ciel bleu, le vent souffle toujours, hein. Sur le littoral cet après-midi, la tramontane fait son retour sur les Hauts-Cantons. Et cet après-midi, on attend 30 degrés à Frontignan, 31 degrés à Agde et Lunel, 32 au Quélard et à Montpellier, 33 degrés pour Béziers, 35 à Bédarieux et à Gignac. Le maximum pour aujourd'hui, ce sera 36 degrés, ce sera pour Saint-Chinian. La semaine prochaine se fera également sous le soleil, toujours grand soleil attendu. On va surveiller quand même la hausse des températures avec cette période de canicule qui s'annonce 36 à 39 degrés, attendu jusqu'à 40 par endroit. Il est 10h05, la suite du programme. Dans quelques minutes, Virginie Vives vous emmène dans les coulisses de la boulangerie, pâtisserie, chocolaterie artisanale chez Senatiempo à Castelnau-le-Lez. Jacques Senatiempo qui gère une quarantaine de salariés mais qui se lève toujours à 5h chaque matin. Comment trouver du personnel qualifié et motivé? Comment être toujours au top? Rencontre à suivre.
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6: La boulangerie-pâtisserie Selin Tiempo a ouvert à Castelnau-le-Lez en 2017. 3 étages, le rez-de-chaussée pour le magasin et la cuisine de la partie salée, la boulangerie et les viennoiseries au premier et la pâtisserie au deuxième.
7: Spéculoos.
6: Une quarantaine d'employés se relaient pour faire marcher la boutique, 7 jours sur 7, de 6h30 à 19h30. Avec Magali, la technicienne du son, on est arrivé à l'ouverture et la journée était bien entamée pour tout le personnel.
2: C'est l'un qui est de repos, hop, ça tourne.
6: Nous voilà dans la partie pâtisserie avec Stéphanie Sienatiempo, la patronne et femme du boulanger.
2: Comme là, ce matin, Ivan, il a fait mille feuilles, tu as fait les tartes framboises, mais nous, enfin Jacques, sur son côté pédagogique, formateur, il essaye en fait d'amener tout le monde à tout connaître. On a eu recruté des personnes où ils m'ont dit mais ça on ne sait pas le faire, ou ça fait longtemps que je ne l'ai pas fait. Mais pourquoi? Mais ils nous expliquent qu'ils ont une fiche, ils font que les crèmes, ou il y en a un qui fait que les biscuits, il y en a un qui fait le montage.
4: Ouais. Et donc vous avez toujours travaillé avec Jacques?
2: Oui.
4: Vous aviez, avant de vous rencontrer?
2: Avant, j'étais dans le prêt-à-porter.
4: Oh!
2: J'étais responsable chez Camailleux.
4: Ah, d'accord. Voilà.
2: Je me suis régalée. Et puis, un jour, on est parti avec les anciens patrons de Jacques, associés à Marseillan. Et puis après, ils sont partis à la retraite. On a racheté leur part et on a encore grandi encore plus. Et voilà.
4: Là, vous faites tout ce qui est comptabilité, vous faites toute la partie, c'est ça. Donc, vous avez appris ça aussi, du coup?
2: J'ai appris sur le temps, de manière. Et puis, j'ai fait des formations. Et, et depuis...
4: Il est revenu, Marie.
2: On va me décerner
4: depuis 2000.
2: La médaille avec des chamans.
4: Non, parce que c'est pas évident. Je me dis déjà, boulanger tout seul, c'est un rythme de ouf, mais le faire en couple, c'est pas...
2: Après, on a chacun notre domaine.
4: Oui.
2: Voilà, mais comme là, en ce moment, bon, il y en a pas mal en congé, je fais toute la déco des gâteaux.
4: Ah, génial.
2: Tout à l'heure, à 3h30, j'étais avec Jacques, je me mets dans mon coin, je fais le chariot et je fais la déco des gâteaux en ce moment. On a des moments à nous, mais le boulot, c'est le boulot. Voilà.
4: Oui, mais vous parlez de la même chose. J'allais dire les dimanches. Bon, il n'y a pas de dimanche chez vous. Vous devez en prendre quand même quelques-uns. Mais il y a un truc où vous êtes dans le même bateau tous les deux, quoi.
2: Oui. On est pour ça. Bon, 25 ans, pas rien.
4: 25 ans de mariage?
2: Non.
8: Non.
4: 25 ans de travail ensemble?
2: Travailler ensemble. 29 ans, là, à la fin de la semaine.
4: De mariage?
2: Oui.
4: Oh la vache. Vous allez faire un gâteau, je suppose?
2: Non. Vous savez, même les anniversaires, on est le cordonnier le plus mal chaussé.
4: Mais c'est évidemment. Jacques part faire ses livraisons du matin. On continue la visite avec Stéphanie.

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5: La pâtisserie, comme la cuisine et les autres métiers artisanaux, attire beaucoup de gens qui ont perdu du sens dans leur travail. Des gens souvent qui sont dans une deuxième vie professionnelle et donc plus âgés que ceux qui débutent la première.
3: Et Audrey.
5: Exemple typique avec Audrey que me présente Stéphanie, la patronne. Recrutée il y a un mois, elle n'a pas un parcours classique du tout. Rencontre avec elle derrière une grosse gamelle de chocolat.
3: Audrey est en reconversion professionnelle. Elle fait un stage chez nous jusqu'au mois d'octobre pour avoir son diplôme de pâtissière.
5: Voilà. C'est vrai ?
7: Exactement. J'arrive du Canada. J'étais une expatriée au Canada et je suis revenue ici et j'ai changé de métier.
5: Carrément ?
7: Oui.
5: Et qu'est-ce que vous faisiez au Canada ?
7: J'étais dans le domaine pharmaceutique.
5: Ah oui, donc c'est ça. Du sens quoi.
7: Exactement. Et on décide de changer de vie, de revenir en France et de faire quelque chose de nouveau.
3: Bravo parce qu'elle a beaucoup de courage et puis beaucoup de volonté. Et arriver dans une équipe où il y a quand même du mouvement, des jeunes, voilà, il faut le dire.
5: Vous n'êtes pas si, on est quoi, 35 ? 46 ? Oh bah bravo. Merci. Non mais tu sais, ça c'est le froid du Québec. Ça te conserve. Et pourquoi vous revenez ici ? Vous connaissiez d'avant vous...
7: Je ne connaissais pas du tout parce que ça fait même pas un an que je suis revenue en France, moi. Et quand je cherchais un stage, j'ai distribué des CV, j'ai fait des recherches aussi pour voir ce qui me correspondait aussi au niveau boulangerie, pâtisserie, d'artisanat et tout ça. Donc j'ai distribué plusieurs CV. Je suis arrivée ici, magnifique rencontre. Et on m'a dit, vous pouvez commencer dès la semaine prochaine.
5: Et vous avez dit oui.
7: Ah oui. Ah,
5: donc
7: oui.
5: Les vacances cet été, ça a été dans le labo.
7: C'est les vacances en permanence ici.
5: Et pourquoi la boulangerie-pâtisserie ?
7: C'est toujours quelque chose qui m'a attirée. Je pâtissais déjà depuis très longtemps. Et là, j'ai décidé de me lancer.
5: Oui. Elle a gardé un petit accent québécois ?
7: 30 ans, oui, quand même.
5: Ah oui, 30 ans là-bas ?
7: J'étais à 120 km au sud de Montréal. Oui.
5: Un peu plus tard, je retrouve Audrey, une poche à douille à la main. Elle écoute les consignes de Kumbia, sa chef d'équipe, 25 ans environ.
8: Je te montre, comme ça tu sauras pour les prochains. Donc tu viens, tu fais un zigzag.
7: D'accord, okay. Plus généreux que moi.
8: Ouais, parce que là, tu vois, il n'y a que ça après et un peu de mesure de spéculoos.
7: C'est la première fois que je l'ai fait, cela.
5: Tu trembles pas, hein?
7: Plus maintenant.
5: Non, mais oui, c'est ça. Ça va d'avoir des gens de 25 ans qui te disent ce que tu as à faire, ça te va ? Parce que souvent dans la boulangerie, ils commencent très tôt, donc oui. Les mecs à 25 ans, ils ont 10 ans déjà de boulot.
7: Exactement.
5: Quoi.
7: Non, j'ai aucun souci.
5: Aucun
7: avec
5: problème
7: ça. Aucun souci.
5: Et tu sens, toi, aucune condescendance de qu'est-ce qu'elle fait là ?
7: Non, bon, des fois, ils se moquent un peu de moi, mais ouais. Bon, par rapport à mon âge. Mais
5: c'est gentil.
7: Ils m'appellent la maman ou des trucs comme ça.
5: Ah oui, quand même.
7: Ça, mais c'est pas méchant.
5: Heureusement que tu n'as pas 55 ans. Audrey passera son CAP en juin l'année prochaine. Elle souhaite ouvrir rapidement son entreprise avec son mari, qui lui aussi est en reconversion professionnelle en boulangerie.

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3: Bonjour, ici Héros, c'est Hélène à Autignac. Est-ce que vous avez envie d'une belle soirée d'été à seulement 20 minutes de Béziers? Rendez-vous le samedi 18 juillet à Autignac pour la fête des vins de Faugères. Au programme, dégustation des vins de l'appellation, restauration sur place avec jambon à la broche, sèche à la rouille, fruits de mer et autres sorbets artisanaux dans une ambiance conviviale au cœur des vignes. Et à partir de 21h30, concert du groupe Les Barbeaux. L'entrée est libre, dégustation à 5 euros. Alors notez la date, samedi 18 juillet à Autignac.
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7: Me voici à l'étage boulangerie. Ah oui, là, il y a les pains. Des baguettes chauffent dans le four au milieu de la pièce. À 8h, les gars ont fini une grosse partie de leur journée. Je dis les gars, car à cet étage, que des hommes. Noah, Kevin, le chef, et Axel. Vous avez fait quoi là depuis ce matin?
9: Là, j'ai fait une tradie là.
7: Et... Quand tu dis une tradie, je suppose que c'est pas une baguette?
9: Non.
7: Ça veut dire quoi? T'as fait
9: là,
7: une
9: fait
7: 80, fournée quoi.
9: 80 kilos là.
7: Ah oui.
9: Ça va.
7: Ça va, c'est bien. Voilà, content.
9: Là, c'est des bacs à 6,4
7: kg. Ok, d'accord.
9: Puis après, Kevin il divise, qui redivise à la main, ça fait des petits pains à 80 grammes.
7: Un petit pain rond comme ça?
9: Ouais, quand vous allez au resto, il vous sert des petits pains comme ça.
7: Ah bah oui, bien sûr.
9: Parce qu'on a chacun, moi je fais que la pâte.
7: Ok.
9: Il y a Noah qui est parti en pause, qui a fait le four là. Et Kevin, il a fait le façonnage tout le matin.
7: Mais vous êtes toujours trois?
10: On est toujours trois en général.
9: Ouais.
7: Et donc 3h midi tous les jours?
9: 4h midi.
7: 4h midi?
9: Ouais.
7: Ouais, la vache.
9: Mais bon, levé 2h50 pour se préparer avant quoi.
7: Et t'as toujours voulu faire ça? Parce que t'es jeune toi.
9: Ouais, j'ai 20 ans là.
7: 20 ans?
9: Non, il a 19 et Kevin, c'est le papa.
7: Il a 22. Ah oui, donc toi t'as plus d'expérience. Alors qu'est-ce que t'en penses de ces jeunes? Ils se lèvent alors finalement quand même?
10: Ils se lèvent mais...
7: Pas tous les jours.
10: Ça dépend qui, ouais, voilà. Et ça dépend quand.
7: Ouais.
10: En soi, c'est pas forcément le salaire, c'est la motivation qui manque actuellement pour les jeunes.
7: Mais si on te donnait 10 000 balles, tu tires plus facilement
10: là,
7: avec 10 000 balles quoi.
10: C'est sûr.
7: Et t'arrives à le comprendre sans être trop autoritaire ou sans être trop énervé parfois? Ou comment on fait en
10: fait? C'est compliqué.
7: Bah oui, bien sûr.
10: Moi ça me met dans mes nerfs, mais je me retiens parce que voilà, je suis pas quelqu'un qui m'énerve.
7: Et toi, t'as 20 ans?
9: Ouais.
7: Et qu'est-ce qui fait que tu te dis, bah voilà, moi je vais me lever à 3h du mat là?
9: J'avoue que de base, moi j'ai fait un bac professionnel électricité.
7: Ah, dis donc.
9: Et après, boulangerie, j'ai regardé des choses sur internet et j'ai fait pourquoi pas essayer. J'ai eu le diplôme l'année dernière en juillet et depuis ça fait une petite année que je fais ça.
7: Ok.
9: C'est compliqué mais.
7: C'est faire, compliqué quoi. Physiquement quoi.
9: Ah ouais.
7: Ouais.
9: Faut se lever, faut se coucher tôt, faut se lever tôt.
7: Ça va pas trop avec quand on dit j'ai 20 ans et je suis à Montpellier quoi.
9: Non. Pas le choix.
7: Oui, et puis vous êtes à 3 et du coup vous êtes fait partie d'une équipe, donc de toute façon si tu te lèves pas, ça veut dire que tu mets le boulot sur les autres quoi.
9: On les connaît les gens qui se lèvent pas. La semaine dernière on a eu deux collègues aux abonnés absents. On était censé être 4, on s'est retrouvés à 2.
7: Ils ne reviennent pas?
9: Ouais, ils ne sont pas réveillés. Ou on a un collègue qui a démissionné parce qu'on ne sait pas trop pourquoi. Et voilà quoi. C'est pas tout repos quoi.
7: On sent Kevin, le responsable de la boulangerie, très affecté par la situation. À 38 ans, il fait ce métier depuis 21 ans. Alors tout le travail qu'il a en plus, quand les gens ne viennent plus du jour au lendemain, rajoute beaucoup de fatigue et d'usure à celle qu'il a déjà.

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7: Chez Siena Tempo, l'organisation est millimétrée. Que ce soit pour la boulangerie ou la pâtisserie, chaque jour, on fait les mises en place du jour, les décorations, les finitions, puis on enchaîne sur les préparations des jours à venir.
9: Il est passé chercher les pains sandwich.
7: Je retrouve Jacques, le patron boulanger-pâtissier-chocolatier, au magasin, devant son étal de gâteaux. Il y en a de toutes les couleurs, de toutes les formes. Jacques me fait remarquer ces fameuses petites décorations en chocolat qu'il met beaucoup de temps à faire.
8: Je leur fais des tiges aussi, vous voyez, comme sur la pavlova, des petites tiges qu'ils mettent dessus, avec la feuille argent.
7: Et toi, c'est ton travail, c'est tu fais tout ce qui est le chocolat?
8: Oui, tous les jours quasiment je suis au chocolat, mais sinon, après je les aide au gâteau.
7: 35-40 salariés. Je me dis, mais ça sert à quoi d'être patron si t'es là le matin encore à 3h du mat? Tu te lèves même pas plus tard que...
8: En fait, c'est parce qu'on est assez pointilleux sur ce qu'on envoie au magasin. Ouais. Et... on peut chapeauter en fait tout ce qui part en boutique.
7: T'as du mal à lâcher prise?
8: Ben, pas du mal à lâcher prise, mais je veux pas que les clients soient déçus parce que je sais que des fois il y a des choses qui partiraient en boutique qui sont pas à notre éthique, quoi. Du coup, on est là le matin de bonne heure avec eux
7: tout le temps.
8: Quasiment 7 sur 7.
7: Et comment c'est possible de tenir physiquement?
8: Je sais pas.
7: Parce que là, je parlais, on a interrogé quasiment tout le monde. Et ils sont là depuis un an, puis deux ans. Ils ont 22, 23, 25. Et ils le disent déjà, je sais que je ferai pas ça dans 30 ans.
8: Et c'est vrai que des fois, ça tourne beaucoup parce que les gens, ils ont du mal à ce que ça soit aussi pointu, à travailler aussi finement que ce qu'on travaille. Quoi.
7: Ouais. Quand on vient chez toi, on sait qu'on paye l'excellence d'un gâteau.
8: Voilà, on paye, comme je leur dis, quand on achète un gâteau à 5 euros, il faut que ça soit parfait. Quoi.
7: Oui.
8: Il faut qu'il y ait la petite feuille argent qui vole ou la petite feuille or qui vole sur le gâteau. Il faut... Voilà, et tout ça, ça prend du temps. C'est pas tout le monde qui le fait. Mais voilà, ça, c'est signe d'exigence aussi et de qualité des produits.
7: T'as quel âge aujourd'hui?
8: Moi, j'ai 54 ans.
7: Donc 54, t'as quarantaine d'employés, le magasin, il est très joli. Quand t'arrives, il y a des moments où tu te dis quand même pas mal quand même. Il est beau mon magasin.
8: Des fois, quand je vois ça, ouais, je me dis... On a une belle boutique, on a un bel environnement de travail.
7: Ouais.
8: Ils ont des laboratoires, mine de rien, avec du matériel dernier cri. C'est pour ça que je suis très exigeant aussi au niveau du matériel, parce que des fois j'entends bim, ça tape et tout. Alors des fois je leur dis aux jeunes, rien qu'une plaque à rebord c'est 40 euros, mine de rien, tu fais tomber une, t'en fais tomber deux, t'as vite 100 euros qui sont cassés. Il faut faire attention, à tout ce qu'on vous donne et tout ce qu'on vous met en place. Quoi.
7: Chez Siena Tempo, une pâtisserie coûte en moyenne 5,20 euros. Le prix de l'exigence et du sommeil du patron.
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1: Dans son magasin, le pâtissier tient à proposer des créations audacieuses, mais aussi des grands classiques. Parmi les produits phares, la tarte au citron, le baba au rhum et le millefeuille revisité. D'origine italienne, il propose aussi un classique de l'Italie, le panettone. C'est une recette de la mamie?
2: C'est venu tout seul.
1: C'est venu tout seul?
2: Ouais. Mamie, c'était la tourte Charlotte qu'on a mis en place quand on a fait l'émission Meilleure boulangerie de France.
1: Ah oui, c'est vrai que vous avez fait ça?
2: Oui, on avait fait la tourte Charlotte en hommage à ma grand-mère.
1: Ouais.
2: C'est elle qui m'a mis un peu le pied à l'étrier, je pense.
1: Il t'a dit, Jacques, viens voir, je vais te montrer un truc.
2: Ouais,
1: mais
2: ouais.
1: C'est ça.
2: Okay. Puis je me régalais, quoi. Donc,
1: Toi, t'as le plaisir encore de découvrir une recette? T'as encore des moments où tu vois une fraise qui croise une pistache, tu dis, ah, ça avec de l'abricot?
2: Oui, totalement. Ouais, tous les jours.
1: Encore? Après toutes ces années?
2: Ah ouais, ouais, c'est...
1: Oh la vache.
2: C'est ça, c'est le côté créatif aussi.
1: C'est quoi le meilleur moment pour toi aujourd'hui, dans ton métier?
2: Le meilleur moment, c'est quand tu es devant une vitrine comme ça et que...
1: Ouais.
2: Tu vois que tout est parfait, que voilà, ça c'est satisfaisant. Quoi.
1: Et qu'il y a une queue de 50 personnes dehors,
2: ça,
1: comme
2: oui,
1: le week-end
2: ça,
1: le matin.
2: C'est un régal, ça. C'est
1: je me dis que ça, il y a un côté de dire, non seulement j'ai fait, mais ça va être mangé,
2: voilà.
1: Les gens ils vont... Ouais.
2: Ils vont se régaler, et nous c'est notre but, quoi, faire régaler les gens.
1: Ouais. T'es très présent sur les réseaux, Instagram, Facebook, c'est parce que c'est nécessaire, c'est parce que t'aimes bien, c'est parce qu'il faut, aujourd'hui, il faut être sur Instagram, il faut mettre de la pâtisserie sur Instagram.
2: Alors
1: parce
2: aujourd'hui,
1: que...
2: je pense qu'il faut ouais. se servir de ces réseaux, quoi, parce que sinon on est vite dépassé, c'est comme tout. Hein. Quand, là où j'étais, on est resté 15 ans à Marseille, je ne sortais pas du labo, j'étais toujours dans mon labo, mais je me suis rendu compte quand même à un moment donné qu'il fallait qu'on sorte pour faire voir ce qu'on fait. Expliquer ce qu'on fait, voilà, c'est important, je pense. Et c'est vrai que quand on a pris cette affaire-là, on s'est dit, bon, bah, allez, on va commencer Instagram, Facebook. Et les gens, ils demandent encore plus, donc on s'est mis encore plus. Et là, du coup, bah, on a été sollicité, la télé, la radio et tout ça. Donc, moi, je trouve que c'est nécessaire à l'heure d'aujourd'hui.
1: Parce que ça amène des nouveaux clients.
2: Ça amène des nouveaux clients.
1: Bien sûr, ouais.
2: Forcément, à chaque fois qu'on passe chez vous, à Ici Héro, dès l'après-midi, déjà, il y a des gens, oh, j'ai entendu à la radio, donc je viens et tout ça.
1: Ouais.
2: C'est impressionnant, c'est très porteur.
1: Ouais. Et les jeunes, je les vois, pareil, les jeunes générations qui sont archi ouf des petites vidéos Instagram, de pâtisserie,
2: souvent,
1: cette clientèle-là.
2: C'est souvent qu'on voit aussi des jeunes avec leur portable en train de filmer, de poster, de nous taguer, tout ça. Donc c'est super bien. Et puis, des fois, je viens en boutique et ils veulent me voir, ils viennent me parler parce qu'ils m'ont vu sur les réseaux, ils m'ont vu. Moi, je suis accessible.
1: Oui, toi, ça te va très bien.
2: Moi, ça me. Il n'y a pas de problème.
1: Ouais.
2: Mais après, à un moment donné, il faut quand même qu'on fabrique. Donc,
1: mais il faut quand même aller bosser.
2: Ouais, il faut aller bosser.
1: Ouais, très bien. Depuis ses premières tourtes avec Mamie Charlotte, on peut le dire, le petit Jacques a fait du chemin.
4: Vous pouvez l'installer du coup? Ah, on l'a pas. Oui, ça marche.
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2: Moins de morts par rapport à la canicule de 2003, malgré les chiffres très inquiétants dévoilés ce matin par Santé publique France. Près d'un millier de décès enregistrés en plus depuis mercredi par rapport à la normale. Eh bien, pour la ministre de la Santé, il est probable que le bilan humain soit moins important au cours de cette canicule historique. Nous n'avions pas la même connaissance médicale à l'époque, explique Stéphanie Rist, ni la même prévention et autant de pièces rafraîchies dans les EHPAD. Ce matin, seuls deux départements sont encore en vigilance rouge canicule, ceux de l'Alsace, le Bas-Rhin et le Haut-Rhin. Depuis hier, les températures baissent de plus de 10 degrés dans certaines régions par rapport à celles enregistrées ces 11 derniers jours. Et c'est dû en partie à l'arrivée des orages. Des grêlons de la taille d'une balle de ping-pong sont tombés hier dans les Yvelines, des arbres et des poteaux électriques sur les routes, avec pour conséquence une coupure de l'électricité chez 63 000 clients d'Enedis ce matin, principalement dans les Hauts-de-France, en Ile-de-France et en Centre-Val de Loire. La saison des incendies commence. Plus de 250 pompiers mobilisés dans la Loire hier sur des feux de végétation. Presque autant dans le département voisin, la Haute-Loire, sur un violent incendie à Villeneuve-d'Allier. Le risque de feux de forêt reste élevé aujourd'hui dans 10 départements. Les bonnes affaires continueront après le 21 juillet. Le gouvernement prolonge les soldes d'été au vu, je cite, de leur démarrage considérablement ralenti par la canicule. Les commerces de proximité en particulier enregistrent une baisse de leur chiffre d'affaires estimé entre 10 et 30% par rapport à un début de solde classique. Sur la place du Capitole à Toulouse, la fête se prépare à quelques heures de l'arrivée des joueurs du Stade Toulousain. Le club sacré pour la 25e fois de son histoire champion de France de rugby. Un 4e titre d'affilée en top 14 remporté hier soir face à Montpellier grâce à une victoire 28 à 20 au Stade de France. Jusqu'à mercredi 1er juillet, voir un film sur grand écran vous coûtera 5€. Toutes les séances sont à tarif réduit à l'occasion de la fête du cinéma.
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2: Mathilde Bavoileau, bonjour.
3: Bonjour Maëlle.
2: Direction 7 aujourd'hui ?
3: Eh oui, cette fois-ci j'ai choisi une adresse plutôt originale. On y célèbre le thon rouge de Méditerranée. Alors c'est le Thunoscope. Cela se trouve au 7 quai Commandant Savary, à 7, et cela vient juste d'ouvrir. Alors c'est un projet qui est mené par Jean-Gérald et Martial Lubrano, qui sont thoniers sur plusieurs générations, passionnés par leur métier et comme une envie de la partager. Alors dès que l'on passe la porte du Thunoscope, des écrans géants au plafond diffusent des images immersives qui donnent l'impression de faire partie du paysage, en l'occurrence sous l'eau, accompagné de thon, c'est assez amusant. Alors il y a ensuite une exposition qui raconte l'histoire de ce poisson emblématique, les techniques de pêche au fil du temps, et puis l'on finit par la salle pêcheur 2.0 avec un superbe documentaire d'une trentaine de minutes qui explique une campagne de pêche au thon à la Seine. Alors ça c'est une technique moderne, c'est à découvrir et c'est passionnant. Mais revenons donc au côté gourmand. Alors les frères Lubrano, ils ont eu l'idée de proposer quelques recettes à base de thon rouge. Et parfois c'est bien alléchant tout ça. Alors pour commencer, la soupe au thon, bien équilibrée, que j'ai dégustée comme il se doit avec des croûtons et de la rouille. Et puis ensuite une recette fort sympathique à utiliser avec des pâtes ou en lasagne ou encore avec du riz ou pourquoi pas en tartinable. Ça s'appelle la bolle au thon. Alors évidemment, c'est une bolognaise au thon et c'est plutôt réussi. Alors pour finir, la surprenante tuna tiella, qui n'est autre qu'une petite cousine de la tielle revisitée. C'est pas mal du tout. Alors on se régalera très bientôt sans doute avec des rillettes de thon ou encore de la longe à l'huile. En fait, tout ça, c'est une affaire à suivre. Alors on trouve ces jolis produits à la boutique et pourquoi pas en déguster quelques-uns. Comme si, comme moi, vous êtes gourmand. Alors, pour en savoir un peu plus, je vous conseille de consulter le très beau site Thunoscope ou encore d'aller sur Facebook et Instagram. Et bon appétit !

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1: C'est la saison des festivals. Frédéric Le Ternier.
2: Le festival Montpellier Danse avec l'un des co-directeurs, Pierre Martinez.
3: Bonjour, bonjour Pierre. Ravi d'être avec vous encore aujourd'hui.
2: Nous aussi. Alors, on a abordé quelques spectacles, mais il faut forcément parler d'un spectacle très attendu, celui de la clôture du 4 juillet à 22h à l'Amphido Domendo. C'est Hervé, un chanteur qu'on connaît. Et puis, c'est aussi une troupe qui s'appelle Mazel Fretten, qu'on connaît aussi.
3: Qu'on connaît, oui. Tout le monde ne les connaît pas le nom, mais on les connaît.
2: Et pourquoi ?
3: On se souvient des Jeux Olympiques, voilà. Cérémonie d'ouverture. Vous vous souvenez tous de cette barge au milieu de la scène colorée qui clignote de tout feu, de mille feux, et tous ces danseurs qui dansent comme des fous sous la pluie. C'était un moment d'émotion, partage collectif extraordinaire, c'est ça les Mazel Fretten.
2: Alors pourquoi une collaboration entre Hervé et cette troupe ?
3: Parce que d'abord c'est le même univers, c'est l'électro dance, l'électro pour Hervé dans la musique et Mazel Fretten dans la danse. Donc c'est des gens qui travaillent sur, pareil, sur la fête, sur le clubbing, sur le partage, sur la transe. C'est un moment d'énergie. Bon, on connaît, pour ceux qui ont vu Hervé sur scène, Hervé, c'est un chanteur qui déploie une énergie extraordinaire. Et là, vraiment, la rencontre et la fusion des univers avec Mazel Fretten, c'est un moment de fête formidable.
2: Et puis ça va être à l'amphithéâtre du Domendo, donc ça va être un endroit incroyable pour suivre ce spectacle.
3: Magnifique.
2: Et puis Pierre, il faut quand même aussi dire que la troupe Mazel Fretten sera aussi la veille à Montpellier.
3: La veille, et là c'est notre moment participatif et populaire, Place de l'Europe, à 20h. Ils font un extrait de leur spectacle et surtout ils vont inviter tout le monde à danser. On espère des milliers et des milliers de personnes.
2: Hein. Ça va être absolument génial. Je vous redonne les dates. Alors Mazel Fretten pour aller vraiment danser avec eux le 3 juillet à 20h, Place de l'Europe à Montpellier. Et puis le spectacle avec Hervé, ce sera le lendemain, le 4 juillet à 22h à l'Amphido au Domendo. On sera forcément un peu triste parce que ce sera la fin du festival Montpellier.
3: Ce sera la fin, mais ce sera une belle fin.
2: Vous serez fatigué en même temps.
3: Oui, mais c'est une bonne fatigue.
2: Heureux. Merci Pierre Martinez.
3: Merci à vous.
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9: Lorsque Roselin II meurt, il est le dernier de sa lignée. La baronnie de Lunel se retrouve au cœur d'un conflit entre deux potentiels héritiers. Le roi Philippe le Bel décide de retirer la baronnie aux deux rivaux et rattache Marcillargues, qui relevait de cette baronnie, au domaine royal. Il offre ensuite cette seigneurie de Marcillargues à Guillaume de Nogaret, qui va y faire construire un château. En 1560, Jean de Louet décide de remanier le château. C'est fini les châteaux forts, dodus, avec donjons, douves et meurtrières partout. C'est la Renaissance. On met des grandes fenêtres, des volutes, des guirlandes et des moulures au plafond. Et puis on en profite aussi pour rappeler qu'on est fidèle au pouvoir royal et lié au pouvoir royal, à bon entendeur. On dissémine donc des symboles partout. Le porc épic de Louis XII, qui s'y frotte s'y pique, la salamandre de François Ier ou encore le croissant de lune d'Henri II. Les fruits et les légumes, eux, sont là pour rappeler qu'on est sur un territoire fertile et donc riche. Le château est très abîmé par des boulets pendant les guerres de religion où il est assiégé en 1622. Au cours de ce siècle, la famille Louet de Calvisson gagne en prestige, accède au titre de duc et leur château doit être le témoin de cette ascension. On construit l'aile sud du château et sa façade. Façade qui, là encore, fait l'éloge du pouvoir royal en représentant les victoires militaires de Louis XIV. Vous pouvez aussi y voir un soleil, bien sûr. Au XVIIIe siècle, le raffinement conquiert les parties intérieures du château avec toutes sortes de caractéristiques qui vont peut-être vous rappeler le château de Versailles. Oui, oui, carrément. Une grande galerie, une grotte artificielle, un salon d'apparat. Le château est relativement épargné pendant la Révolution, mais après la Révolution, le dernier duc de Douai n'est plus en capacité d'entretenir correctement son château. D'héritage en héritage, le château de Marcillargues finit par atterrir dans une branche cousine des de Douai à l'aube du XXe siècle. En 1936, dans la nuit du 19 au 20 mai, un incendie se déclare. Il va ravager la chapelle et une grande partie du château, la grande galerie, la bibliothèque et toutes les archives qu'elle contient, l'escalier, la chambre Louis XIII. Les deux Cézieux vendront le château à la commune en 1947. Il restera très endommagé jusque dans les années 60, date à partir de laquelle de nombreuses vagues de travaux vont s'enchaîner pour sécuriser et protéger le lieu. Le château servira parfois de salle de classe, parfois de centre de vaccination ou encore de logement social. On y trouve également le musée Paul Pastre qui, depuis 1948, vous propose de découvrir l'histoire locale. Une salle est entièrement dédiée aux objets qui racontent l'histoire du château, des cartes, des tableaux ou encore des photos.

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1: Ici Héros, coup d'œil aux loisirs et sorties dans le département. Avis aux coureurs, vendredi prochain, c'est la Béziers Night Run dans les jardins de la Plantade. C'est une course de 10 km dans les rues de Béziers. Le départ se fait à 20h pour un retour au même endroit, au jardin de la Plantade. Et à l'arrivée, il y aura food truck et musique pour fêter comme il se doit la fin de la course. Toutes les infos, vous les retrouvez sur le site de l'Office de Tourisme de Béziers Méditerranée. Et si vous organisez un événement et que vous voulez un petit coup de pouce, ici Héros vous accompagne. Il vous suffit de nous envoyer un message vocal au numéro dont vous avez l'habitude, 04 67 58 6000. Moins d'une minute, vous nous expliquez qui, quoi, où, quand, comment, et nous, on se charge de le relayer à l'antenne. 04 67 58 6000, le numéro que vous tapez sur WhatsApp. Vous nous écrivez un petit vous nous faites un petit message vocal et on partage ensemble vos sorties.
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0: enfants.
1: Les enfants parlent aux enfants, petits et grands.
2: Bonjour, je m'appelle Caïs et j'aime bien la nature.
3: Bonjour, je m'appelle Ilan. J'aime bien les tortues et j'aime pas les lions.
4: Coccinelle, où t'es-tu posée ? Sur le front, sur le menton, sur la joue, dans le cou, sur les yeux, sur les cheveux, sur le bout du nez, hop, elle s'est envolée.
5: Nous sommes en contexture de maternelle. Et l'année prochaine, nous allons au CP.
6: Nous allons au CP.
5: Qu'est-ce que tu préfères à l'école maternelle ?
7: La cour de récréation.
8: J'aime bien faire le vélo.
9: Moi, j'aime bien la maîtresse.
10: J'aime manger à la cantine.
11: J'aime travailler.
12: Moi, ce que je préfère, c'est d'aller au jardin de l'école.
13: Moi, ce que je préfère, c'est Virginie.
14: Virginie, c'est la SEM.
15: Qu'est-ce que tu n'aimes pas à l'école ?
16: Moi, ce que j'aime pas à l'école, c'est le travail aussi.
17: Moi, qu'est-ce que j'aime pas, c'est les radis.
18: J'aime tout à l'école.
19: Qu'est-ce que je ressens quand je pense au CP ?
20: Moi, j'ai peur du CP.
21: J'aime pas trop le CP parce que j'ai pas trop envie de gaspiller mes soirs avec les devoirs.
22: Qu'est-ce que tu ressens quand tu penses au CP ?
23: J'ai hâte d'apprendre à lire parce que je ferai des blagues avec mon père.
24: Avec les mots, faire des messages codés.
25: Pourquoi t'as peur du CP ?
26: Parce que j'ai peur d'oublier de pointer ma carte le matin.
25: Pourquoi t'aimes bien le CP ?
26: Parce que j'ai hâte de faire des devoirs.
27: J'ai envie d'apprendre toutes les choses au CP. La cantine, les jours, le matin, ce soir on fait du travail.
28: Ce que j'aimerais apprendre, c'est les maths.
29: Pourquoi ?
28: Parce que les maths, j'en fais souvent à la maison. J'aime ça.
30: Quelle question te poses-tu à propos du CP ?
31: Est-ce qu'on va faire encore du vélo chez les CP ?
32: Est-ce qu'on va avoir une prof d'anglais ?
33: J'aimerais savoir quelle maîtresse je vais avoir.
34: Symphonie de fermeture éclair de trousse.

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3: Bonjour François-Nicole.
4: Bonjour.
3: L'été arrive, ça y est, c'est aujourd'hui. On est bien content, mais il y a quand même des règles à respecter au niveau de la pêche.
4: Voilà, quand on va à la pêche en été, on évite le milieu de la journée, qui va être vraiment pénible quand on est sous la canicule. On va pêcher à l'ombre, de préférence, puisque les poissons n'aiment pas, surtout les poissons blancs, n'aiment pas se déplacer dans des zones lumineuses, puisqu'ils sont devenus fragiles, parce qu'on les voit de loin. Donc les oiseaux piscivores, les mammifères et les autres poissons carnivores vont les attraper. Donc on va pêcher à l'ombre. On pêche plutôt de bonne heure le matin. On va pêcher tard le soir.
3: Ouais.

0: Oui. Là, il va pas faire beau, il va pleuvoir, le poisson va être dehors. On va pêcher un petit peu en dessous des seuils parce que l'eau est brassée, plus oxygénée. Et on va chercher du poisson sur le fond plutôt qu'en surface parce que là, les poissons évitent les rayons du soleil.
1: Il y a plus de poissons l'été ou moins, ou c'est, quel est le rapport par rapport au reste des saisons?
0: Alors, chaque poisson a plus ou moins sa saison, mais c'est vrai que l'été, les poissons sont relativement actifs. Ils vont quand même être soumis aux canicules. Les canicules, c'est bon pour personne, mm-hmm. y compris pour le poisson. Le poisson, on va dire, la meilleure période, c'est la fin de l'été, le début de l'automne. Mais en début d'été, l'avantage, c'est les pêches de friture, les pêches de loisirs qu'on peut pratiquer en famille. C'est tout à fait adapté. Un petit gamminou qui va aller lancer une petite canne à pêche de briques et de broc, pourquoi pas, du côté de Saint-Guilhem-le-Désert et attraper quelques ablettes. C'est un moment à passer en famille, en fait, le début de l'été.
1: Et vous disiez plutôt fin de journée, justement, après le passage des baigneurs, des canoës, etc. Le matin, on voit beaucoup de gens aussi se dire j'y vais le matin et comme ça, après l'après-midi, je fais autre chose. Du coup, c'est moins recommandé en termes de productivité, de réussite?
0: Pas du tout. Au contraire, mais il y a des lèvres tôt et des couches tard. Je m'adressais aux couches tard. par rapport aux baigneurs, etc. Mais bien sûr, on y va le matin et on reste au bord de l'eau, aller jusque vers 11h. Après, c'est l'heure de l'apéro, avec modération.

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4: Coucou, c'est Maude. C'est Sport Club Weekend. Comme tous les samedis et dimanches à 11h50, c'est le moment de découvrir un club de sport héroletais. Aujourd'hui, ici Héros est à Maraussan, au nord-ouest de Béziers. Margot Lagarde nous accueille. Elle est la gérante d'un centre d'aquagym qui s'appelle l'Oasis.

0: Vous êtes ouvert depuis quand à Maraussan, Margot?
1: Alors, nous, on a ouvert depuis le 1er janvier 2025, mais la structure existe depuis 3 ans déjà. Et dans la structure, nous avons un ostéopathe, un studio de tatouage, nous avons maintenant une masseuse. Et nous, entrer en tant que centre d'aquagym, comment ça se passe? Bah, écoutez, nous, nos clientes, elles ont leur planning, elles ont accès à Resa Minute, c'est une application de réservation en ligne.
0: Et donc, on peut réserver des cours d'aquagym, d'aquapilates, aquatonique aussi? C'est quoi la différence entre toutes ces disciplines?
1: Alors, nous, en fait, ça va être l'intensité et la manière de travailler. Donc, on va commencer par l'aquagym, ça va être plutôt doux. Le pilate, ça va être plutôt un exercice de respiration, travailler les muscles posturaux, l'équilibre. Après, vous allez avoir l'aquatonique, où ça va être vraiment très tonique, d'où son nom, et plutôt vraiment cardio. Et vous allez avoir le cardio-pilate. Et là, vous allez travailler... Alors, on a cardio-pilate et aquamix également. Vous allez travailler vraiment, alors que ça soit le cardio, le musculaire, la respiration, et tout ça sous forme d'atelier. Donc, ça va être avec des gants de boxe, ça va être avec des élastiques pour travailler le fessier, ça va être avec des ballons pour pousser l'eau. Voilà, on est vraiment dans un panel d'activités qui peut correspondre à tout le monde.
0: Et alors, c'est quoi le plus facile?
1: C'est l'aquagym le plus facile.
0: Et
1: le pilate, plaît. Pilate peut plaire beaucoup. Surtout si on a des problèmes d'équilibre. Justement, ça vous aide à travailler l'équilibre et la respiration.
0: Et le plus difficile alors?
1: Le plus difficile, c'est l'aquatonique et l'aquamix.
0: Vous avez déjà tout testé, vous?
1: Oh, bien sûr.
0: Ah, et c'est quoi votre préféré?
1: C'est l'aquamix. Parce que le fait de faire plusieurs ateliers, en plus, on travaille face à face avec les autres clientes, en fait. Et du coup, on est galvanisé par le fait du face à face. On se motive l'une l'autre, en fait. J'irai plus vite que toi. Oui, allez, je continue à fond.
0: C'est la compétition, presque.
1: C'est la compétition et c'est le soutien.
0: Vous allez être surpris dans moins de 3 minutes en découvrant l'âge des personnes qui se rendent à l'Oasis. À tout de suite sur votre radio Ici Héros.

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1: Merci d'écouter Ici Héros. Nous, on est mouillés parce qu'on est dans un centre d'aquagym là à Maraussan. L'Oasis a ouvert en 2025 et sa gérante Margot Lagarde nous le fait découvrir. Margot, si je me pose une heure à l'accueil de l'Oasis, je vais voir que des personnes retraitées là défiler devant moi.
2: Absolument pas. Nous avons des jeunes, on a des étudiantes. On a beaucoup aussi d'aides-soignantes qui ont des plannings qui varient énormément et qui vont venir parfois le matin, parfois le soir, parfois entre midi et deux. On a des retraités, on a des actifs, on a des mamans, on a des hommes aussi. Bon, en moins grande représentation que les femmes, mais on en a. Donc, on représente vraiment toute catégorie socio-professionnelle, tout ce qu'on peut trouver vraiment dans les environs. On touche tout le monde.
1: Et donc, vous avez des cours pour les enfants ?
2: On a des cours pour les enfants. On fait les cours de natation. Donc, c'est apprentissage à la natation de 3 jusqu'à environ 6 ans et demi. Ça va être au départ l'apprentissage pour apprendre à flotter, donc à ne pas couler. Apprendre à savoir se sauver et au fur et à mesure, tout ça sous forme de jeux ludiques avec des petits poissons, avec un toboggan, on va leur apprendre la nage.
1: Et est-ce que vous avez des cours pour les femmes enceintes ? J'ai cru voir ça, mais je suis plus sûre de moi.
2: Oui, si, si. Nous avons des cours pour les femmes enceintes. Le cours est donné le jeudi à 15h15 et nous sommes accompagnés en plus d'une sage-femme, Marion Itkoviak, qui a son cabinet sur la commune de Maraussan. Et donc, ce sont des séances de 45 minutes où on va accompagner la maman dans tout ce qui est les étirements pour l'aider à se sentir mieux, parce qu'un petit ventre, c'est lourd. Et après, on va aller sur une phase de détente dans l'eau chaude, puisque la piscine est chauffée à 32 degrés.
1: Ah, ça, ça fait plaisir.
2: Voilà.
1: Et la piscine, ça creuse souvent. On mange quoi après 45 minutes d'aquapilate ?
2: Alors, moi, je conseille plutôt des fibres telles que des bananes, par exemple. Et ce n'est pas parce qu'on est dans l'eau qu'on n'a pas besoin d'eau. Il faut absolument s'hydrater énormément après un cours dans une piscine, un cours de sport dans une piscine.
1: Il me semble que vous avez d'autres activités à l'Oasis encore.
2: On a également d'autres intervenants, puisqu'on fait venir également des associations qui viennent faire des cours de rapprochement parental. On a aussi une association de personnes en situation de handicap qui vient également 2 fois par semaine. Et on a une intervenante qui s'appelle Cécile, qui a sa société qui s'appelle Agvia Maggio. Et elle donne des séances et des soins de Janzu.
1: Il y en a donc pour tous les goûts à l'Oasis, à Maraussan, à côté de Béziers. Merci Margot et bonne journée tout le monde avec Ici Héros.
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4: Les larmes et les regrets à la fin du match entre Montpellier et Toulouse. Hier, au Stade de France, ce sont les Toulousains qui ont gagné la finale du top 14 de rugby et qui ont donc décroché le bouclier de Brennus pour la 25e fois. Pourtant, en deuxième partie de match, les Montpelliérains ont tout donné. Score final 28 à 20 pour les Toulousains. Un millier de supporters montpelliérains se sont rassemblés au Septéo Stadium hier soir pour suivre le match sur écran géant. Et forcément, Clémentine Proto, il y avait un peu de déception dans l'air malgré une belle saison.
5: Assis devant l'écran géant en maillot du MHR sur les épaules, Maxime accuse le coup.
6: C'est dommage parce que Montpellier domine quand même pas mal le match. On est déçus, il y a pas mal d'occasions, c'est bon signe mais ça manque d'efficacité. Ouais.
5: Même goût amer pour Nicolas, venu voir le match avec des copains.
7: Compliqué, match compliqué, parce qu'on perd énormément de ballons en touche.
8: Il y a trop d'erreurs.
7: Ouais, on perd beaucoup trop de ballons devant la ligne. Et Toulouse s'en sort très bien.
5: Pour autant, le trentenaire ne résume pas la saison des Montpelliérains à cette défaite.
7: Elle est réussie, champion d'Europe, vice-champion de France, on va pas se plaindre.
5: Khaled suit le MHR depuis des années. Il a vu le club passer à 2 doigts de la relégation il y a 2 ans. Alors pour le père de famille, il ne faut pas oublier le chemin parcouru.
9: Je pense qu'on a une équipe qui s'accroche. Hein. Et puis on joue une grosse équipe quand même. Hein. Vu la belle saison qu'ils nous ont offert, je pense que c'est parfait.
8: Si vous aviez un message pour les joueurs, qu'est-ce que vous leur diriez ?
9: Ben, qu'on les adore, quoi, hein, qu'ils continuent comme ça, hein, qu'ils nous régalent l'année prochaine qu'on ira plus loin.
5: Les rugbymen de Montpellier peuvent donc sécher leurs larmes et tout de suite se remettre au travail. Leurs supporters ne sont pas prêts de les lâcher.
4: Et les supporters vont même les retrouver, les joueurs, dès ce soir. Ils ont rendez-vous au Septéo Stadium à 18h pour se saluer et se féliciter quand même de cette belle saison. On vit un peu à l'inverse du reste de la France. Dans l'Hérault, en ce moment, les températures commencent à baisser un petit peu partout. Et chez nous, elles vont encore augmenter dans les jours à venir. Il n'y a plus que deux départements en vigilance rouge ce midi. Le Haut-Rhin et le Bas-Rhin, 34 départements sont en vigilance orange canicule. Et 14 départements en vigilance orange. Mais cette fois pour les orages. Il y a d'ailleurs 63 000 foyers qui sont privés d'électricité dans le Nord, les Yvelines et l'Aisne, principalement à cause de ces orages. Et puis la canicule, elle a fait des morts. Santé publique France a fait un premier bilan et estime qu'il y a eu 1 000 000 de morts supplémentaires à cause de la chaleur, Nicolas Favreau.
10: Oui, c'est un chiffre qui n'est pas encore consolidé, hein, précise Santé publique France, mais la tendance est forte. Une surmortalité particulièrement marquée dans les régions placées ces derniers jours en vigilance rouge, notamment en Île-de-France, en Nouvelle-Aquitaine, en Bretagne, en Centre-Val de Loire, en Normandie et dans les Pays de la Loire. Toutes les classes d'âge sont concernées, précise Santé publique France, mais 85% des morts sont des personnes âgées de 65 ans et plus. Les décès ont augmenté dans tous les lieux de prise en charge, à l'hôpital et en EHPAD, mais on constate une hausse particulièrement notable des décès à domicile depuis mercredi, de l'ordre de 40%, surtout en Île-de-France. Mais les chiffres actuellement sous-estiment la mortalité réelle, insiste Santé publique France. Il faut s'attendre à un nombre de morts beaucoup plus important.
4: Les soldes d'été qui seront prolongés cette année, c'était une demande des commerçants et de plusieurs députés. Le Premier ministre a validé. Il n'a pas encore donné de date de fin, mais les soldes seront prolongés d'une semaine ou plus parce qu'avec la canicule, certains magasins ont vu une baisse de leur chiffre d'affaires de près de 30% par rapport au premier jour de soldes de l'an dernier. Félix et Alexis Lebrun sont aux États-Unis en ce moment pour le Grand Smash de Los Angeles. En simple, Félix Lebrun joue ce soir à 21h. Il va tenter de se qualifier pour les 16e de finale. Alexis Lebrun affrontera, lui, le Suédois Anton Kallberg demain, pareil, à 21h, heure française. Et puis, les deux frères font aussi équipe en double sur ce grand smash. Et puis, en ce moment, au Parc de la Rose à Montpellier, c'est la Coupe européenne de beach volley, compétition internationale qui attire les meilleures équipes d'Europe de l'Ouest. Les finales, ce sera 13h30 pour les femmes, 16h pour les hommes. Si vous voulez y assister, n'hésitez pas à aller au Parc de la Rose. L'entrée est gratuite. Côté météo pour aujourd'hui, c'est du grand soleil toute la journée, grand ciel bleu, un vent marin qui souffle toujours sur le littoral. La tramontane fait son retour sur les hauts cantons. Cet après-midi, on attend 30 degrés à Frontignan, 31 degrés à Agde et à Lunel, 32 degrés au Quélard et à Montpellier, il fera 33 à Béziers, 35 degrés à Clermont-l'Hérault. Le maximum pour aujourd'hui, c'est à Saint-Chinian où il va faire 36 degrés. Pour la semaine prochaine, pour les jours à venir, on le disait, ça va augmenter côté température. Une canicule qui s'annonce avec 36 à 39 degrés.
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14: Bonjour, bonjour, bon dimanche. Sous vos applaudissements, c'est Willy vient déjeuner chez vous, numéro 1066.
15: Oh là là,
14: bonjour la tribu.
15: Bonjour.
14: Alors, qui est là aujourd'hui? Nicolas Malabeuf, bonjour mon bon Nicolas.
15: Bonjour Willy, bonjour tout le monde.
14: Notre enfant de la télé est là, et Fabien Aymon, notre geek. Bonjour mon Fabinou.
16: Bonjour Willy, bonjour à tous.
14: Et bienvenue à tous. Merci d'avoir choisi votre émission utile sur votre radio utile. Alors, c'est la dernière, la dernière de la saison. Si, mais restez avec nous jusqu'au bout. On vous dira tout à l'heure ce que nous allons devenir. J'aurai trois bonnes nouvelles à vous annoncer et une mauvaise.
12: Oh là, ah, j'ai très peur.
14: Ah, bah, ah, là, là, y a
15: voilà, trois bonnes et une mauvaise. On n'est pas au courant pour la mauvaise, non, ça m'inquiète.
12: Je crois qu'on est viré.
14: La DRH n'a pas osé vous appeler.
15: Ça serait la première en direct.
14: Donc restez avec nous, restez bien à l'écoute. D'ici là, mes amis, voici vos 55 minutes nécessaires où on va comprendre l'actu avec nos invités et s'amuser de la vie avec nos chroniques. Alors vite, notez bien les dossiers du jour. Dans un instant, cette canicule aura lancé un débat lunaire. Pour ou contre la clim? Alors au-delà des sensibilités des uns et des autres, une clim, est-ce que ça pollue vraiment? Est-ce qu'il ne serait pas urgent de au moins climatiser tous les endroits où il y a du public, des personnes vulnérables? Peut-être même climatiser tous les appartements de dernier étage, sous les toits? Eh bien on en parle dans une minute. Et à 12h30, le boom de la prêtrise. De plus en plus de jeunes se lancent dans le métier de prêtre. Alors pourquoi devient-on prêtre? Pourquoi en ce moment? Comment devient-on prêtre? Est-ce que lorsqu'ils sont à table, ils ont le droit de dire chaussée aux moines,
15: oui.
14: Amen. Voilà, et bien on en parle dans 20 minutes. Si on a le droit de dire ça, c'est bien. Et bien bien sûr, vous le savez, vous faites partie de cette tribu. Alors réagissez sur tout ce que vous entendez sur le groupe Facebook. Alors
15: le groupe officiel, alors vous pouvez vous abonner. Faites péter les compteurs pour la dernière.
14: Ah oui, allez-y.
15: Pour nous retrouver, pour vous abonner, c'est gratuit. Vous tapez Youpi la vie avec Willy Rovelli. Et comme c'est la dernière émission de la saison, donnez-nous votre avis voilà, concernant l'émission. Car c'est votre émission Et nous avons déjà pas mal de messages. Marie-Ange Vignier a écrit, merci, vous mettez de la bonne humeur chez nous tous les week-ends, c'est très gentil, merci beaucoup. Marie-Ange. Et Damien Sirad, alors lui Damien. A écrit encore une belle saison, Willy le râleur radin au cœur d'or.
14: C'est vrai.
15: Fabien le bout en train super pro.
14: Ah, oui, oula,
15: pour enlever.
12: Il nous connaît mal.
15: Nicolas le sourire, la gentillesse et la curiosité. Pour vous avoir rencontré après un spectacle de Willy, c'est pas du faux, vous jouez pas les stars.
14: Oh, bon, non.
15: Merci beaucoup Damien.
12: On est pas les stars.
15: On l'a payé Damien. Continuez à réagir, c'est gratuit, le groupe Facebook Youpi la vie avec Willy Rovelli.
14: Venez nous flatter, tiens, aussi au téléphone 0810 055 056. Non, mais ici, nous, on est trop transparents. S'il y a des critiques à faire, allez-y, il n'y a aucun problème. On écoute tout, nous, on prend tout. 0810 055 056, c'est votre émission. Profitez, c'est la dernière et vous repartez aujourd'hui avec
12: moi. Eh bien, elle se prépare pour l'été. Elle a déjà mis ses tongs et sa crème solaire. C'est notre carte carburant. Elle vaut 100 euros et le tirage au sort. C'est en fin d'émission.
14: Merci beaucoup, la
12: Toulie.
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14: Allez, ouvrons notre premier dossier. Bonjour François Gémen.
16: Bonjour Willy.
14: Bienvenue ici mon cher François. Je l'adore François Gémen. Vous êtes membre du GIEC. Alors déjà, pouvez-vous nous dire c'est quoi le GIEC?
16: C'est le groupe d'experts qui est mandaté par l'ONU pour évaluer les connaissances qu'on a du changement climatique.
14: Très bien.
16: Donc on rend de très gros rapports tous les 6 à 7 ans.
14: Très bien mon cher François. Alors cette semaine, avec la canicule, il y a eu un curieux débat qui a été lancé entre autres dans les médias. Pour ou contre la clim? Les contre disent que ça pollue, les pour disent oui, mais enfin ça peut aussi sauver des vies. Et vous alors, mon cher François, quelle est votre position là-dessus? Parce que je vous ai beaucoup entendu là ces derniers jours.
16: Alors j'ai trouvé, honnêtement Willy, ce débat un peu lunaire,
14: comme
16: s'il s'agissait d'en faire un sujet politique.
14: Voilà.
16: Et je pense qu'il faut revenir à un peu de pragmatisme et remettre un peu les pendules à l'heure.
14: Merci François. Alors allez-y.
16: Premier point, est-ce que ça pollue?
14: Oui.
16: Alors, un petit peu, mais je pense qu'il faut remettre les choses en perspective. D'abord parce que l'électricité que la clim va consommer, c'est une électricité décarbonée en France. C'est pas le cas dans les autres pays, évidemment, mais en France, on a la chance d'avoir cette électricité décarbonée. Et donc, les impacts en termes de rejet de gaz à effet de serre sont très limités pour l'électricité. L'autre sujet, c'est les gaz réfrigérants qui sont utilisés dans les climatiseurs. Ça, ce sont des gaz qui sont très nocifs pour le climat, mais la bonne nouvelle, c'est que la technologie a beaucoup progressé, que la réglementation a aussi interdit les gaz les plus polluants, et en fait, les gaz réfrigérants que vous avez dans les climatiseurs aujourd'hui, c'est à peu près les mêmes que ceux que vous avez
14: dans les frigos. Voilà, c'est les mêmes. Voilà.
16: Et on n'interdit pas aux gens d'avoir des frigos, évidemment.
14: Non.
16: Le troisième sujet, c'est les rejets de chaleur dans la rue.
14: Dans la rue.
16: Ça, c'est important de dire que ça n'affecte pas le climat mondial, ça n'affecte pas l'atmosphère, c'est un phénomène très local dans la rue. Alors c'est vrai que c'est que dans des zones très denses, comme à Paris, ça peut faire monter la température dans la rue d'environ 2 degrés. Mais là encore, pour relativiser, ça réchauffe moins la rue que les voitures. Or, personne n'interdit la circulation automobile pendant les canicules. Donc, on ne peut pas dire que la clim n'a pas du tout d'impact sur l'environnement. Il y a quand même un léger impact, mais je pense quand même que les bénéfices en termes de santé publique sont plus importants. Ça permet de sauver des vies. Il y a malheureusement des gens qui sont morts dans leur appartement parce que ces appartements étaient juste trop chaud, je pense qu'il faut considérer aussi, ouais, aussi l'enjeu de la santé publique. Le but de la lutte contre le changement climatique, Willy, c'est quand même de sauver des vies.
14: Bah oui.
16: Donc si vous sacrifiez des vies humaines en pensant protéger le climat, c'est, ouais, que vraiment vous n'avez pas compris grand-chose à l'affaire.
14: Voilà, vous dites que ça peut avoir une conséquence sur la planète, mais ça en vaut la chandelle quelque part, quoi. Voilà, faut...
16: C'est ça, je,
14: voilà,
16: pense que le gain en termes de santé publique est supérieur à l'impact sur le climat, qui est quand même, il faut le dire, très limité. Ouais. Cela étant dit, il y a quand même deux limites à la grippe. La première, c'est que ça ne résout pas le problème du changement climatique.
14: Non.
16: Évidemment, ça ne joue pas sur les émissions. Et donc, on ne peut pas se contenter de faire de la clim sans baisser aussi nos émissions. La bonne nouvelle, c'est que si vous installez une clim réversible, par exemple une pompe à chaleur, vous pouvez réduire les émissions liées au chauffage de votre logement. Et donc, ça vous permet à la fois de baisser vos émissions et de baisser votre facture. Donc, si vous avez la possibilité de faire cet investissement, mon conseil, c'est de,
14: voilà,
16: le faire.
14: C'est un membre du GIEC qui vous le dit. C'est pas un vendeur de pompe à chaleur qui vous le dit. Hein. Donc, on précise bien, mon cher François. Allez-y, l'autre
16: chose. Et puis, l'autre enjeu, c'est l'enjeu social, évidemment. Ça reste une solution individuelle. On sait que ça peut coûter cher. Et donc, tout le monde n'est pas égal, ni face aux canicules, ni face à la possibilité d'installer la climatisation. Et donc, c'est une solution individuelle qui peut pas remplacer les solutions collectives, végétaliser les villes, faire évoluer l'urbanisme, etc. Tout ça, c'est également très important. Donc, la clim, c'est pas l'alpha et l'oméga, mais ça fait partie des solutions.
14: Voilà. Quand vous appelez un grand plan d'investissement pour le climat, vous entendez quoi par ça, mon cher François, du coup?
16: Alors, j'entends la climatisation dans tous les bâtiments publics. J'entends la végétalisation des villes. J'entends la rénovation des logements privés. J'entends une évolution des normes d'urbanisme et d'architecture qui parfois empêchent des rénovations, empêchent de mettre la climatisation. J'entends aussi qu'on réfléchisse ensemble sur les horaires de travail, sur les rythmes scolaires. En fait, le problème, c'est que on a conçu toute la vie en France pour un climat tempéré. Or, le climat de la France, il est en train de changer. On le voit bien, il va falloir s'adapter à un climat plus méditerranéen, et donc il va falloir aussi s'inspirer des pays méditerranéens.
14: Parce que
16: c'est pas la fin du monde, il faut juste apprendre à vivre autrement.
14: Parce que cette chaleur-là, c'est qu'on a eu là ces derniers jours, c'est quoi? C'est juste un apéritif, c'est l'apéricube de la météo future.
16: Oui,
14: oui, voilà.
16: Dire ça, c'est
15: un petit échantillon.
16: Ce qui est certain, c'est que oui, malheureusement, ça va se reproduire et ça va s'amplifier dans le futur. Bon. Et donc, si on veut pas en souffrir, comme on a souffert la semaine qui vient de s'écouler, il va falloir adapter beaucoup de choses, en particulier le bâti. On a conçu tous nos bâtiments, toutes nos villes pour qu'elles résistent au froid. Maintenant, il va falloir les transformer pour qu'elles résistent aussi au chaud.
14: Au chaud. Merci beaucoup. Voilà, parce que c'est très clair, comme d'habitude avec François. Je l'aime, François Gemène. Merci beaucoup d'être passé nous voir, membre du GIEC, co-directeur de l'Observatoire Défense et Climat. En France, 25% des logements sont climatisés, contre 60% en Italie, 73% en Sicile, 40% en Espagne, 60% en Grèce. Voilà, si vous vouliez briller ce midi, vous manger, tu sors ça et j'en dis, oh là là, qu'est-ce qu'il sait tout.
15: Qu'est-ce qu'il est intelligent.
14: On parle de quoi avec toi dans un instant, mon bon Fabien?
15: L'actu web de la semaine, j'ai encore trouvé des idées pour vous rafraîchir, notamment une astuce avec des petits pois congelés.
14: Des petits pois congelés, très très bien. En attendant, est-ce qu'on n'irait pas là sur...
15: Et du Mitchell.
17: J'écoute.

0: route de Memphis avec l'excellent Eddie Mitchell.
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0: Il est midi 16, mes amis, nous sommes en direct. Merci d'être avec nous, merci de votre fidélité. Regardez, il est là, Fabien Aymon, notre geek. Alors, mon Fabinou.
3: Toute l'actu web de la semaine, et avec encore et toujours cette canicule. Et un petit garçon a bien fait rire les internautes il y a quelques jours, parce qu'en fait, il n'arrive pas à prononcer le mot canicule.
4: Il fait trop chaud, et c'est la manipule. On est c'est comment?
5: C'est quoi la manipule?
4: La manipule, quand il fait chaud.
3: C'est mignon, manipule, c'est canicule, c'est manipule, c'est presque la même chose. Passons à l'astuce du jour. Une jeune internaute a une idée originale pour rafraîchir son appartement cette semaine. Elle a accroché une bouteille en plastique à son ventilo et écoutez ce qu'elle a mis à l'intérieur.
6: On a trouvé une solution de malade pour rafraîchir la pièce. Tac. Donc c'est une bouteille qui a des trous avec une charlotte, je crois, et il y a des petits pois congelés dedans. Ça rafraîchit à mort.
3: Ouais, en fait, elle a rempli de petits pois congelés sa bouteille. Elle l'a accroché directement au ventilo et du coup, ça diffuse. Ça fait comme une petite clim. Okay. Voilà, comme une petite clim. Sinon, autre astuce pour trouver de la fraîcheur, reprendre contact avec d'anciens potes. Oui, d'anciens potes propriétaires de piscine.
7: Ah oui. Oui, oui.
3: C'est ce qui a fait l'internaute Pierre-Antoine.
8: Allô, Jérémy. Je sais pas si tu te rappelles de moi. On était ensemble en 4e primaire. On avait fêté ton anniversaire dans la maison de tes parents, là où il y a une piscine. Ah, t'as déménagé. Pas trop bien que t'aies déménagé. T'as pas de piscine. Non. Là où t'as déménagé.
3: Voilà l'astuce du jour. Trouvez-vous des amis qui ont une piscine dans leur jardin. Autre astuce, plus accessible. J'ai trouvé une application trop bien. Son nom, c'est Fraîchou. Fraîchou, appli créée par Axel Abri, un Rennais. Le principe de Fraîchou, c'est simple. L'appli, en fait, calcule les itinéraires piétons les plus ombragés grâce aux parcs et aux arbres qui se trouvent sur votre chemin. C'est pas bête quand même. Le fonctionnement est tout simple. En gros, c'est un GPS pour piétons, tout simplement. Il suffit d'entrer un départ, une arrivée et le tour est joué. Fraîchou propose jusqu'à 3 itinéraires allant du plus court au plus frais. Appli pratique pour ceux qui se déplacent donc à pied ou même à vélo. Le nom Fraîchou, et c'est français, monsieur.
0: Bravo.
3: Toujours dans l'actu web, alors là on change de sujet. Un Australien a battu un record cette semaine, un peu spécial. Celui du cri humain le plus fort du monde. Cet homme est capable d'hurler à plus de 122 décibels. C'est un niveau sonore équivalent à une tronçonneuse, au décollage d'un avion ou encore d'une sirène d'ambulance.
0: C'est toujours moins que Mama Rovelli.
3: Ah, c'est
0: rien tout ça.
3: Petit joueur, après avoir écouté l'homme le plus bruyant du monde, écoutons une voix beaucoup plus agréable.
9: Hier encore, j'avais 20 ans, je gaspillais le temps en croyant l'arrêter. Et pour le retenir, même le devancer, je n'ai fait que courir.
0: Ah, c'était pas mal.
3: La personne que vous entendez, en fait, c'est un supporter de l'équipe du Maroc. Le gars, en fait, s'est filmé dans la rue avec le maillot marocain, en train de chanter. Il était tout seul, du Charles Aznavour. La vidéo est devenue virale en quelques heures. Elle a été vue des millions de fois. Comme quoi, certains supporters sont vraiment formidable.
0: Et toi aussi, mon Fabinho, tu as
7: formidable.
0: Comment?
7: Formidable.
0: Toujours sympa. Ils sont jaloux, les deux, là. Mais ils ont presque
3: c'est
0: le même âge.
3: C'est la dernière.
7: Il y a 10 ans d'écart quand même. Hein.
0: Oui, alors.
3: Mais hein, tu fais mon âge et moi je fais ton âge.
0: Tu es plus vieux que Fabien.
7: C'est je m'inquiète hein. Alors.
0: C'est très étonnant.
7: Non, je suis resté.
0: Tu es resté jeune.
7: Dans la force de l'âge.
0: Merci mon bon Fabien. Tu as été excellent tout au long de cette année. Oh, c'est vrai.
3: C'est
0: hein.
3: Grâce à vous. Vous me portez. Vous me portez.
0: Ben, voilà, moi je suis bien entouré avec vous. Je le reconnais. Oh. Donc merci beaucoup mon Fabinou.
3: Ah,
0: reste avec moi jusqu'à la fin de l'émission parce que tu n'es pas au courant de ton avenir.
3: Oui, c'est vrai. Parce que là, en fait,
7: c'était la dernière tout court.
0: Voilà. Donc. À ta place, je resterai jusqu'à.
3: Bah non, mais je reste.
0: Comme
3: je suis payé de toute façon.
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0: Ça va, mon Franck?
10: Et ça va très bien, Willy. Ça me fait plaisir de vous retrouver.
0: Bah, c'est un plaisir partagé, mon Franck. Tu nous appelles d'où?
10: Alors, j'appelle Damien dans le Hauts-de-France.
0: Ah, Damien, très bien. Ah, bah, on va pas. Ah,
3: non. Oui, à Lille.
0: Ah, on va à Lille. Ah, bah, oui. Amiens, c'est pas Lille. Alors,
3: non.
0: Oublie ce que je viens de dire. Oublie ce que je viens de dire, Franck. Franck, tu voulais réagir sur les clims, je crois, c'est ça?
10: Ben oui, je pense que. Moi, je suis contre la climatisation.
0: Pourquoi?
10: Je pense qu'il faut. Ben, il faut revenir à une climatisation naturelle. La climatisation mécanisée, elle va contribuer au réchauffement climatique. Imaginez, vous essayez d'éteindre un feu avec de l'essence, ça n'a pas de bon sens.
0: Oui, alors oui.
10: Pour faire une machine arrière,
0: oui.
10: On a arraché du végétal pendant des années, il faut planter, végétaliser, il faut arrêter de mettre du béton partout, il faut réfléchir avec nos polytechniciens, nos ingénieurs et nos politiques à des solutions pérennes, qui sont peu coûteuses. Après, la climatisation dans les établissements...
0: là où il y a du public, des hôpitaux, tout ça. Voilà.
10: Ça, c'est une évidence. Ça, c'est une évidence. Pour protéger nos anciens, on va dire. Donc là, il y a une priorité, bien sûr. Mais pour ce qui est de la fraîcheur à la maison, on va dire entre guillemets, je pense qu'on peut faire d'autres efforts et éviter justement de mettre des clims partout et puis d'aggraver le problème finalement.
0: Ouais, alors là où je suis d'accord avec toi sur la végétalisation, c'est que le problème, le temps qu'un arbre pousse, faut quand même plusieurs années, tu vois, donc c'est un petit peu compliqué. Et après, par exemple, là, tu dis à la maison, on peut se débrouiller. Tu sais que, pardon, parce que nous, on habite Paris, mais c'est partout pareil en France. Hein, tu vois, tous les gens qui habitent au dernier étage, sous les toits, là, je peux te dire que là, c'était très compliqué. Donc, tu as raison, c'est vrai. Mais c'est ce que vient de nous dire notre invité, François Gémen. Hein, tu veux, le membre du GIEC, a dit exactement comme toi. Il a dit, la clim, c'est pas la solution, mais c'est peut-être l'une des solutions. Et je pense qu'effectivement, s'il y avait un grand plan qui était lancé là-dessus, je suis sûr que nos ingénieurs, qui sont formidables et qui ont du talent, je suis sûr qu'ils vont trouver peut-être des clims moins polluantes, tu vois. Voilà, mais peut-être qu'il faut qu'on arrête de diaboliser ça. Mais après, c'est mon avis. Et Franck, c'était le tien, donc c'est bien.
3: On le respecte.
0: Tu vois, on a chacun notre avis, mon Francky. Oui, toi, tu t'es refroidi comment, là, ces jours-ci ?
10: Il y a des petites solutions basiques, genre peindre un bâtiment en blanc, etc. Voilà. Bah, ça, c'est pas une fortune, et puis c'est efficace.
0: Je suis d'accord. Je suis d'accord avec toi. Ben voilà. Ben peut-être qu'effectivement, il faut qu'on réfléchisse à tout ça. Mais hier, on en a parlé dans l'émission. On n'est pas prêts, mes amis.
3: Mais non,
0: il faut qu'on arrête. On est bon dans l'urgence. On est bon dans l'urgence, mais on n'est pas bon dans l'anticipation. Donc voilà, maintenant il faut anticiper.
3: Oui, voilà.
0: Mon Franck, merci beaucoup d'être passé nous voir. On t'embrasse très fort et tu repars évidemment.
3: Franck, tu seras peut-être notre dernier gagnant de la saison.
7: On part avec une clim
3: pour les champions de carburant.
0: Voilà,
7: il t'offre une clim, bien sûr.
0: Une énorme clim, bien grosse. Merci mon Franck. Allez, dans un instant, on va vous présenter un invité pas banal parce qu'on aime vous présenter des invités
5: pas banaux.
0: Mais d'abord, on va écouter assez ma chanteuse préférée. C'est Mylène Farmer, bien sûr.
3: Oui.
0: Avec C'est à qui le tour ?
3: C'est à elle.
0: C'est nouveau. C'est Mylène Farmer avec C'est à qui le tour ? Ben, c'est à elle.
3: C'est à elle.
0: Puisque
3: c'est à qui le tour ?
0: C'est à qui le tour ? C'est Mylène Farmer. C'est à elle.

0: retour de Mylène Farmer, la nouveauté. En fait, elle dénonce, elle dit qu'on est coinços, tu vois, qu'on revient un petit peu en arrière, qu'on a moins de liberté. Est-ce qu'on a moins de liberté alors?
1: Vous avez deux heures.
0: Fabien,
1: oui.
0: Merci. Nicolas.
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0: 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Oh, bah, pas tout, tout.
2: Ah, oh, bah, quand même.
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0: Allez, comme promis, place à la personne pas banale du dimanche. Bonjour Sébastien Siemeniac.
5: Bonjour.
0: Bienvenue ici, mon cher Sébastien. Alors, vous êtes bouché dans le 95 à Sagy. Il y a quelques jours, voilà, il y a quelques jours, vous avez fait le buzz, comme on dit sur les réseaux sociaux, après y avoir publié, j'allais dire, un cri d'alerte. Votre métier est de plus en plus difficile. Et vous vouliez que ça se sache. Vous voulez que ça se sache parce que vous voulez ouvrir, on va dire, les yeux de vos clients et des autres en toute transparence sur les difficultés de votre métier. C'est ça, mon cher Sébastien?
5: Oui, même sur les difficultés de l'artisanat en France, parce qu'on n'est déjà plus beaucoup à ouvrir des commerces, à être des artisans, des vrais artisans, donc voilà. C'est une généralité.
0: Voilà, en fait, dans votre lettre, voilà, vous décrivez votre épuisement physique et mental. Alors déjà, physique, pourquoi un épuisement physique? Pourquoi? On imagine pourquoi, mais allez-y, expliquez-nous, c'est quoi votre quotidien?
5: Pour les quotidiens, c'est autant un boucher, un boulanger, ou tous les métiers, que ce soit plombier, on est quand même sur des charges de travail... On est dans le froid, dans la chaleur, à l'extérieur, on travaille sur des charges lourdes, sur des heures pas possibles. C'est la charge physique, elle est là, en fin de compte, c'est tout ça. Et puis, bien sûr, la charge mentale qui pèse aussi sur nous.
0: C'est debout 3 heures du matin, par exemple, en ce qui vous concerne, des carcasses de 400 kilos, parfois, que vous portez à bout de bras. Et vous ne versez toujours pas de salaire, Sébastien?
5: Il y a des mois où, non, malheureusement, on ne peut pas, quoi.
0: C'est ça, voilà, c'est ça l'artisanat, hein, c'est ça. C'est tu bosses toute la journée et puis tu te ramènes rien. Et puis, vous vouliez aussi évoquer la baisse du pouvoir d'achat, c'est-à-dire des gens qui viennent plus chez vous ou moins chez vous parce que eux n'ont pas d'argent, c'est ça?
5: C'est du moins une réaction sur les grands groupes, en fait, qui écrasent un peu le marché. Hein. C'est quand on achète toutes nos bêtes en France, tout part à l'étranger, et qu'aujourd'hui les éleveurs sont en train de tirer la langue parce qu'on achète des bovins qui sont élevés en plusieurs mois seulement quelques centimes. Nous, en tant qu'artisans, on est obligé d'être dans l'excellence, donc on est obligé de répercuter nos coûts. Sauf que vu que le pouvoir d'achat baisse en France et que les salaires n'augmentent pas, c'est un cercle vicieux.
0: Voilà. Du coup, bah il y en a beaucoup qui vont acheter la viande au supermarché.
1: Dans les grandes surfaces.
0: Qui est forcément moins cher, et voilà, mais bon. Et vous parliez aussi d'épuisement mental, parce qu'il y a encore des clichés qui circulent sur votre métier, mon cher Sébastien.
5: Sur les artisans, de manière générale, hein, c'est pas que mon métier, mais c'est vrai que c'est pour beaucoup, on se rend pas compte en fait du travail qu'il y a pour juste sortir un beefsteak ou une saucisse, ou ça peut être beaucoup de choses, hein, même un boulanger pour sortir une baguette. On se rend pas compte des heures, l'épuisement que ça peut apporter de justement soulever ses carcasses, aller détailler chaque pièce de viande pour apporter ce goût et proposer des bons morceaux en fait à nos clients, hein, tout simplement. On a plus cette image là, c'est plus facile d'aller chercher une barquette où on a même plus le nom du morceau dessus.
0: Votre lettre a eu un grand écho, mon cher Sébastien. Ça a changé des choses? Vous avez vu, je sais pas, des gens sont venus vous en parler? Comment ça se passe depuis?
5: Ça a eu son effet. On a beaucoup de gens qui ont changé un peu leur manière de consommer. En fait, en se rendant compte que c'est pas forcément moins cher ailleurs et que souvent la quantité, ça rime pas avec la qualité. Que à l'image de quelques euros au kilo, en fait, ça fait quelques centimes de différence sur le ticket final, mais que derrière, on s'y retrouve parce qu'on a un filet de poulet qui va pas réduire en cuisson, on va avoir une pièce de viande qui va être plus tendre, plus goûtue, et surtout un contact humain avec son commerçant, hein, tout simplement.
0: Ouais. C'est que moi, j'habite dans Paris, il n'y a plus de boucher dans Paris. J'en trouve de moins en moins. Voilà, c'est dingue, hein, c'est un métier qui... vous êtes dans un village, hein, donc c'est aussi une manière pour vous de défendre les commerces de proximité, petit commerçant.
5: Oui, et puis dans les petits villages, on n'a plus grand-chose. Hein, on fait fermer nos écoles. Aujourd'hui, dans les milieux ruraux, on n'a même plus de médecins, donc on n'a déjà pas beaucoup de commerces, il faut essayer de les garder.
0: Voilà, faut essayer de les garder. Merci mon cher Sébastien. Voilà, on voulait vous faire un petit coucou et par votre intermédiaire saluer effectivement tous les artisans de France, parce qu'ici on les soutient, on vous aime beaucoup et voilà, dès qu'on peut parler de vous, on le fait tout le temps. Donc Sébastien Simagnac, boucher à Sagy dans le 95, qui a donc publié une lettre ouverte sur Facebook sur les difficultés du métier. Il faut sauver les artisans, quels qu'ils soient. Hein, Sébastien est boucher, mais il parlait aussi des autres. Merci infiniment Sébastien, passez un bon dimanche. Allez, vous aimez être ici, vous aimez la pub, elle arrive, et juste après les infos pratiques près de chez vous, avec le Ici Express.
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2: Allez, partons gaiement vers la deuxième demi-heure de votre talk show du dimanche. Alors ici, c'est comme la messe du dimanche,
3: mais en pas pareil.
2: Sinon, c'est la même chose. Dans un instant, on va parler du boom de la prêtrise. Être prêtre, c'est tendance, mes amis. Et votre tribu est là, notre enfant de la télé, Nicolas Malabeuf. Tu rêvais de faire quoi quand tu étais petit, Nicolas?
4: Moi, c'était de la télé ou de la radio. Donc j'ai réalisé mon rêve.
2: Bravo,
4: grâce à vous,
2: Nico. Grâce à toi, c'est ton talent. Et notre spécialiste web, Fabien Hémot, tu rêvais de quoi quand tu étais petit, mon Fabinho?
5: De monter sur scène.
2: Et alors?
5: Il l'a fait. Alors, bah, je vous regarde, moi, sur scène.
2: C'est pas mal.
5: Donc, c'est
2: tu
5: pas
2: me
5: mal.
2: Regarde monter sur scène.
5: Dans l'ombre.
2: Voilà.
5: Je vous éclaire.
2: Bravo, merde, c'est très bien. Je suis ravie de réaliser tes rêves.
4: Et vous, votre rêve, c'était quoi?
2: Ça. Moi, c'est la télé, la radio, la scène.
4: Bravo.
2: Et j'ai une passion, mais plus pour la radio. C'est un truc de malade. J'aime tellement ce média et être ici avec vous, ça m'honore vraiment. Vous voulez parler de quoi sur le groupe Facebook? De ce que vous voulez?
5: Alors oui, comme
2: vous,
5: c'est la dernière. Vous pouvez vous abonner à l'effet de péter les scores. Le groupe Facebook s'appelle Youpi la vie avec Willy Rovelli. C'est complètement gratuit. Nous avons beaucoup de messages. Marina dit: j'espère vous retrouver à la rentrée. Bien suspense. Willy va tout nous dire tout à l'heure. On a un message. Isabelle, fidèle depuis la toute première émission. Voilà, on est obligé de la citer.
2: Merci. Isabelle,
5: merci beaucoup pour ce long message. Donc continuez à réagir, c'est complètement gratuit. Le nom du groupe Facebook, c'est Youpi la vie avec Willy Rovelli.
2: Voilà, et appelez-nous, c'est la dernière, 0810 055 056. Appelez-nous, on va prendre encore deux auditeurs d'ici là. Un auditeur et après il y a le tirage. Voilà. Il y a le tirage vers
5: dernière 255. Dernière carte de la saison qui tombe chez vous.
2: Allez, appelez-nous, ce que vous voulez. On vous aime. Voilà, c'est moi, très bien. 0810 055 056. Mais d'abord, si vous n'avez pas suivi l'actu, pas de panique. L'actu vous suit, il est temps pour moi de mettre
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2: Et on commence avec un point Patrick Bruel. Alors regarde. Regarde ma bite. Cette semaine, une masseuse a témoigné sur TF1. Elle aurait été victime du chanteur qui lui aurait dit: j'aimerais que tu mettes vraiment ton coude dans l'arrêt de mes fesses. Bon. Et encore, ça c'est rien. Connaissant le bonhomme, il aurait pu lui demander directement de lui masser sa grosse paire de coudes. Patrick Bruel, c'est le seul gars qui, en garde à vue, a retiré sa ceinture, ses lacets et son slip alors qu'on lui a pas demandé. Canicule, encore quelques départements dans l'est du pays en vigilance rouge. Courage. Jean Lassalle, lui, il a pas besoin de canicule pour qu'il passe en vigilance rouge. Lui, ça commence à 12,5 degrés. Vigilance orange à Bordeaux. On rappelle que le visage de Bernard Montiel est en vigilance orange depuis 60 ans. Sortie polémique de Monique Barbu, notre ministre de la Transition écologique. J'en mets la clim partout. Vous croyez que ça va éviter un feu de forêt? Bon, Barbu, on savait pas qui c'était, mais quand elle parle, ça pique. Aux États-Unis, une femme qui dînait tranquillement au bord d'un lac meurt frappée au cou par un parasol emporté par le vent. Et il a failli arriver la même chose à Mimi Mati, mais par le parasol à cocktail de son daiquiri. Daiquiri Kiki, même, du coup. L'animateur Jean-Pierre Foucault, définitivement condamné à payer plus de 450 000 euros au fisc. Il va devoir participer à Qui veut gagner des millions. Au Brésil, l'emblématique chef Raoni se remet doucement d'une intervention chirurgicale pour une occlusion intestinale. Et oui, dans la ville, il y a ceux qui sont nés avec une cuillère en argent dans la bouche. Et il y a le chef Raoni, qui est né avec un cendrier en terre cuite dans la bouche. Télévision, cette semaine, c'est Cynthia qui a remporté la finale de Koh-Lanta sur TF1. Et vu les audiences, tout le monde s'en fout. Télévision encore, hier soir, c'est le chanteur Billy Crawford qui a remporté la finale de Masked Singer sur TF1. Et vu les audiences, tout le monde s'en fout. Patrick Bruel, lui, a un nouveau surnom, Masked Singer. Voilà, c'était lui dans le costume de Zizi, d'après les enquêteurs. Parce qu'il bouge de moins en moins, de plus en plus de jeunes ont des maladies de vieux, comme le diabète de type 2. En fait, si les enfants ont de plus en plus de maladies de vieux, c'est pour tromper les pédophiles. Les jeunes avec des maladies de vieux manqueraient plus qu'ils soient de droite, ces petits cons. Enfin, la question du jour. Est-ce qu'on peut dire, du coup, que ces enfants avec des maladies de vieux ont maintenant deux cartes essentielles, la carte Pokémon et la carte vitale? Eh ben, vous avez 2 heures. Voilà, heureusement, dans 186 jours, c'est fini 2026.
5: Bravo.
2: Voilà, mes amis, écoutez, un bon petit repas. Dis donc, les jeunes, bougez-vous. Qu'est-ce que c'est que ces histoires-là? Tu te rends compte, des jeunes qui ont du diabète de type 2? Bougez-vous, bordel, bougez-vous. Alors, écoutez, quand on a le truc. Quand je vais vous dire à vous, vous allez me faire un padababa, et ça ira beaucoup mieux. Regarde, ça va pas bien, diabète.
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2: 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La seule radio au monde où tu fais padababa, et ça va beaucoup mieux. Voici Michel Berger avec celui qui chante.
5: Michel Berger.
2: Celui qui chante.

0: Mes amis, c'est la première fois de la saison qu'on a passé un disque en entier.
1: Bravo,
2: bravo.
1: Il était temps.
0: Il était temps pour la dernière. Ouais. Je suis tellement fière de moi.
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0: Oui, hey, ça y est,
4: c'est un miracle. Chez vous.
0: J'apprends le métier. C'est un miracle, effectivement. Bah, restons dans les miracles, mon cher Nicolas. Ouvrons notre nouveau dossier. Bonjour Damien et Etemanzadeh.
5: Bonjour Willy,
0: bienvenue.
5: Bonjour à toute l'équipe.
0: Bonjour. Bienvenue ici. Alors je vais donc vous dire mon père, puisque vous êtes responsable des vocations du diocèse d'Aix et d'Arles. Alors j'ai lu une petite interview là que vous avez donnée il y a quelques jours à nos confrères de la presse quotidienne régionale, où vous dites,
5: oui,
0: on assiste à quelque chose qu'on n'a pas vu venir, il y a un afflux, ouais, de candidats pour rentrer au séminaire. Mmh. Et donc votre secteur, oui, n'est pas en crise alors mon père, parce que j'arrêtais pas d'entendre dire qu'il y avait de moins en moins de vocations. Alors expliquez-nous Damien, mon père, pardon, oh là là.
5: Oui, oh, ça va, Damien, ça va très bien.
0: Damien,
5: en fait, c'est difficile de répondre à cette question. Pour l'instant, c'est quelque chose qu'on constate.
0: Ouais.
5: C'est tout frais, ça fait 2 ans à peu près qu'on a effectivement un afflux qui semble correspondre à l'augmentation aussi du nombre de baptêmes d'adultes.
0: C'est vrai.
5: Alors, c'est pas tout à fait concomitant parce que ça fait maintenant plusieurs années que les baptêmes d'adultes sont en augmentation. Et là, ça fait, on va dire, 2 ans, hein, qu'on constate que dans les séminaires, il y a plus de monde qui vient frapper à la porte.
0: Et pourquoi ce sursaut?
5: Pour l'instant, on en est là.
0: Ouais.
5: Donc,
0: pourquoi ce sursaut, à votre avis, mon père? Qu'est-ce qui se passe?
5: Alors, il y a sûrement plusieurs facteurs. Il y en a un, à mon avis, qui est lié au besoin de sens déjà, ouais, et puis une sorte de générosité naturelle aussi, hein, qui est là dans le cœur de l'homme. Et ces candidats voient dans la prêtrise, hein, la possibilité justement de déployer cette générosité qu'ils portent en eux. Quand on leur pose la question, bah, c'est souvent ce qu'ils ont comme réponse. Hein. Mais il peut y avoir d'autres facteurs aussi qui restent encore à déterminer, ouais, hein, à ce jour.
0: Voilà. Ouais. Vous pensez que ça peut être lié, je sais pas, par exemple, à plein de choses qui s'est passé dans l'actu, par exemple, ces dernières années, peut-être le Covid même. Oui, je sais qu'il y a des gens qui ont été extrêmement marqués.
5: Effectivement, donc là, quand on discute avec, c'est un petit pourcentage, mais c'est quand même

0: Et qui dit mise en route, dit pour certains d'entre eux, ben, on va essayer de transformer l'essai et pourquoi pas devenir prêtre, en fait.
1: Ouais,
0: voilà.
1: Ouais. Alors, du coup, mon père, comment ça se passe alors pour devenir prêtre? Là, voilà, en deux, trois mots, c'est quoi les grandes étapes? Ça prend combien de temps? Si moi je viens vous voir tout à l'heure, là, tout à l'heure je viens vous voir, ça passe. Je serai père dans combien de temps, mon père?
0: Alors déjà, je vous accueille très volontiers, première chose. Et deuxième chose, en fait, il faut compter au minimum 7 ans. Donc, ce sont des études qui sont longues. Hein,
1: ouais.
0: Je dis au minimum parce que il peut y avoir ce qu'on appelle un intercycle, hein, au milieu à peu près de la formation, qui est plus sur le terrain. Et il peut y avoir après des études complémentaires dans l'optique où on demanderait à tel ou tel de se former pour enseigner ensuite.
1: D'accord.
0: Voilà, donc c'est 7 ans minimum, avec des cours très très variés.
2: C'est quoi les cours, ouais.
0: Donc il y a de la philo évidemment, il y a de la théologie, il y a de l'exégèse, hein, qui est l'étude biblique, à la fois critique et spirituelle. Donc il y a ces deux dimensions-là, des cours de spiritualité, des cours de langue également aussi, latin, grec, hébreu. Puis des cours, on peut dire d'humanité aussi, plus large, hein, des cours d'histoire, des cours d'histoire de l'art également. De littérature. Étant donné que le prêtre est appelé à être un homme de culture, voilà, on essaie de ratisser un peu large et de proposer la formation au moins intellectuelle la plus riche et diversifiée possible.
1: Vous dites aussi que la première année, il y a parfois chez certains toute une éducation à refaire ou à faire, une éducation de savoir-vivre,
0: oui, c'était plus en aparté avec le journaliste, je ne m'attendais pas à ce que...
1: Il a tout capté.
0: Ceux qui ont lu ça après, ils n'ont pas dû être très très à l'aise.
1: Non, mais c'est intéressant.
0: Oui, en fait, c'est vrai que c'est intéressant. Hein. Au-delà de ça, en fait, moi, ce qui me marque, et je crois que c'est vraiment un reflet aussi de notre société actuelle et des difficultés qu'a notre jeunesse actuelle, c'est la difficulté à se concentrer et à être attentif. Là, pour le coup, moi, ça fait maintenant 9 ans, c'est la 9e année que je suis, je m'occupe de la première année de séminaire en particulier, et puis des vocations aussi, donc... Et en fait, je pense pas que ce soit une vue de l'esprit, passez-moi l'expression, que de dire que la capacité à l'attention et la concentration est en baisse.
1: Ça
0: se retraduit. Ouais. Ça se retraduit après dans la vie de tous les jours.
1: C'est
0: et
1: vrai,
0: donc voilà, il faut reprendre un peu des éléments de base de la vie en communauté.
1: Et mon père, le célibat, c'est quelque chose dont on vous parle souvent quand les jeunes viennent vous voir là, qui démarrent ce cycle, j'allais dire, pour être
0: prêtre. Alors, c'est pas toujours ce qui est abordé au début. En fait, au début, c'est une forme de, je vous disais, un peu de générosité très large, parfois un petit peu naïve aussi. Et en fait, les questions, elles peuvent venir un peu plus tard. Alors déjà, elles sont présentes parce que nous, on les provoque, hein, dans la formation. On a des cours de psychologie, on a des intervenances spécifiques sur ce sujet pour aider justement les jeunes à intégrer pleinement et, je dirais, librement et joyeusement cette dimension dans leur future vie de prêtre. Mais au début, c'est pas forcément la question qui se pose. Voilà, pour répondre à votre question.
1: Bon, et pour terminer, mon père, là, vraiment en un mot, mais forcément, c'est... D'abord, qu'est-ce que vous dites? C'est un métier? C'est un métier d'être prêtre? Vous dites métier?
0: Alors, c'est une vocation.
1: Une vocation.
0: Vous avez raison de dire que c'est aussi un métier, parce qu'il y a une dimension professionnelle.
1: Voilà.
0: Déjà, la longueur des études en atteste, mais sur le terrain aussi, il s'agit d'être tout à fait professionnel, comme n'importe quel professionnel, avec des exigences, avec une déontologie. Et donc, on peut aussi dire que de ce point de vue, c'est une vocation qui est aussi un métier.
1: Bon, merci beaucoup, mon père, d'avoir pris quelques minutes pour nous. Donc, Damien Etemad Zader, responsable des vocations du diocèse d'Aix et Arles, de plus en plus de jeunes qui veulent devenir prêtres. Il y a un petit sursaut.
2: À partir de quel âge on peut...
1: On s'en fiche.
2: D'accord,
1: pose des questions quand l'invité est là, pas une fois qu'on lui a raconté.
2: Deux heures après,
1: il m'énerve.
3: Avec toute sa tribu, j'ai un déjeuner chez vous.
1: Ça va, Frédéric?
4: Oui, ça va, faut pas t'énerver, Willy.
1: Il m'énerve, les deux là m'énervent. Ouais, mais ils sont pas au courant.
4: Il faut...
1: Dans 5 minutes, ils sont pas au courant de ce qui va leur arriver. J'en peux plus. Tu voulais réagir sur la canicule?
4: Oui, on est tous impatients, les auditeurs, de savoir la suite.
1: Hein. Ouais. Tu voulais réagir sur la canicule aussi, mon Fred?
4: Oui, c'est vrai. Même hier, notamment, on parlait aussi beaucoup des personnes âgées, mais c'est vrai qu'il y a les enfants et les nouveau-nés. C'est vrai que j'ai un petit nouveau-né, et c'est vrai que c'est pas évident aussi. Franchement, c'est difficile, et on trouve un peu des solutions pour, il faut bien l'hydrater,

0: mélange un peu humide, voilà, ouais. Bien faire attention, quoi.
1: Voilà, être bienveillant et bien faire attention. Oui, après, il faut faire attention à ton petit toute l'année, tout le temps, même en dehors de la canicule. Comment s'appelle le petit ou la petite?
0: Gabriel.
1: Ah, très à la mode, le prénom Gabriel. Très à la mode.
0: Ouais.
1: Et quel âge il a? 18 ans.
0: Deux mois.
1: Oh là là.
2: Il faut prendre soin. Avec cette canicule, il faut vraiment en prendre soin.
1: Ah ouais, tu fais attention. Et il s'appelle comment la maman? La gentille maman?
0: Ah, la maman s'appelle Ophélie.
1: Eh ben écoute, mon cher.
2: Ça reviendra à la mode.
1: Mon cher, oui, ça revient. Fred, merci beaucoup. Hein. Merci d'être passé nous voir.
0: C'est
1: bien
0: de vous avoir parlé. C'est cool,
1: ben, tu reviens quand tu veux.
2: Merci
1: tu es chez toi
2: fidélité.
1: Ici, hein. Fred. T'es chez toi, là. Moi, je veux plus aucun auditeur au téléphone, sauf toi. Tu repars évidemment avec ta sélection.
2: Et on te rappelle peut-être dans 10 minutes.
1: Peut-être qu'on te rappelle dans 10 minutes pour le tirage. D'accord, mon Fred?
0: On te rembasse fort.
1: Oui,
0: ouais, Fabien. Bonne chance à tous.
1: Ciao, oui, Fabien.
2: J'ai demandé à Google quel âge on peut devenir prêtre. C'est avoir 35 ans, au moins 35 ans et moins de 55 ans.
1: Très bien.
2: Et bien
1: merci
2: voilà.
1: beaucoup. Ben, écoute, c'était très passionnant.
2: Mais non, mais...
1: Vous connaissez Yann Muller?
2: Ah oui, tout à fait.
1: Vous connaissez les
2: Oies sauvages.
1: Vous connaissez Oies?
2: Oui.
1: Vous connaissez Sauvages?
3: Ah, les Oies sauvages.
1: Tout le monde est là.
2: Il était 5.

0: c'est bien ça.
1: Ça bouge,
0: voilà, c'était Yann Muller et la reprise évidemment des Oies Sauvages de
1: Michel Delpech.
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0: Allez, regardez les lacs, quand il y en a mal, il y a Malabeuf. Nicolas Malabeuf, ton enfant de la télé, mon bon Nicolas.
1: Eh bien Willy, pour cette dernière émission avant les vacances, j'ai une petite question.
0: Alors vas-y.
1: Ah bon? Alors,
4: est-ce que tu viens courir vacances?
0: Super question.
1: Ça, la mise en scène, tout ça pour ça.
0: Oui, bon. Bravo, bravo. Là, c'est franchement...
1: Et oui, David et Jonathan, qui sont de retour, on ne l'avait pas vu venir celle-là. Le duo se reforme et leur première télé, c'était en 87, chez Michel Drucker, qui a le don de découvrir tous les talents.
0: Eh oui.
5: Et la première télévision de deux jeunes garçons, 19 et 18 ans, c'est toujours un moment qui reste. Alors, ils sont deux, ils se sont connus au lycée Janson de Sailly. Il y en a un qui s'appelle David, qui doit avoir 18-19 ans, avec son copain Janson de Sailly, qui s'appelle Jonathan. À mon avis, ils ont été virés du lycée. Voici les grands débuts de David et Jonathan. Belle la vita!
1: Il a fait démarrer tout le monde, Michel Drucker. Et alors, comme à notre habitude, on se replonge dans nos archives et dans nos souvenirs. En juin 73, pendant le JT de 20h, Léon Zitrone alertait sur les risques et précautions à prendre avant de partir en vacances.
6: Les appartements vides tentent des visiteurs indésirables, Galère, monte en l'air, etc.
0: Sans
6: compter les risques de robinets qui se mettent à couler sans vous prévenir et le feu qui prend, on ne sait pas quand ni pourquoi. Ah ben comment vous défendre pendant votre absence contre les dangers qui guettent votre logis?
1: Votre logis, non mais le vocabulaire, il parlait bien, Léon. Et alors les vacances, c'est bien, sur la route des vacances, c'est un peu moins bien. Dans les embouteillages, on s'ennuyait beaucoup.
7: L'urgence dans la voiture pendant les embouteillages.
8: Attends, j'ai mon petit bouquin.
9: On écoute la radio, puis on discute avec ma belle-mère. Voilà. Puis on regarde les gens.
10: Eh bien, on mange dur. On a des bananes, on mange pour passer le temps.
7: Tu fais déjà un peu partie des vacances, les bouchons?
10: Ah non, ça m'ennuie beaucoup.
1: Et alors, archive touchante, en juillet 70, ce couple de retraités annonce partir en vacances pour la toute première fois.
11: C'est la première fois que vous preniez des vacances?
12: Oui, monsieur, la première fois.
11: Et vous aussi, madame?
13: Oui, monsieur, de vraies vacances.
11: Quel âge vous avez?
12: 60.
11: Qu'est-ce que vous faisiez dans la vie?
12: Maçon. Et bien après, j'ai fait la guerre.
11: Et de toute votre vie, vous n'avez jamais pu prendre des vacances?
12: Oh non, 24 heures, un dimanche, quoi.
11: Ouais.
12: C'est tout.
11: Ça vous surprend pas un peu, ça?
12: Ah, je ne pensais pas. On ne peut pas s'en... On n'aurait jamais pu voir ça. On ne pouvait pas le prévoir.
1: C'est touchant.
0: Ben ouais, c'est trop.
1: Et alors l'émission de l'été par excellence, je ne sais pas si vous vous en souvenez, c'était 40 degrés à l'heure, qui a duré 10 saisons sur France 3. Une émission itinérante qui traversait les stations balnéaires françaises. Alors on se souvient de plusieurs séquences, notamment Marie-Ange Nardi attaquée par un lion qui s'appelait Titi. Mais aussi cette gaffe de Vincent Perrault à côté de Patrice Lafont.
14: N'en peut plus, Perrault, mes enfants.
15: Alors vous avez un numéro de téléphone 3615 God FR3.
16: Le rire.
14: 36-15, ah ça, c'est la première fois que j'entends ça.
1: Et le rire de Patrice Lafont qui nous manque. Et le dernier potin de la saison, qui une fois n'est pas coutume, va être donné par Willy Rovelli. Même plusieurs potins.
0: Oui, je vais vous donner là, dans un petit instant, mes amis. Je vais vous annoncer des choses. Alors, il y a trois bonnes nouvelles.
1: D'accord.
0: Et il y a une mauvaise.
1: On va commencer par laquelle?
0: Ah bah vous verrez.
16: Ça me fait peur parce qu'on est trois.
0: Ouais, je sais.
16: Donc,
1: ça m'arrange pas. Ça.
0: Ouais. Bon, c'est juste après ça.
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0: De retour ici, c'est Willy vient déjeuner chez vous. On passe à table tous ensemble le samedi et le dimanche en direct entre midi et 13h. Mais vite, ce sont les 5
1: dernières minutes.
0: Si, vite. Alors, comme c'est la dernière de la saison, mes amis, on va prendre quelques minutes pour vous faire quelques petites annonces. Puisque je l'ai dit depuis le début de l'émission, j'ai trois bonnes nouvelles et une mauvaise.
1: Oula,
0: alors, fait peur. Si, alors déjà. Pour commencer, déjà, quoi qu'il arrive, merci infiniment pour votre fidélité, pour les audiences, vraiment beaucoup, parce qu'ici, on est très humble. Nous, on la ramène pas quand elle fait des bonnes audiences, mais pourtant, vraiment, merci beaucoup, vous êtes vraiment de très très nombreux à nous écouter, donc merci de votre fidélité, je l'ai souvent dit, c'est l'émission que je préfère faire de toute ma carrière, donc merci infiniment de me permettre de vivre ce rêve absolu depuis 6 ans, voilà, j'aime parler avec vous en toute simplicité d'actu, de vie quotidienne, de votre actu, de votre vie quotidienne, donc Merci infiniment, c'est un véritable honneur que de vous accompagner depuis 6 ans. Alors, première bonne nouvelle, et j'en profite pour remercier Philoche, notre réalisateur, et tous les techniciens, et tous
1: et
0: ceux et à l'eau standard, voilà, qui sont avec nous tous les week-ends. Alors, première bonne nouvelle, déjà, on continue tout l'été en direct. Alors, je serai seul, puisque Fabien va voler de ses propres ailes tout l'été. T'en vas te retrouver à quelle heure, mon Fabinou ?
16: Tous les samedis, tous les dimanches, 16h, 19h.
0: Voilà, t'as vu ça ? Il s'émancipe.
1: Il va pas chômer.
0: Il s'émancipe.
1: Ça va changer de l'année.
0: Il va bosser, mon petit coco. Donc 16h.
16: C'est 16h, 19h, c'est tous les samedis, tous les dimanches, voilà. Et on va vivre le Tour de France, entre autres.
0: Entre autres, voilà. Ensemble. Donc moi, sinon, je serai là tout l'été. Je vous abandonne pas, d'accord ? Parce que tout le monde ne prend pas 2 mois de vacances. Moi, je serai avec vous. On continue à parler normalement, comme on le fait là. On continuera à mettre en avant des gens qu'on aime. On parlera actu, comme on le fait là. Et puis, on vous écoutera, vous, évidemment, comme d'hab. Il n'y a que Nicolas.
1: Oui, je n'en fous pas une.
0: Il n'en fout pas une. Le mec, il fait rien. Mais c'est normal, il est jeune. Il a travaillé 2 jours par semaine depuis septembre.
1: Je suis
0: donc,
1: épuisé.
0: Il se prend 2 mois. Voilà, donc Nicolas en vacances. Deuxième bonne nouvelle, on se retrouve à la rentrée, toujours en direct, toujours sur votre radio ici, mais, et c'est la troisième bonne nouvelle, on se retrouvera dorénavant de midi à 13h30.
1: 30 minutes en plus.
0: Donc midi, 13h, l'actu, les tendances du moment, les invités, on continue à mettre en avant les belles idées, les belles initiatives. Et de 13h à 13h30, 30 minutes rien que pour vous, ça sera libre antenne totale. Le samedi, c'est youpi la vie. Et le dimanche, c'est youpi aussi. Voilà, ça sera votre moment. Plus que jamais, ici sera donc votre radio et ça sera chez vous. Enfin, la mauvaise nouvelle.
16: C'est quoi ?
0: La mauvaise nouvelle, c'est que je n'ai pas réussi à me débarrasser de ces deux nigauds. Fabien Aymeau et Nicolas Malabas seront donc encore à mes côtés. Je suis vraiment désolée, mes amis. Voilà, je suis désolée. Voilà.
1: Nous, c'est que des bonnes nouvelles.
0: Voilà, mes amis. Donc, vivement la rentrée et vivement dès la semaine prochaine en direct. Voilà, mes amis.
16: Bravo.
0: Je suis tirage au sort. Voilà, oui.
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0: Allez, c'est le dernier tirage de la saison.
1: 100 € de carburant.
0: Oui, mon Nicolas.
1: Elle a tenu toute la saison, cette carte.
5: Indémonable.
1: Elle est d'une longévité. Mais oui, c'est Céline Renaud.
0: Allô, qui est là ? Tu es qui, toi ?
20: C'est Corinne.
0: Oh, Corinne ! Corinne nous a appelé 150 fois cette année.
20: C'est ça.
0: Et à un moment donné, il fallait que ça tombe. Enfin. Bravo, ma coco. Tu nous appelles d'où déjà ?
20: Je suis très contente.
0: Tu nous appelles d'où ? Tu es où déjà ? Là, tu es où ? Tu es à la maison ?
20: Oui, je suis à la maison.
0: Tu es toute seule ?
20: Je suis toute seule.
0: Alors, c'est pas grave. Va devant la porte. Vite. Je veux que tu ailles devant la porte. C'est quoi ? C'est un immeuble, une maison ?
20: C'est une petite maison.
0: Oh là là, madame est bourgeoise. Alors ouvre cette porte. Je veux que tu ailles devant.
20: Ça y est,
0: je veux que tu ailles devant et je veux que tu hurles dans la rue, nu. Ici. Je veux que tu cries fort.
20: Ici.
0: Wow. Bravo, notre dernière gagnante de la saison. On t'embrasse fort, ma coco. Merci pour.
20: Je vous remercie beaucoup.
0: Merci.
20: À la rentrée, passez bonne vacances.
0: Merci. Ciao, ma belle. Voilà, c'est fini.
1: Voilà,
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0: Voilà, passez une belle semaine ici et pas ailleurs, mes amis. Dans un instant, Ma France Week-end version cinéma avec Ségolène Aluni. Et puis là, il est tout pile 13h à samedi prochain.
21: Bonjour à tous, dans quelques instants, j'ai le plaisir de recevoir l'équipe du film Les Caprices de l'Enfant Roi avec Doria Tillier et Michel Leclerc qui seront nos invités. Mais d'abord, l'actualité de ce dimanche avec Cyril Ardo-Redon.
22: Et on commence ce journal avec cette information que l'on vient d'apprendre. Un avion de tourisme s'est écrasé ce matin à Tomblaine, près de Nancy. Nous sommes sur place en direct avec Lou Attard, d'ici Sud-Lorraine. Bonjour Lou.
23: Bonjour.
22: Et il y a donc, selon vos informations, plusieurs victimes.
23: Oui, plusieurs victimes, mais leur nombre reste à confirmer. Ils étaient sûrement à bord d'un avion de tourisme qui s'est crashé vers 11h30 à côté de l'aérodrome de Tomblaine, dans un champ à l'est de Nancy. Il est encore difficile de savoir ce qu'il s'est précisément passé, mais les secours sont actuellement sur place. Depuis tout à l'heure, je vois donc des camions de pompiers de SMUR qui font des allers-retours dans ce périmètre de sécurité qui bloque l'accès à cette rue Salvador Allende. Et un point presse nous en apprendra plus sur la situation à 13h actuellement avec le préfet et le ministère de l'Intérieur, selon nos informations, est attendu dans la journée sur place.
22: Merci beaucoup, Lou Attard, d'ici Sud-Lorraine. Et j'ajoute que selon nos informations, l'appareil transportait une dizaine de personnes dans le cadre d'un baptême de saut en parachute. On reviendra évidemment sur cette information dans les prochaines infos sur votre radio locale ici et dès maintenant sur notre site ici.fr. L'actualité ce dimanche, ce sont aussi ces dizaines de milliers de clients privés de courant ce matin après le passage de violents orages hier soir. 63 000 foyers concernés au total, la majorité dans les Hauts-de-France, mais aussi 4 000 dans les Yvelines, 1 700 en Indre-et-Loire et 1 300 à Paris. Et au-delà des coupures de courant, les orages ont provoqué localement des dégâts. Des toitures endommagées en Mayenne, des arbres déracinés dans l'Eure, 2 semaines de pluie tombées en à peine une heure à Maubeuge dans le Nord, des centaines d'interventions au total de pompiers dans les Hauts-de-France. Malgré tout, le pic de la canicule est désormais derrière nous. Ce soir à 22h, il n'y aura plus aucun département en vigilance rouge. Pour l'heure, seul le Bas-Rhin et le Haut-Rhin sont encore au plus haut niveau d'alerte. Mais les services de santé restent saturés et extrêmement mobilisés. Julie Smul, il y a eu depuis mercredi environ 1000 décès supplémentaires par rapport à la normale selon Santé publique France.
4: Oui, depuis le jour où cette canicule a commencé à pulvériser tous les scores avec des températures qui dépassaient les 40 degrés sur une bonne partie du pays. C'est d'ailleurs dans les régions placées en vigilance rouge ces derniers jours que Santé publique France constate une hausse très marquée de la mortalité en Île-de-France, en Nouvelle-Aquitaine, en Bretagne, en Centre-Val de Loire, en Normandie et dans les Pays de la Loire. Toutes les classes d'âge sont concernées, mais celle qui est la plus touchée, c'est celle des 65 ans et plus, qui représente l'immense majorité de ces décès, 85% exactement. Des personnes qui sont mortes à l'hôpital, en EHPAD ou chez elles, ce qui frappe d'ailleurs, c'est qu'on constate une hausse de ces décès à domicile, 40% de plus, un phénomène qui touche particulièrement l'Île-de-France, et un bilan donc global qui risque de s'alourdir, parce que si les températures redescendent à partir d'aujourd'hui, les effets de cette chaleur extrême sur les organes, eux, vont continuer à se faire sentir dans les prochains jours.
22: Explication de Julie Smul sur votre radio locale ici à retrouver sur ici.fr. Prudence aussi aux feux de forêt. 10 départements de l'Est, du Sud-Est et du Sud-Ouest du pays sont en vigilance orange. Il n'y a plus de département en alerte rouge pour le risque d'incendie selon Météo France. Dans la Loire, plusieurs feux ont ravagé au total près de 200 hectares hier. 13h03 sur votre radio locale ici. On passe à la Coupe du Monde de foot. On connaît désormais toutes les affiches des 16e de finale. La première, c'est ce soir à 21h avec Afrique du Sud et Canada. Beaucoup de pays habitués et quelques novices dans ce tableau final, Noureddine Zidane.
6: Les nations africaines sont les grandes gagnantes de cet élargissement à 48 équipes. 4 d'entre elles sortent ainsi des poules pour la toute première fois. Outre l'Afrique du Sud, il y aura la Côte d'Ivoire opposée à la Norvège mardi. Le lendemain, la République démocratique du Congo jouera contre l'Angleterre. Quant au Cap-Vert, plus petite nation de l'histoire à participer à un mondial, il aura le redoutable honneur de défier l'Argentine de Lionel Messi. Des champions du monde au tableau plutôt dégagé s'il se qualifie le week-end prochain, puisqu'avant une potentielle demi-finale contre l'Angleterre ou le Brésil, les Argentins croiseraient la route de l'Australie ou de l'Égypte en 8e et celle en quart de la Suisse, de l'Algérie, de la Colombie ou du Ghana. Ce sera une toute autre histoire en revanche pour l'équipe de France, car s'ils battent la Suède mardi en 16e, les Bleus pourraient retrouver ensuite l'Allemagne en 8e de finale, les Pays-Bas ou le Maroc en quart et l'Espagne dans le dernier carré.
22: Merci beaucoup Noureddine Zidane, et vous l'avez dit, la France rencontrera donc la Suède mardi, match à suivre à partir de 23h. Et puis tenez, une vidéo qui va vous émouvoir, la jolie demande en mariage au Leclerc de Sarlat en Dordogne. C'est Johnny qui travaille au Rayon Boulangerie qui a organisé ça pendant des mois avec la complicité de ses collègues. Sa compagne depuis 11 ans, Laurence, a dit oui sous les applaudissements des clients. C'est à voir en images sur ici.fr.
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24: Bienvenue à tous, ça tourne, votre émission cinéma du week-end qui vous donne rendez-vous aujourd'hui au XVIIe siècle. Vous connaissez Molière, Cyrano de Bergerac et D'Artagnan. Eh bien, imaginez un film où ils sont tous réunis. C'est le pari du réalisateur Michel Leclerc, qui est notre invité. Bonjour Michel.
25: Bonjour.
24: Vous revenez donc avec Les Caprices de l'Enfant Roi, un film actuellement au cinéma que vous avez tourné il y a tout juste un an, à Fontainebleau, Vaux-le-Vicomte, au Mans, dans les Pays de la Loire, dans beaucoup de châteaux, puisque c'est un film d'époque, on va y revenir. Oui. Et à vos côtés, un de vos personnages royaux, la reine Anne d'Autriche, incarnée par Doria Tillier. Bonjour Doria Tillier.
26: Bonjour.
24: Ça vous va bien? Vous avez un port royal Royal de base.
7: Ah bah merci, en plus c'est une station de métro, j'aime bien.
24: Ah oui, Port Royal. Vous incarnez donc la mère du futur Louis XIV, qui pour le protéger de la fronde, l'exfiltre du palais et le remplace par un sosie. Bah, je vous laisse faire la suite du pitch.
7: Ah oui, d'accord. Donc je reprends parce que je vais pas vous mentir, j'écoutais pas trop, j'étais bloquée sur Port Royal, pas le jeu de mots, hein. Mais je me disais parce que Michel a dû dire que j'avais un Port Royal et du coup on me le dit souvent, enfin on me le dit en interview et je me dis, oui. Mais pas du, enfin c'est dans le film, mais bah franchement pardon, enfin mes amis qui me connaissent au quotidien, ils vont vraiment se marrer quand ils écoutent l'émission, quoi. Mais en tout cas, mais ça me flatte beaucoup, hein, merci. Donc j'étais bloquée sur ça et donc j'ai pas écouté ce que vous avez dit ensuite, excusez-moi.
24: D'accord,
7: même si j'ai entendu que vous aviez pitché le film, mais je vais reprendre du début.
24: Oui, bah allez-y, puis on lance la bande-annonce comme ça.
7: Et donc c'est la Fronde, oui. Et donc la reine Anne d'Autriche que j'incarne craint pour la vie de son fils Louis, et donc l'exfiltre, le fait exfiltrer du palais pour le protéger jusqu'à sa majorité à 13 ans, et donc elle le confie à son fidèle serviteur d'Artagnan, Franck Dubosc, ouais. Un D'Artagnan un peu ringard et un peu fatigué. Et D'Artagnan va lui-même confier ce petit roi, comme si c'était un acteur, voyez, on le met de main en main d'ailleurs, on fait passer ce petit roi à son ami Cyrano de Bergerac, Artus, et qui va lui-même emmener ce petit roi en le faisant passer pour son fils dans la troupe de Molière.
24: Bande annonce.
9: Maman !
10: Moi fort, on n'appelle pas maman la reine de France.
9: Est-ce qu'ils vont venir nous tuer ?
10: D'Artagnan, Louis doit quitter secrètement le palais cette nuit même et se cacher hors de Paris.
11: Ne vous inquiétez pas, votre Altesse, sur tout prévu. Louis va quitter le palais secrètement cette nuit même et se cacher hors de Paris.
10: Oui, c'est ce que je viens de dire.
11: Cyrano de Bergerac.
13: J'ai besoin de toi pour une mission secrète de la plus haute importance. Tu es le seul à qui je peux demander ça.
25: Si tu peux te demander, sauf de m'occuper d'un enfant.
24: Extrait du film Les Caprices de l'Enfant Roi avec Doria Tillier, Franck Dubosc, Artus et Julia Piaton. C'est actuellement au cinéma. Doria Tillier, parmi tous les lieux et décors où vous avez tourné, lequel vous revient en tête là sans réfléchir?
7: C'est le château de Fontainebleau. C'est une très grande galerie. On a tourné dans plusieurs endroits, mais là, il y avait en particulier une très grande galerie qu'on voit d'ailleurs au début du film. Je ne sais pas combien elle fait long, mais en plus, quand elle est vide, c'est assez impressionnant, c'est très beau. Et en plus, c'est l'endroit où je me suis tombée, où j'ai glissé en voulant faire, même pas une cascade, oui, en voulant faire un effet comique avec mon corps, en marchant justement avec ce Port Royal que tout le monde me connaît. et à un moment, je dois partir dans une porte secrète, et donc je voulais marcher comme ça très royalement, et d'un coup changer d'attitude. J'ai été un peu plus drôle que je ne voulais. Et donc je me suis cassé la gueule. Et quand on a une grande robe comme ça, c'est impressionnant.
24: Et voilà. Alors, du coup,
7: résultat des courses, ça va, c'est bon. On a tourné la scène.
24: On flippe Michel Leclerc quand on a un des comédiens justement qui chute.
26: Je l'ai même pas vu tomber.
24: Ah bon, voilà. Mais
7: tu as pas vu la chute, mais tu as eu peur quand même.
26: Bah oui.
7: Mais je pense, et à mon avis, et c'est pas du tout pour le. Enfin, il a peut-être eu peur pour moi, mais j'imagine, et ce je comprends. Moi, si j'étais réalisatrice, j'aurais peur surtout pour l'actrice parce que tu as envie de pouvoir tourner la scène, quoi.
24: Oui, c'est ça.
26: Mais c'était le dernier jour de tournage.
7: Ouais.
26: Ah, donc j'avais moins peur. Je me dis, bon, ça va, on a presque tout dans la boîte.
24: Blessé, c'est pas grave. Ouais. Pour revenir sur les lieux, ce sont des lieux assez incroyables. Michel Leclerc, vous avez essentiellement tourné en décor naturel. Il n'y a quasiment aucun recours aux effets numériques dans votre film.
26: Aucun. On en a essayé quelques-uns et c'était catastrophique.
24: Ah bon ?
26: Alors, oui.
24: Vous avez tourné dans la cité Plantagenêt, qui est située au cœur du Vieux Mans, dans la Sarthe.
26: Oui.
24: Parce que ça n'a quasiment pas bougé depuis le XVIIe siècle, l'environnement.
26: En fait, pour tourner un film comme ça qui se passe au XVIIe siècle, il y a très peu d'endroits où on peut poser sa caméra et on a l'impression d'être au XVIIe siècle. Donc, par exemple, effectivement, au Mans, ils ont, mais maintenant c'est vraiment fait exprès, ils ont gardé et préservé tout un quartier. Et même les trucs d'aujourd'hui, les poteaux, les trucs, ils sont amovibles de façon à ce qu'on puisse tourner dedans. Et ce qui fait d'ailleurs qu'il y a plusieurs tournages, plusieurs films qui se sont faits là-bas, entre autres le Cyrano de Bergerac de Rapneau.
24: De Jean-Paul Rapneau. Ouais.
26: Et donc il y a tout un quartier qu'on peut complètement refaire la déco à l'intérieur du quartier. On a fait toute une rue avec un marché, on a fait un théâtre, etc. Devant la cathédrale, mais en fait ces lieux-là sont très rares, ce qui fait que c'est très morcelé le tournage d'un film comme ça. C'est-à-dire que par exemple Doria parle de Fontainebleau, dans la même scène le petit il est dans cette galerie à Fontainebleau, et ensuite quand elle vient pour le voir avec D'Artagnan, on a filmé ça dans un hôtel particulier à Paris. Enfin, tout est très morcelé comme ça.
24: Ça, c'est pas perturbant, Doria Tillier, de commencer une scène à un endroit, de la terminer dans une autre ville?
7: En fait, j'avoue qu'on est assez habitué à, enfin, que ce soit une autre ville ou simplement un autre décor. Pour nous, c'est juste un autre jour, quoi. Donc, oui, on est habitué à tourner dans le désordre. Bon, non, je trouve pas ça perturbant. Moi.
24: En tout cas, c'est pas votre premier film d'époque, puisqu'en 2023, vous tournez dans Une affaire d'honneur, dans un rôle complètement différent, puisque là-dedans, vous maniez l'épée.
7: Bah oui, j'aurais bien aimé dans celui-ci.
24: Ah,
7: aussi.
24: C'est vrai, vous êtes déçu de porter juste le corset en soirée.
7: Non, je suis très heureuse de mon rôle que j'adore. Mais si en plus j'avais l'occasion de me battre.
24: Alors, comme chaque week-end, ça tourne, met à l'honneur les métiers de l'ombre du cinéma, et sur ce film, il y en avait beaucoup. Michel Leclerc, l'équipe technique pouvait atteindre parfois jusqu'à 100 personnes sur le plateau.
26: Oui. C'est monstrueux. Parce que rien que les costumes, le maquillage, quand vous avez des scènes avec beaucoup de figurants, il faut les habiller, il faut, enfin, les perruques, on peut pas, ils peuvent pas avoir des dreadlocks blonds, enfin, il y a des tas de choses à voir. Donc, des fois, c'est un gros pataquès.
24: Et oui, et parmi ce gros pataquès, il y avait Albert Goldberg.
26: Je l'appellerai
24: bonjour,
26: pas
24: Albert.
26: Comme ça, moi. Mais...
24: Au milieu de tout ça. Ça va, Albert?
2: Ça va très bien, merci.
24: Vous êtes chorégraphe de combat, régleur cascade, voilà, je ne sais pas quel intitulé vous préférez. Ou
2: j'aime bien les deux parce qu'ils me conviennent. Super. J'aime bien chorégraphe de combat parce que j'ai manié l'épée de très très nombreuses fois dans ma carrière. Ça fait partie vraiment de la plus grosse partie de ma carrière.
24: Et alors, précisément pour Les Caprices de l'Enfant Roi, quel était votre rôle là sur le film?
2: Eh ben, ça a été de chorégraphier tous les combats du film, c'est-à-dire le premier, pas duel, mais le premier 1 contre 4 qui se passe avec Cyrano. Et puis ensuite, je vais pas tout dévoiler, mais quelques gros combats avec beaucoup de monde, avec tous les comédiens, sur la fin. Et ça, j'ai eu besoin d'abord de voir avec Michel ce dont il avait envie. Ensuite, il a fallu préparer les comédiens en escrime. J'ai eu une chance inouïe parce qu'ils étaient tous très doués.
24: C'est vrai, encore. J'allais vous demander, c'est qui le meilleur? Parce que vous avez coaché Franck Dubosc, Artus, Julia Piaton, entre autres.
2: J'ai du mal à mettre un meilleur. J'ai été très impressionné vraiment par la quasi-totalité. Artus a une décontraction et une maîtrise vraiment, vraiment formidable.
24: Et c'est une sacrée contrainte physique, également due, j'imagine, au poids de l'épée. Alors, ce sont des vraies, de fausses épées? C'est quoi sur un tournage de film?
2: Ce sont des épées qui sont spécialement fabriquées pour les cascadeurs, les comédiens, pour pouvoir faire les combats à l'image.
24: Donc elles sont plus légères qu'une épée normale, par exemple?
2: Elles sont plus légères, équilibrées. Elles sont dans un métal qui permet malgré tout d'avoir un son très intéressant. Et voilà, c'est des épées qui sont fabriquées uniquement pour ce type d'activité.
24: Secret tournage du film Les Caprices de l'Enfant Roi avec Doria Tillier, Michel Leclerc et Albert Goldberg. Et on se retrouve pour la séquence souvenir sensoriel de tournage. Préparez-vous tous les trois. Juste après, George Benson, Give Me the Night sur votre radio ici.

0: C'était George Benson sur votre radio ici.
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0: Bon dimanche à tous à l'écoute de votre émission cinéma. Ça tourne avec l'équipe du film Les Caprices de l'Enfant Roi, Doria Tillier, Michel Leclerc, Albert Goldberg. C'est l'heure de replonger dans vos souvenirs de tournage sensoriels. Doria Tillier, quelle odeur retenez-vous de ce tournage?
3: Alors là, j'ai rien qui me vient. Merde, qu'est-ce que je pourrais dire?
0: On va vous odeur, inspirer, toi, Michel Leclerc.
4: J'ai une odeur personnelle.
0: Vous, c'est l'odeur des champs pendant les.
4: Oui, c'est vrai, j'ai pensé à ça. C'est quand on arrive avec la péniche, puisque la troupe se déplace en péniche. Et donc on arrivait vraiment dans la campagne, quoi. Et ils répètent au milieu des champs de vaches d'ailleurs. Il y avait des bousses de vaches, donc c'est peut-être l'odeur de bousses
0: de vaches. Ah, ça aussi, ouais, c'est l'odeur de la campagne.
4: Enfin, il y avait quelque chose de très estival dans ce tournage.
0: Ouais.
4: On avait tous quand même un petit peu la sensation d'être en vacances. Enfin, ça dépend des moments, mais en tout cas, voilà, moi je ressens ça. La chaleur aussi.
0: Doria.
3: Bah, la transpiration.
0: De qui?
3: De nous tous. C'est vrai qu'on a travaillé dans la chaleur.
0: Donc, oui, c'était en plein été, c'est vrai.
3: Donc voilà, c'était en plein été. Pour certains, on avait des costumes pas très estivaux.
0: Ah oui, vous avez eu très chaud donc, pendant ce tournage?
3: Oui. Je parlais pas de ma propre sueur.
0: Non, de Franck Dubosc, hein, qui a beaucoup de scènes avec vous.
3: Non, je parlais même pas de celle de Franck, mais je sais que oui, bah forcément, les gens travaillent, transpirent, voilà.
0: Albert Goldberg, quel est l'accessoire qui vous a marqué sur ce tournage?
5: Je vais forcément dire une épée, l'épée de Cyrano, que je trouvais très belle.
0: Et vous, Michel, c'est autre chose. Alors, de Cyrano, si vous pouvez nous le montrer.
4: Voilà, je vous ai amené le nez de Cyrano. Le vrai nez de Cyrano, celui qu'il porte dans le film.
0: Alors, c'est Artus qui porte une prothèse de nez. C'est très impressionnant, je l'ai touché, ça a vraiment la texture de la peau.
4: Mais en fait, alors pour faire un nez dans le film, il en faut un par jour déjà. Donc il y a eu 40 jours de tournage, ça fait 40 nez. Donc moi j'ai récupéré le 41e, parce qu'à la fin de la journée, une fois qu'il l'a porté, il ressent plus à rien son nez. C'est pas facile, parce que là encore, comme on a tourné en plein été, c'était la canicule. Quand il met le nez comme ça, lui il sue, donc il y a de l'eau qui s'accumule entre le nez et la prothèse de nez. Donc, il devait toutes les deux heures percer avec une petite aiguille pour que la sueur s'écoule. C'est un vrai truc, en fait. C'est pas aussi facile que ça.
0: Michel Leclerc, quel est le son qui vous a particulièrement marqué sur ce tournage?
4: C'est vrai que moi, c'est la première fois que je faisais un film où il y avait des chevaux. Le son des galopades.
0: Ça
4: renvoie tout de suite à l'enfance.
0: Albert Goldberg, quand vous êtes sur un plateau de tournage, vous restez jusqu'à la fin du film. Vous êtes par exemple, quand les comédiens se battent, vous êtes derrière la caméra, vous faites le chef d'orchestre.
5: Absolument, je suis là. Hélas, que les jours où il y a des combats, mais je suis derrière l'écran avec Michel.
4: Il joue même dans
3: c'est
4: le film.
3: C'est pas que les combats, c'est aussi d'autres cascades, par exemple.
5: Sans
3: dire qui c'est, mais à un moment, il y a une scène de pendaison.
0: Tellement dangereux. Les pendaisons aussi, c'est vous à l'écran.
5: Absolument.
0: Mais qu'est-ce que vous coordonnez du coup pour un exercice comme ça?
5: Le problème, c'est que pour pendre quelqu'un, si on le fait pas en vrai, il faut l'attacher autrement. Donc il y a un harnais, il y a un système de
4: très compliqué, etc. Ça c'est très impressionnant.
5: C'est très compliqué.
4: Pour moi, c'est juste ça. C'était la journée la plus difficile de tournage, parce que mine de rien, à l'image,
0: pendre quelqu'un.
4: Oui, c'est très violent en fait. Et même à tourner en fait, c'est pas, évidemment il y a aucun risque au tournage, mais c'est quand même très impressionnant. Moi, ça m'a beaucoup impressionné.
0: Visuel. Vous aussi, Doria? Ouais.
3: Moi, j'avoue, moi je trouve ça marrant. Oui, c'est impressionnant, mais non, mais ça m'a pas. Non, mais c'est vrai qu'il y a des. Moi je trouve ça. Oui, c'est impressionnant, mais ça m'a pas fait le même effet que certains étaient là presque. Enfin, choqués. Peut-être que j'en rajoute, mais heurtés, disons, par ce qu'ils voyaient, alors que moi, non, j'avoue, ça m'amuse plutôt.
0: C'est du cinéma.
3: Ouais. Enfin, en tout cas, voilà, je vis pas ça de cette façon-là.
0: Michel Leclerc, avec quoi avez-vous envie que le public reparte après avoir vu votre film?
4: Avec l'idée que c'est un film dans lequel on a envie de vivre. J'aime bien cette idée. Il y a des films comme ça où on sort de la salle de cinéma et on se dit tiens, j'aurais bien aimé faire partie de cette troupe, j'aurais bien aimé faire partie de ce monde-là. C'est un monde qui a l'air mieux que le nôtre. Donc je dirais ça, oui.
0: Doria Tillier, vous auriez eu envie de vivre dans ce film?
3: Oh, c'est dur à dire. D'y passer des vacances, ouais.
0: Voilà, pour les vacances. Tourner dedans, ça suffira.
3: Non, mais oui, c'est vrai qu'il y a une ambiance très délicieuse, très joyeuse. Après, moi, je veux vivre nulle part ailleurs que dans ma vie, mais c'est pas pour contredire ce que disait Michel, quoi.
0: Ouais. En tout cas, on ira le voir au cinéma, puisqu'il est actuellement en salle, Les Caprices de l'Enfant Roi. C'est avec Artus, Franck Dubosc, Julia Piaton, Suzanne Debecq, Nemo Schiffman et vous, Doria Tillier. Merci infiniment d'avoir été avec nous.
3: Merci à vous.
0: Guérissez-vous bien, rétablissez-vous bien.
3: Merci.
0: Et merci d'être venu dans Ça Tourne. Merci Michel Leclerc et bravo pour ce premier film d'époque.
4: Eh ben, j'espère pas le dernier.
0: Ben oui, non plus on espère. Merci Albert Goldberg de nous avoir parlé de votre métier de régleur cascade et de combat. Merci d'avoir été avec nous.
5: Merci beaucoup.
0: 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À suivre l'actu près de chez vous.

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3: Voici Expression Directe, une émission réservée aux formations politiques, aux organisations syndicales et aux groupes professionnels représentatifs. Aujourd'hui, cette émission est assurée par la FAFP.
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3: C'était Expression Directe avec la FAFP.
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7: Bonjour, ici Héros, c'est Hélène à Autignac. Est-ce que vous avez envie d'une belle soirée d'été à seulement 20 minutes de Béziers? Rendez-vous le samedi 18 juillet à Autignac pour la fête des vins de Faugères. Au programme, dégustation des vins de l'appellation, restauration sur place avec jambon à la broche, sèche à la rouille, fruits de mer et autres sorbets artisanaux dans une ambiance conviviale au cœur des vignes. Et à partir de 21h30, concert du groupe Les Barbeaux. L'entrée est libre, dégustation à 5 euros. Alors notez la date, samedi 18 juillet à Autignac.
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écouter Axel Red avec son tout premier succès intitulé Sensualité. Vous savez quoi? Vous êtes branchés sur la meilleure des radios, ne touchez surtout à rien. Sophie Nolvaux avec vous pour entamer cette nouvelle demi-heure et cet après-midi placée sous le signe du repos et de la fraîcheur. C'est ce que j'espère en tout cas. Dans le prochain quart d'heure, de la musique avec George Harrison et Got My Mind Set On You. Mais tout de suite, on va retrouver Amir avec son tout dernier single, à l'imparfaite sur votre radio ici. Excellent dimanche avec nous.

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1: Lorsque Roselin II meurt, il est le dernier de sa lignée. La baronnie de Lunel se retrouve au cœur d'un conflit entre deux potentiels héritiers. Le roi Philippe le Bel décide de retirer la baronnie aux deux rivaux et rattache Marcillargues, qui relevait de cette baronnie, au domaine royal. Il offre ensuite cette seigneurie de Marcillargues à Guillaume de Nogaret, qui va y faire construire un château. En 1560, Jean de Louet décide de remanier le château. C'est fini les châteaux forts, dodus, avec donjons, douves et meurtrières partout. C'est la Renaissance. On met des grandes fenêtres, des volutes, des guirlandes et des moulures au plafond. Et puis on en profite aussi pour rappeler qu'on est fidèle au pouvoir royal et lié au pouvoir royal, à bon entendeur. On dissémine donc des symboles partout. Le porc-épic de Louis XII, qui s'y frotte, s'y pique. La salamandre de François Ier ou encore le croissant de lune d'Henri II. Les fruits et les légumes, eux, sont là pour rappeler qu'on est sur un territoire fertile et donc riche. Le château est très abîmé par des boulets pendant les guerres de religion où il est assiégé en 1622. Au cours de ce siècle, la famille Louet de Calvisson gagne en prestige, accède au titre de duc et leur château doit être le témoin de cette ascension. On construit l'aile sud du château et sa façade. Façade qui, là encore, fait l'éloge du pouvoir royal en représentant les victoires militaires de Louis XIV. Vous pouvez aussi y voir un soleil, bien sûr. Au XVIIIe siècle, le raffinement

0: Les deux ses yeux vendront le château à la commune en 1947. Il restera très endommagé jusque dans les années 60, date à partir de laquelle de nombreuses vagues de travaux vont s'enchaîner pour sécuriser et protéger le lieu. Le château servira parfois de salle de classe, parfois de centre de vaccination ou encore de logement social. On y trouve également le musée Paul Pastre qui, depuis 1948, vous propose de découvrir l'histoire locale. Une salle est entièrement dédiée aux objets qui racontent l'histoire du château, des cartes, des tableaux ou encore des photos.
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0: Vous écoutez ici, c'était Zaz avec Mon Sourire. Dans la suite de votre playlist, je vous ai choisi Clara Luciani pour Apprendre à respirer encore et Scatterlings of Africa de Johnny Clegg et Savuka. Profitez bien de votre après-midi. Merci d'être là.
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1: Très bel après-midi, il est 14h, vous écoutez Ici. Toute l'info en français dans le monde en 90 secondes avec Cyril Ardo-Redon.
2: 11 personnes tuées dans le crash d'un avion ce matin à Tomblaine, près de Nancy, en Meurthe-et-Moselle. À bord, il y avait 5 moniteurs de parachutisme avec 5 élèves qui participaient à un baptême. Les causes de l'accident ne sont pas encore connues. Le ministre de l'Intérieur, Laurent Nunez, est attendu sur place dans l'après-midi. Information à suivre sur notre site ici.fr. La canicule en France avec une surmortalité depuis mercredi. Il y a eu environ 1000 décès supplémentaires par rapport à la normale, selon Santé publique France. L'augmentation du nombre de décès à domicile est de l'ordre de 40%, particulièrement en Île-de-France. De violents orages hier soir, notamment dans la moitié nord du pays. Des maisons, des véhicules abîmés, des arbres déracinés et jusqu'à 63 000 foyers privés d'électricité dans les Hauts-de-France, en Île-de-France et en Indre-et-Loire. Le pic de la canicule est derrière nous. Plus que 2 départements en alerte rouge, le Bas-Rhin et le Haut-Rhin, jusqu'à 22h ce soir. 45 départements sont en vigilance orange canicule. 10 départements sont en orange face aux feux de forêt. Plus d'aide personnalisée au logement, les APL pour les étudiants non européens et non boursiers, et ce, dès le 1er juillet, mesure contenue dans la loi de finances pour 2026 et qui vient de paraître au journal officiel. Et puis la Coupe du Monde de foot, début des 16e de finale ce soir à 21h avec Afrique du Sud et Canada, avant le match de la France face à la Suède, mardi à partir de 23h.
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3: La météo pour la suite de cette journée dans l'Hérault, c'est du grand soleil hein, toute la journée dans un grand ciel bleu avec un petit peu de vent, vent marin qui souffle toujours sur le littoral tandis que la tramontane fait son retour sur les hauts cantons aujourd'hui. Cet après-midi, on attend 30 degrés à Frontignan, 31 à Agde-et-Lunel, 32 au Quélard et Montpellier, 33 à Béziers, 35 à Clermont-l'Hérault. Le maximum pour aujourd'hui, c'est à Saint-Chinian où il fera 36 degrés. Et pour la semaine prochaine, eh bien toujours un grand soleil lundi et mardi. On va surveiller aussi la hausse des températures qui annonce une période de canicule avec 36 à 39 degrés jusqu'à 40 prévus par endroit dans les plaines notamment.
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0: jolie escapade proposée par Julien Doré, Paris-Séchelles sur votre radio ici. Ne ratez pas ce jeudi 2 juillet à 20h. Julien Doré sera au cinéma avec votre radio préférée. Vous allez pouvoir découvrir la captation du dernier Pestacle, une projection unique pour vivre ce concert sur grand écran. C'est Sophie Nolvaux avec vous, avec des conseils utiles à côté de chez vous et les trois chansons françaises à la suite. Avec Françoise Hardy, le nouveau titre de Benjamin Biolay et Jacques Higelin.
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1: Ici Héros, coup d'œil aux loisirs et sorties dans le département. Avis aux coureurs, vendredi prochain, c'est la Béziers Night Run dans les jardins de la Plantade. C'est une course de 10 km dans les rues de Béziers. Le départ se fait à 20h pour un retour au même endroit, au jardin de la Plantade. Et à l'arrivée, il y aura food truck et musique pour fêter comme il se doit la fin de la course. Toutes les infos, vous les retrouvez sur le site de l'Office de Tourisme de Béziers Méditerranée. 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Il vous suffit de nous envoyer un message vocal au numéro dont vous avez l'habitude, 04 67 58 6000. Moins d'une minute, vous nous expliquez qui, quoi, où, quand, comment, et nous, on se charge de le relayer à l'antenne. 04 67 58 6000, le numéro que vous tapez sur WhatsApp, vous nous écrivez un petit vous nous faites un petit message vocal et on partage ensemble vos sorties.
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0: bande originelle du film Batman Forever en 95 avec Val Kilmer, Jim Carrey, Tommy Lee Jones ou encore Nicole Kidman, couronnée de 3 Grammy Awards, c'était Kiss from a Rose, une chanson phare dans la carrière de Seal.
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0: Si vous êtes né un 28 juin, joyeux anniversaire à vous, vous êtes né le même jour qu'un certain Félix Gray. Et on se rappelle forcément du duo de légende qu'il a formé en 90 avec Didier Barbelivien. Allez, bientôt 15h et toute l'info en français dans le monde en 90 secondes. Avant ça, ici, les Bee Gees, Pascal Obispo et Francis Cabrel et le groupe Téléphone.
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1: Vous écoutez Ici, excellent après-midi, il est 15h. Toute l'info en France et dans le monde en 90 secondes avec Cyril Ardo-Redon.
2: Une cinquantaine de pompiers, une vingtaine de policiers mobilisés, un secteur bouclé à Tomblaine, près de Nancy, après le crash d'un avion ce matin qui venait de décoller pour un baptême de saut en parachute. Yves Segui, le préfet de Meurthe-et-Moselle, est sur place.
3: L'avion qui transportait donc 11 personnes est tombé subitement aux abords immédiats de l'aérodrome. 11 victimes à ce stade. Il n'y a pas de victimes collatérales.
2: Le ministre de l'Intérieur, Laurent Nunez, est attendu sur place dans l'après-midi. Information à suivre sur ici.fr. La canicule en France, le pic semble désormais derrière nous. Il n'y a plus que le Bas-Rhin et le Haut-Rhin en alerte rouge, et ce jusqu'à ce soir 22h. 45 départements sont en vigilance orange canicule. 10 départements sont en orange face aux feux de forêt. En revanche, nous restons fragiles face à cette vague de chaleur avec une surmortalité constatée par Santé publique France. 1000 décès supplémentaires par rapport à la normale depuis mercredi. L'augmentation du nombre de décès à domicile est de l'ordre de 40%, particulièrement en Île-de-France. Un homme de 34 ans interpellé hier à la citadelle de Besançon pour un salut nazi dans l'une des salles du musée de la Résistance. Il est originaire du Venezuela et a été présenté au parquet en vue d'un classement sous condition du versement d'une contribution citoyenne. Et puis la Coupe du Monde de foot, fin des phases de groupe et début des 16e de finale. Premier match ce soir à 21h, Afrique du Sud contre le Canada. Avant France-Suède, mardi à partir de 23h.
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4: La météo pour la suite de cette journée dans l'Hérault, c'est du grand soleil hein, toute la journée dans un grand ciel bleu avec un petit peu de vent marin qui souffle toujours sur le littoral tandis que la tramontane fait son retour sur les hauts cantons aujourd'hui. Cet après-midi, on attend 30 degrés à Frontignan, 31 à Agde-des-Lunelles, 32 au Quélard et Montpellier, 33 à Béziers, 35 à Clermont-l'Hérault. Le maximum pour aujourd'hui, c'est à Saint-Chinian où il fera 36 degrés. Et pour la semaine prochaine, bien toujours un grand soleil lundi et mardi. On va surveiller aussi la hausse des températures qui annonce une période de canicule avec 36 à 39 degrés jusqu'à 40 prévus par endroits dans les plaines notamment.
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0: écoutez les Simple Minds avec Mandel Adé. Prenez bien soin de vous, continuez de bien boire de l'eau, de ne pas faire d'efforts physiques sous la chaleur, de rester si possible dans un endroit frais. Sophie Nolveau pour vous accompagner cet après-midi avec dans le prochain quart d'heure des infos près de chez vous, sans oublier vos trois chansons françaises à la suite. Avec Jean-Jacques Goldman et Sirima, le dernier single de Florent Pagny, mais aussi France Gall. 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
2: Bonjour, ici Héros, c'est Simon de Carcajou Productions à Montpellier. Soirée OGM Only Groove Music au Mas de Riri à Celles, au-dessus du lac du Salagou, le mercredi 1er juillet à 21h. Avec Yog du groove intergalactique, suivi de DJ Big Matt, le DJ résident du Rockstore, qui mettront le feu à la scène magnifique du Mas de Riri. Restauration sur place, entrée à 5€. Venez, ça sent l'été.
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0: Vous écoutez ici, c'était Freddie Mercury avec The Great Pretender. Samedi prochain, nous vivrons ensemble le départ du Tour de France en direct de Barcelone. Un événement à suivre sur votre radio locale ici, radio officielle du Tour, mais aussi sur notre site ici.fr. Et puis, il y a les nouveaux podcasts Partir également qui nous emmènent à la découverte de nos régions à écouter sur l'appli ici. Dans quelques minutes, l'info en français dans le monde en 90 secondes à 16h. Mais avant, Étienne Dao, le nouveau titre d'Alex Warren et Jeanne Mas. Bel après-midi.
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1: Vous écoutez Ici, il est 16h, très bel après-midi. Toute l'info en français dans le monde en 90 secondes avec Cyril Ardo-Redon.
2: Des infirmiers et infirmières libéraux parmi les victimes du crash près de Nancy. Selon le Conseil de l'Ordre, 11 personnes qui prenaient part à un baptême de parachutisme sont mortes ce matin à Tomblaine en Meurthe-et-Moselle. L'avion a fait une sortie de piste lors du décollage dans des circonstances qui restent à éclaircir. Le ministre de l'Intérieur est attendu sur place d'ici 2 heures. Un jeune homme de 19 ans tué par balle la nuit dernière à Nantes, près d'un centre commercial du nord-est de la ville. Une enquête est ouverte, les circonstances sont toujours inconnues. C'est le 5e décès par arme à feu à Nantes depuis le début de l'année. La canicule en France avec 36 000 foyers toujours sans électricité cet après-midi, principalement dans les Hauts-de-France, en Indre-et-Loire et dans les Yvelines. Cela fait suite aux orages d'hier soir. Le pic de chaleur est désormais derrière nous, mais les services de santé sont toujours saturés. Une surmortalité est constatée en France depuis mercredi. 1000 décès supplémentaires par rapport à la normale, selon Santé publique France. Ce soir, à 22h, il ne devrait y avoir plus aucun département en alerte rouge canicule. Seuls le Bas-Rhin et le Haut-Rhin sont encore au plus haut niveau d'alerte. 45 départements sont actuellement en vigilance orange canicule. 10 départements sont en orange face aux feux de forêt. Et puis la Coupe du Monde de foot, début des 16e de finale ce soir à 21h avec Afrique du Sud, Canada. Avant le match de la France face à la Suède, ce sera mardi à partir de 23h.
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4: La météo pour la suite de cette journée dans l'Hérault, c'est du grand soleil hein, toute la journée dans un grand ciel bleu avec un petit peu de vent marin qui souffle toujours sur le littoral tandis que la tramontane fait son retour sur les hauts cantons aujourd'hui. Cet après-midi, on attend 30 degrés à Frontignan, 31 à Agde-des-Lunelles, 32 au Quélard et Montpellier, 33 Béziers, 35 à Clermont-l'Hérault. Le maximum pour aujourd'hui, c'est à Saint-Chinian où il fera 36 degrés. Et pour la semaine prochaine, bien toujours un grand soleil lundi et mardi. On va surveiller aussi la hausse des températures qui annonce une période de canicule avec 36 à 39 degrés jusqu'à 40 prévus par endroits dans les plaines notamment.
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écoutez Stevie Wonder avec Isn't She Lovely. Sophie Nolvaux au micro de votre radio locale ici. Ravie de passer cette nouvelle heure en votre compagnie. J'espère que vous passez un très bon dimanche. Certains se reposent au frais, certains travaillent, certains profitent pleinement en famille de ce dernier week-end du mois de juin. À suivre Donna Lewis, juste après Charles Doré, avec Famille ou pas famille.

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4: Bonjour, je m'appelle Ilan. J'aime bien les tortues et j'aime pas les lions.
5: Coccinelle, où t'es-tu posée ? 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
6: Nous sommes en contexte de maternelle. Et l'année prochaine, nous allons au CP.
7: Nous allons au CP.
6: Qu'est-ce que tu préfères à l'école maternelle ?
8: La cour de récréation.
9: J'aime bien faire le vélo.
10: Moi, j'aime bien la maîtresse.
11: J'aime manger à la cantine.
12: J'aime travailler.
13: Moi, ce que je préfère, c'est d'aller au jardin de l'école.
14: Moi, ce que je préfère, c'est Virginie.
15: Virginie, c'est la SEM.
16: Qu'est-ce que tu n'aimes pas à l'école ?
17: Moi, ce que j'aime pas à l'école, c'est le travail aussi.
18: Moi, qu'est-ce que j'aime pas, c'est les radis.
19: J'aime tout à l'école.
20: Qu'est-ce que je ressens quand je pense au CP ?
21: Moi, j'ai peur du CP.
22: J'aime pas trop le CP parce que j'ai pas trop envie de gaspiller mes soirs avec les devoirs.
23: Qu'est-ce que tu ressens quand tu penses au CP ?
24: J'ai hâte d'apprendre à lire parce que je ferai des blagues avec mon père.
25: Avec les mots, j'aurai des messages codés.
26: Pourquoi t'as peur du CP ?
27: Parce que j'ai peur d'oublier de pointer ma carte le matin.
26: Pourquoi t'aimes bien le CP ?
27: Parce que j'ai hâte de faire des devoirs.
28: J'ai envie d'apprendre toutes les choses au CP. La cantine, les jours, le matin, ce soir on fait du travail.
29: Ce que j'aimerais apprendre, c'est les maths.
30: Pourquoi ?
29: Parce que les maths, j'en fais souvent à la maison. J'aime ça.
30: Quelle question te poses-tu à propos du CP ?
31: Est-ce qu'on va faire encore du vélo chez les CP ?
30: Est-ce qu'on va avoir une prof d'anglais ?
31: J'aimerais savoir quelle maîtresse je vais avoir.
32: Symphonie de fermeture éclair de trousse.

0: 2004 et qui poursuit un sacré bonhomme de chemin depuis. Cookie Dingler avec Femme Libérée sur votre radio ici. Les dernières consignes avant les vacances d'été arrivent avec Sacha Judesco et Thomas Angelvie dans l'humour en tube. Ce sera derrière les infos près de chez vous, Womack & Womack, mais aussi Gaëtan Roussel avec Tout s'en va.
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3: Bonjour, ici Hérault, c'est Hélène à Autignac. Est-ce que vous avez envie d'une belle soirée d'été à seulement 20 minutes de Béziers? Rendez-vous le samedi 18 juillet à Autignac pour la fête des vins de Faugères. Au programme, dégustation des vins de l'appellation, restauration sur place avec jambon à la broche, sèche à la rouille, fruits de mer et autres sorbets artisanaux dans une ambiance conviviale au cœur des vignes. Et à partir de 21h30, concert du groupe Les Barbeaux. L'entrée est libre, dégustation à 5€. Alors notez la date, samedi 18 juillet à Autignac.
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0: très bel après-midi sur votre radio ici. C'était Pink avec All Out of Fight. Avec la chaleur estivale et les éventuelles canicules, il va falloir trouver les vêtements les plus adaptés. Alors en général, l'été, moins il y en a, mieux on se porte. Mais dans l'humour en tube, Fred Ballard a tenu à nous rappeler quelques règles de vie en société.
1: Il est interdit de se balader en slip de bain en ville pendant l'été. Ça veut dire que si vraiment ton kiff, c'est te balader en slip de bain, tu peux le faire. Mais il faut attendre l'hiver. En même temps, c'est logique, hein. C'est à Noël que tu sors les boules.
0: Alors oui, parfois l'humour d'hiver, même un peu lourd, est assez rafraîchissant quand on attaque l'été. Mais on ne va pas en guirlander Sacha Judasco, qui fait bien hein, de nous alerter sur cette loi du slip de bain en zone urbaine.
1: C'était les commerçants qui ont demandé en premier cette loi, parce que eux, ils en avaient marre de voir leurs clients arriver en slip de bain. Mais j'ai envie de dire, de quoi ils se plaignent? C'est quand même le meilleur moyen de lutter contre le vol à l'étalage. Qu'est-ce que tu veux piquer quand t'es en slip de bain?
0: C'est vrai qu'à part les boules de Noël, c'est compliqué. Des cerises, hein, peut-être. Mais bon, avant de pouvoir se balader presque à poil sur les plages du littoral, il y a parfois un petit passage obligé chez l'esthéticienne.
2: Moi, j'adore discuter avec vous, les esthéticiennes, parce que souvent, pareil, vous arrive des histoires un peu sympas.
3: Une fois, une dame qui nous a demandé un billet de train. Au lieu de nous demander un
2: tu poses à la SNCF
3: au lieu de demander un ticket de métro pour son maillot.
2: Je viens de comprendre la vanne.
0: Ouais, les esthéticiennes et leurs clientes sont plus drôles que les rois du rire. Entre Thomas Angelvie et son public, l'échange de vannes est assez poilant. Et nous annonce un été à pleurer de rire dans les t-shirts et les maillots.
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0: seule radio vous permet de déconnecter le week-end et cette radio, c'est ici. On vient d'écouter Alain Chamfort avec La fièvre dans le sang. Pour nous emmener à 17h, William Scheller et Bruno Mars.
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1: Vous écoutez Ici, très belle fin d'après-midi, il est 17h. Les infos sont présentées par Cyril Ardo-Redon.
2: 11 personnes tuées dans le crash d'un avion ce matin à Tomblaine, près de Nancy, en Meurthe-et-Moselle. À bord, il y avait 5 moniteurs de parachutisme avec 5 élèves qui participaient à un baptême. Les causes de l'accident ne sont pas encore connues. Le maire de Tomblaine, Hervé Ferron, était au micro d'Ici Lorraine. Il est très ému.
3: Toute la ville de Tomblaine est bouleversée. Vous savez, quand je suis arrivé sur place, le policier qui s'adressait à moi pour me donner les premières informations, il était au bord des larmes. C'est terrible. Un tel drame, c'est incroyable. C'est une injustice incroyable quand on est jeune comme ça, ou même moins jeune. Et nos premières pensées vont aux victimes et aux familles des victimes.
2: Le maire de Tomblaine, Hervé Ferron, après ce crash d'avion ce matin vers 11h. Le ministre de l'Intérieur, Laurent Nunez, est attendu sur place d'ici une heure. Une cinquantaine de pompiers et une vingtaine de policiers sont mobilisés. Une cellule psychologique est ouverte dans la commune et on apprend à l'instant que le pôle accident collectif du parquet de Paris se saisit de l'enquête. L'autre actualité ce dimanche après-midi, c'est la canicule. Plus aucun département en alerte rouge demain, confirme Météo France. 38 départements seront tout de même en vigilance orange canicule. 23 départements, essentiellement de l'est du pays, sont ce soir en vigilance orange aux orages. Et justement, en raison des orages hier soir, 36 000 foyers toujours sans électricité cet après-midi, principalement dans les Hauts-de-France, en Indre-et-Loire et dans les Yvelines. Ce gros coup de chaud cette semaine en France qui a provoqué une surmortalité, environ 1000 décès supplémentaires par rapport à la normale depuis mercredi, selon Santé publique France. L'augmentation du nombre de décès à domicile est de l'ordre de 40%, particulièrement en Île-de-France. La fin des aides personnalisées au logement, les APL, pour les étudiants non européens et non boursiers de le 1er juillet, mesure qui était prévue dans la loi de finances cette année et qui vient de paraître au journal officiel. Et puis un mot de foot, la Coupe du Monde, les 16e de finale, avant France-Suède mardi, place à 21h ce soir à Afrique du Sud, Canada.
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4: La météo pour la suite de cette journée dans l'Hérault, c'est du grand soleil hein, toute la journée dans un grand ciel bleu avec un petit peu de vent marin qui souffle toujours sur le littoral tandis que la tramontane fait son retour sur les hauts cantons aujourd'hui. Cet après-midi, on attend 30 degrés à Frontignan, 31 à Agde-et-Lunel, 32 au Quélard et Montpellier, 33 à Béziers, 35 à Clermont-l'Hérault. Le maximum pour aujourd'hui, c'est à Saint-Chinian où il fera 36 degrés. Et pour la semaine prochaine, bien toujours un grand soleil lundi et mardi. On va surveiller aussi la hausse des températures qui annonce une période de canicule avec 36 à 39 degrés jusqu'à 40 prévus par endroits dans les plaines notamment.
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Le soleil donne et c'est le moins qu'on puisse dire. C'était Laurent Voulzy. Vous êtes toujours à l'écoute de votre radio ici. Bienvenue à toutes celles et tous ceux qui nous rejoignent. C'est Sophie Nolveau pour vous accompagner comme chaque week-end avec dans la suite de la playlist une pépite 80s du groupe Opus et cette nouveauté de Zazie. Voici peu importe.

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1: Mathilde Bavoileau, bonjour.
2: Bonjour Maël.
1: Direction 7 aujourd'hui ?
2: Eh oui, cette fois-ci j'ai choisi une adresse plutôt originale. On y célèbre le thon rouge de Méditerranée. Alors c'est le Thunoscope. Cela se trouve au 7 quai Commandant Savary, à 7, et cela vient juste d'ouvrir. Alors c'est un projet qui est mené par Jean-Gérald et Martial Lubrano. Ils sont thoniers sur plusieurs générations, passionnés par leur métier et comme une envie de la partager. Alors, dès que l'on passe la porte du Thunoscope, des écrans géants au plafond diffusent des images immersives qui donnent l'impression de faire partie du paysage, en l'occurrence sous l'eau, accompagné de thon, c'est assez amusant. Alors il y a ensuite une exposition qui raconte l'histoire de ce poisson emblématique, les techniques de pêche au fil du temps, et puis l'on finit par la salle pêcheur 2.0 avec un superbe documentaire d'une trentaine de minutes qui explique une campagne de pêche au thon à la Seine. Alors ça c'est une technique moderne, c'est à découvrir et c'est passionnant. Mais revenons donc au côté gourmand. Alors les frères Lubrano, ils ont eu l'idée de proposer quelques recettes à base de thon rouge et ma foi c'est bien alléchant tout ça. Alors pour commencer, la soupe au thon bien équilibrée que j'ai dégustée comme il se doit avec des croûtons et de la rouille. Et puis ensuite une recette fort sympathique à utiliser avec des pâtes ou en lasagne ou encore avec du riz ou pourquoi pas en tartinable. Ça s'appelle la bolle au thon. Alors évidemment c'est une bolognaise au thon et c'est plutôt réussi. Alors pour finir, la surprenante tuna tiella qui n'est autre qu'une petite cousine de la tielle revisitée, c'est pas mal du tout. Alors on se régalera très bientôt sans doute avec des rillettes de thon ou encore de la longe à l'huile. En fait tout ça c'est une affaire à suivre. Alors on trouve ces jolis produits à la boutique et pourquoi pas en déguster quelques-uns. Comme si, comme moi, vous êtes gourmand. Alors, pour en savoir un peu plus, je vous conseille de consulter le très beau site Thunoscope ou encore d'aller sur Facebook et Instagram. Et bon appétit.
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0: Vous écoutez votre radio ici, au volant de la voiture ce dimanche, alors soyez prudents et restez zen. C'était Slimane et Claudio Capéo avec Chez Toi. Dans un court instant, quelques infos pratiques d'ici, le temps d'écouter Marine et Marvin Gaye. À tout de suite.
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1: Ici Héros, coup d'œil aux loisirs et sorties dans le département. Avis aux coureurs, vendredi prochain, c'est la Béziers Night Run dans les jardins de la Plantade. C'est une course de 10 km dans les rues de Béziers. Le départ se fait à 20h pour un retour au même endroit, au jardin de la Plantade. Et à l'arrivée, il y aura food truck et musique pour fêter comme il se doit la fin de la course. Toutes les infos, vous les retrouvez sur le site de l'Office de Tourisme de Béziers Méditerranée. Et si vous organisez un événement et que vous voulez un petit coup de pouce, ici Héros vous accompagne. Il vous suffit de nous envoyer un message vocal au numéro dont vous avez l'habitude, 04 67 58 6000. Moins d'une minute, vous nous expliquez qui, quoi, où, quand, comment, et nous, on se charge de le relayer à l'antenne. 04 67 58 6000, le numéro que vous tapez sur WhatsApp. Vous nous écrivez un petit vous nous faites un petit message vocal et on partage ensemble vos sorties.
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0: Bon début de soirée à l'écoute de votre radio ici, c'était Sia avec Gimme Love. Tiens, est-ce que vous saviez que la fève de la galette des rois était interdite pendant la Révolution, non ? Eh ben moi non plus. Eh bien justement, c'est le genre d'anecdote que nous livre Stéphane Bern dans ses voyages dans le temps et on vous en fait cadeau ici et c'est maintenant.
1: Après la Révolution française, il fallait se méfier de ses paroles, de ses habits, mais aussi de ses pâtisseries. On ne risquait pas l'indigestion, mais la décapitation. Imaginez une table familiale du début du mois de janvier. Une galette dorée, des rires, un enfant qui se casse une dent sur une fève, et soudain, on crie « Vive le roi !»
2: Vive le roi !
1: Erreur fatale. En pleine Révolution française, ce jeu devient suspect. Pour les révolutionnaires les plus radicaux, la fête des rois est trop associée à la monarchie absolue qui vient tout juste de tomber. Ce qui explique qu'en décembre 1791, un arrêté tente de rebaptiser l'Épiphanie et la célébration des rois en fête du bon voisinage. D'autres suggèrent de la rebaptiser fête des philosophes, fête des sans-culottes. En décembre 1792, le député de la Seine, Pierre-Louis Manuel, s'adresse aux membres de l'Assemblée de la Première République. Révolutionnaire convaincu, il propose qu'aucun ministre de quelque culte que ce soit ne pourra célébrer des fêtes sous le nom de Fête des Rois. Ces fêtes sont anti-civiques et contre-révolutionnaires. Sans alcool, la fête est plus folle et sans galette, on ne se fait pas couper la tête. Un an plus tard, c'est un comité révolutionnaire qui demande de surveiller les pâtissiers et les orgies dans lesquelles on fête l'ombre du dernier tyran. Une chasse à la galette qui n'empêche pas la tradition de perdurer dans les foyers.
3: Ce n'est pas moi qui aurai la faim, c'est moi qui l'ai.
1: Et une fois la période révolutionnaire terminée, la fée finira par retrouver sa place et la galette son nom. La révolution a eu beau couper les têtes, on ne coupe pas l'appétit. La révolution aura aboli les privilèges, mais pas la gourmandise.
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0: C'est la saison des festivals. Frédéric Le Tournier.
1: Le festival Montpellier Danse avec l'un des co-directeurs, Pierre Martinez.
2: Bonjour,
1: bonjour Pierre.
2: Ravi d'être avec vous encore aujourd'hui.
1: Nous aussi. Alors, on a abordé quelques spectacles, mais il faut forcément parler d'un spectacle très attendu, celui de la clôture du 4 juillet à 22h à l'Amphido Domendo. C'est Hervé, un chanteur qu'on connaît.
2: Bah
1: et
2: oui.
1: Puis, c'est aussi une troupe qui s'appelle Mazel Fretten, qu'on connaît aussi.
2: Qu'on connaît, oui. Tout le monde ne les connaît pas le nom, mais on les connaît.
1: Et pourquoi ?
2: On se souvient des Jeux Olympiques,
1: voilà.
2: Cérémonie d'ouverture. Vous vous souvenez tous de cette barge au milieu de la scène colorée qui clignote de tout feu, de mille feux, et tous ces danseurs qui dansent comme des fous sous la pluie. C'était un moment d'émotion, partage collectif extraordinaire, c'est ça les Mazel Fretten.
1: Alors pourquoi une collaboration entre Hervé et cette troupe ?
2: Parce que d'abord c'est le même univers, c'est l'électro dance, l'électro pour Hervé dans la musique et Mazel Fretten dans la danse. Donc c'est des gens qui travaillent sur la fête, sur le clubbing, sur le partage, sur la transe. C'est un moment d'énergie. Bon, on connaît, pour ceux qui ont vu Hervé sur scène, Hervé, c'est un chanteur qui déploie une énergie extraordinaire. Et là, vraiment, la rencontre et la fusion des univers avec Mazel Fretten, c'est un moment de fête formidable.
1: Et puis ça va être à l'amphithéâtre du Domendo, donc ça va être un endroit incroyable pour suivre ce spectacle.
2: Magnifique.
1: Et puis Pierre, il faut quand même aussi dire que la troupe Mazel Fretten sera aussi la veille à Montpellier.
2: La veille, et là c'est notre moment participatif et populaire, Place de l'Europe, à 20h. Ils font un extrait de leur spectacle et surtout ils vont inviter tout le monde à danser. On espère des milliers et des milliers de personnes.
1: Hein. Ça va être absolument génial. Je vous redonne les dates. Alors Mazel Fretten pour aller vraiment danser avec eux le 3 juillet à 20h, Place de l'Europe à Montpellier. Et puis le spectacle avec Hervé, ce sera le lendemain, le 4 juillet à 22h à l'Amphido au Domendo. On sera forcément un peu triste parce que ce sera la fin du Festival Montpellier.

0: Les Innocents avec un homme extraordinaire sur votre radio ici. Votre prochain point sur l'info, ce sera dans quelques minutes à 18h. Pour aller jusque-là, on pense aux Bleus, bien sûr, avec la chanson officielle de la Coupe du Monde de foot, Shakira et Burna Boy dans un instant, juste après Gold.
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1: Merci d'écouter votre radio ici. Il est 18h. Bon début de soirée. Les infos avec Cyril Ardo-Redon.
2: C'est le crash le plus meurtrier en France, hors vols commerciaux et militaires, selon le Bureau d'enquête et d'analyse, le BEA. 11 personnes tuées ce matin à Tomblaine, près de Nancy, en Meurthe-et-Moselle. Le pôle accident collectif du parquet de Paris se saisit de l'enquête. On sait pour l'heure que plusieurs infirmiers et infirmières libéraux étaient à bord. Ils participaient à un baptême de parachutisme, selon Thierry Péché, président de l'Ordre des infirmiers de Meurthe-et-Moselle.
3: C'est dramatique, quelle que soit la profession, mais c'est vrai que là, ce sont des proches. On se connaît tous, on a un petit microcosme, hein, donc on se connaît tous, on se voit régulièrement. Et on n'a pas les noms, c'est pour notre profession et tous nos collègues, c'est un drame. C'est un baptême de parachute qu'ils avaient organisé, donc je pense à un moment convivial, hein, d'aller faire du parachute ensemble. C'est un moment de joie et c'est une catastrophe.
2: Une cinquantaine de pompiers et une vingtaine de policiers sont mobilisés sur place. Une cellule psychologique est ouverte dans la commune. Le ministre de l'Intérieur, Laurent Nunez, est arrivé. Toutes les informations à suivre sur notre site et notre application ici.fr. Un homme d'une quarantaine d'années est mort aujourd'hui dans les Alpes-Maritimes dans un accident de circulation. Il suivait le parcours du triathlon Ironman, annulé ce week-end pour cause de canicule. Il était à vélo et roulait à vive allure dans une descente quand il a percuté une moto en sens inverse. Plus aucun département en alerte rouge. Canicule demain, dit Météo France. 38 départements seront tout de même en vigilance orange canicule. 23 départements, essentiellement de l'est du pays, sont ce soir en vigilance orange aux orages. En raison des risques d'intempéries, ce soir, pas de célébration du titre de champion de France de rugby à Toulouse. C'était prévu sur la place du Capitole. Décision prise par la mairie. Les années précédentes, des milliers de personnes s'étaient réunies là pour apercevoir le bouclier de Brennus. Et puis, Romain Grégoire, sacré champion de France de cyclisme sur route, aujourd'hui la Tour du Pin en Isère. Le franc-comtois de 23 ans s'est imposé en solitaire devant Paul Lapeyra et Joris Delbove.
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5: La météo pour la suite de cette journée dans l'Hérault, c'est du grand soleil hein, toute la journée dans un grand ciel bleu avec un petit peu de vent marin qui souffle toujours sur le littoral tandis que la tramontane fait son retour sur les hauts cantons aujourd'hui. Cet après-midi, on attend 30 degrés à Frontignan, 31 à Agde-des-Lunel, 32 au Quélard et Montpellier, 33 Béziers, 35 à Clermont-l'Hérault. Le maximum pour aujourd'hui, c'est à Saint-Chinian où il fera 36 degrés. Et pour la semaine prochaine, bien toujours un grand soleil lundi et mardi. On va surveiller aussi la hausse des températures qui annonce une période de canicule avec 36 à 39 degrés jusqu'à 40 prévus par endroit dans les plaines notamment.
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0: Il n'y a pas de honte, c'est une phrase qu'on aime se répéter, non? On écoutait Michel Berger sur votre radio ici. Il est 18h passé de quelques minutes. Vous avez choisi de passer ce début de soirée avec votre radio préférée et je vous en remercie. Sophie Nolvaux pour vous servir jusqu'à 19h. À suivre, Eagles avec Hotel California et le nouveau titre de Jérémy Frérot, intitulé tout simplement Frérot.
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1: Lorsque Roselin II meurt, il est le dernier de sa lignée. La baronnie de Lunel se retrouve au cœur d'un conflit entre deux potentiels héritiers. Le roi Philippe le Bel décide de retirer la baronnie aux deux rivaux et rattache Marcillargues, qui relevait de cette baronnie, au domaine royal. Il offre ensuite cette seigneurie de Marcillargues à Guillaume de Nogaret, qui va y faire construire un château. En 1560, Jean de Louet décide de remanier le château. C'est fini les châteaux forts, dodus, avec donjons, douves et meurtrières partout. C'est la Renaissance. On met des grandes fenêtres, des volutes, des guirlandes et des moulures au plafond. Et puis on en profite aussi pour rappeler qu'on est fidèle au pouvoir royal et lié au pouvoir royal, à bon entendeur. On dissémine donc des symboles partout. Le porc épic de Louis XII, qui s'y frotte s'y pique, la salamandre de François Ier ou encore le croissant de lune d'Henri II. Les fruits et les légumes, eux, sont là pour rappeler qu'on est sur un territoire fertile et donc riche. Le château est très abîmé par des boulets pendant les guerres de religion où il est assiégé en 1622. Au cours de ce siècle, la famille Louet de Calvisson gagne en prestige, accède au titre de duc et leur château doit être le témoin de cette ascension. On construit l'aile sud du château et sa façade. Façade qui, là encore, fait l'éloge du pouvoir royal en représentant les victoires militaires de Louis XIV. Vous pouvez aussi y voir un soleil, bien sûr. Au XVIIIe siècle, le raffinement conquiert les parties intérieures du château avec toutes sortes de caractéristiques qui vont peut-être vous rappeler le château de Versailles. Oui, oui, carrément. Une grande galerie, une grotte artificielle, un salon d'apparat. Le château est relativement épargné pendant la Révolution, mais après la Révolution, le dernier duc de Louet n'est plus en capacité d'entretenir correctement son château. D'héritage en héritage, le château de Marcillargues finit par atterrir dans une branche cousine des de Louet à l'aube du XXe siècle. En 1936, dans la nuit du 19 au 20 mai, un incendie se déclare. Il va ravager la chapelle et une grande partie du château, la grande galerie, la bibliothèque et toutes les archives qu'elle contient, l'escalier, la chambre Louis XIII. Les deux Cézieux vendront le château à la commune en 1947. Il restera très endommagé jusque dans les années 60, date à partir de laquelle de nombreuses vagues de travaux vont s'enchaîner pour sécuriser et protéger le lieu. Le château servira parfois de salle de classe, parfois de centre de vaccination ou encore de logement social. On y trouve également le musée Paul Pastre qui, depuis 1948, vous propose de découvrir l'histoire locale. Une salle est entièrement dédiée aux objets qui racontent l'histoire du château, des cartes, des tableaux ou encore des photos.
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0: Sur votre radio locale ici, c'était Lola Young avec Messi. Dans le prochain quart d'heure, quelques infos utiles près de chez vous et les coulisses télé de Patrice Gascoigne qui va nous plonger dans les archives de l'auteur de la série documentaire face à l'histoire, l'épopée de Lady Liberty ce soir sur France 5. Ce sera après Charlotte Cardin avec The Way We Touch et après Bernard Lavillier.
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2: 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Soirée OGM Only Groove Music au Mas de Riri à Celles, au-dessus du lac du Salagou, le mercredi 1er juillet à 21h. Avec Yog du Groove Intergalactique, suivi de DJ Big Matt, le DJ résident du Rockstore, qui mettront le feu à la scène magnifique du Mas de Riri. 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

0: Sublime Amy MacDonald avec This is the Life sur votre radio ici. Les coulisses télé, c'est avec vous, Patrice Gascoigne, bonsoir.
1: Bonsoir Sophie.
0: Vous avez repéré pour nous un documentaire de France 5 qui retrace l'extraordinaire histoire de la Statue de la Liberté.
1: Il y a 140 ans, en 1886, la Statue de la Liberté se dressait pour la première fois sur une île à l'entrée du port de New York. Il est temps de lui souhaiter un joyeux anniversaire.
2: Happy birthday, Miss Liberté.
1: Ça, c'est un Happy Birthday signé François Mitterrand. Et si je vous parle de cette grande dame, devenue le symbole mondial de l'Amérique, c'est parce que ce soir, France 5 lui consacre un documentaire intitulé tout simplement Lady Liberty, l'occasion d'apprendre plein de choses sur cette idée française. C'est fou, par exemple, de se dire qu'elle est née lors d'un dîner en 1865, près de Versailles. Cette idée a pris forme et est devenue un cadeau entre deux républiques, symbole d'une profonde amitié entre la France et les États-Unis. Une statue incarnant des idéaux communs de démocratie, de liberté, de justice. J'ai demandé à Philippe Collin, l'auteur de cette série documentaire en 3 épisodes à découvrir ce soir sur France 5, s'il avait été facile de retrouver des archives d'époque pour raconter l'histoire de Lady Liberty. Philippe Collin.
3: Alors, ces images, elles viennent de fonds très différents. Évidemment, d'abord, il y a l'INA, mais il y a aussi des cinémathèques en région. Et puis, j'ai une équipe de documentalistes qui cherchent beaucoup, notamment à l'étranger. Et là, forcément, pour Lady Liberty, on avait accès à des archives américaines. Donc voilà, c'est un corpus iconographique assez large, avec des images inédites et assez incroyables, notamment celle des GIs américains qui, en 44-45, au moment où Colmar est libéré, découvrent le musée Bartholdi à Colmar et entrent dans le musée et découvre des miniatures de la Statue de la Liberté. Ils sont très émus, ils l'embrassent, c'est très beau. Donc on a beaucoup d'archives comme ça, assez inédites, et ça a été une grande aventure de collecter toutes ces images.
1: Philippe Collin, l'auteur de la série documentaire Lady Liberty, ce soir sur France 5. Bravo aussi au dessinateur Sébastien Goethals qui intervient avec ses dessins quand les archives n'ont ni photos ni vidéos pour illustrer le récit historique. Lady Liberty dès 21h10 sur France 5, et on garde ce souffle de liberté demain pour de nouvelles coulisses télé.
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0: Il a dévoilé son nouveau single il y a tout juste quelques semaines. C'était Benjamin Biolay avec Écran Total. Il sera bientôt 19h et toute l'actu qui arrive. Vous passerez la soirée en compagnie de Laurent Petit-Guillaume et 100% années 80. Pour aller jusque-là, on écoutera Jeannette avec Por qué te vas. Très belle fin de week-end à l'écoute de votre radio ici.
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1: Très belle soirée, vous écoutez ici, il est 19h. On s'informe avec Cyril Ardo-Redon.
2: 11 personnes tuées dans le crash d'un avion ce matin à Tomblaine, près de Nancy, en Meurthe-et-Moselle. C'est l'accident aérien le plus meurtrier en France, hors vols commerciaux et militaires, selon le Bureau d'enquête et d'analyse, le BEA. Isabelle Baudrier, les victimes participaient à un baptême de parachutisme.
3: À bord du petit avion civil, 5 moniteurs, 5 élèves et le pilote. Aucun survivant dans ce drame. L'appareil, un Pilatus, s'est écrasé dans un champ à proximité d'une zone résidentielle peu après son décollage de l'aérodrome de Nancy-Essey. Les élèves, parmi lesquels des infirmiers libéraux, s'apprêtaient à effectuer un baptême de parachutisme. Selon le président de l'aérodrome, la société organisatrice avait préparé un week-end festif avec une trentaine de baptêmes au total, initialement prévus entre hier et aujourd'hui. Problème mécanique, problème humain, aucune hypothèse pour l'instant sur l'origine de l'accident. Une cellule d'urgence médico-psychologique a été ouverte à Tomblaine. Elle accueille les proches des victimes et les témoins de l'accident. Par ailleurs, le grand public dispose d'un espace de recueillement au stade Marcel Picot, tout proche du lieu du crash.
2: Et le pôle accident collectif du parquet de Paris a annoncé se saisir de l'enquête. Une cinquantaine de pompiers et une vingtaine de policiers sont mobilisés. Le ministre de l'Intérieur, Laurent Nunez, est sur place. Il a pris la parole tout à l'heure.
4: Je veux dire que l'émotion, elle est palpable et elle est intense et on la comprend parfaitement. Et c'est pour ça que nous sommes venus sur place avec le ministre pour évidemment apporter le soutien du gouvernement, le soutien de la nation finalement suite à ce drame qui marque les esprits et à juste titre. Vous dire évidemment qu'au drame s'est rajouté un autre drame, c'est que une partie des familles des victimes ont été présentes à l'aéroport puisqu'il s'agissait de baptême de parachutisme et que certaines malheureusement ont assisté à la chute de l'aéronef, ce qui ajoute au choc évidemment et au traumatisme psychologique qui en résulte. Et toutes les personnes ont pu être prises en charge, les familles, hein, ainsi qu'un certain nombre de personnes impliquées. Alors les personnes impliquées, ce sont des personnes qui ont pu être témoins oculaires ou qui ont pu être témoins directs de l'accident ou qui ont vu la carcasse. Alors, voilà ce que je peux vous dire à cette heure sur ce drame. C'est réellement un drame. Je peux vraiment vous dire que l'émotion ici est intense.
2: Laurent Nunez à Tomblaine en Meurthe-et-Moselle après donc ce crash qui a fait 11 morts. Information à suivre sur notre site et notre application ici.fr. Et puis un autre crash, celui d'un hélicoptère, a fait un mort aujourd'hui. Accident sans aucun lien à 500 km de là dans les Alpes de Haute-Provence, plus précisément à la Palue-sur-Verdon. Un homme d'une quarantaine d'années est mort aujourd'hui dans les Alpes-Maritimes dans un accident de circulation. Il suivait le parcours du triathlon Ironman annulé ce week-end pour cause de canicule. Il était à vélo et roulait à vive allure dans une descente quand il a percuté une moto qui arrivait en sens inverse. Plus aucun département en alerte rouge canicule demain, c'est ce qu'indique Météo France. 38 départements seront tout de même en vigilance orange canicule alors qu'il y a eu, Olivier Aymon, 1000 morts en plus depuis mercredi à cause de la chaleur selon Santé publique France.
5: Cette estimation du nombre de décès qu'on peut relier à la canicule est sans doute un seuil minimum, tant les données sont encore incomplètes. Pour faire son calcul, Santé publique France a regardé le nombre de morts supplémentaires comptabilisés de mercredi à vendredi par rapport aux dernières semaines, en s'appuyant sur les certificats de décès enregistrés dans les bases de données, qui représentent environ 65% de tous les décès constatés. Cela donne donc au moins 1000 morts de plus que la normale, notamment chez les plus de 65 ans, durant les jours les plus chauds, quand une large moitié ouest du pays était en vigilance rouge et que les services de secours étaient sursollicités. Les températures plus clémentes qui se sont installées au cours du week-end ont d'ailleurs progressivement entraîné un moindre recours aux services de secours. En Île-de-France, la direction des hôpitaux publics a noté aujourd'hui une baisse d'activité autour de 10% des SAMU ou des services d'accueil d'urgence de ces établissements.
2: Et puis prudence ce soir, car après la chaleur, place aux orages. 23 départements, essentiellement de l'est du pays, sont ce soir en vigilance orange. Pour cette raison, il y a d'ailleurs 36 000 foyers toujours sans électricité ce soir après les orages d'hier, principalement dans les Hauts-de-France, en Indre-et-Loire et dans les Yvelines. On se souvient des images de célébration les années précédentes, place du Capitole à Toulouse, avec des milliers de personnes. Pas de rassemblement ce soir après le titre de champion de France de rugby en raison du risque d'intempéries, décision prise par la mairie. En cyclisme sur route, Romain Grégoire, sacré champion de France aujourd'hui à la Tour du Pin en Isère. Le franc-comtois de 23 ans s'est imposé en solitaire devant Paul Lapeyra et Joris Delbove. Et puis, les 16e de finale de la Coupe du Monde de foot avant France-Suède mardi. Place ce soir à 21h à Afrique du Sud-Canada. Premier match de ces 16e de finale.
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8: La météo pour la suite de cette journée dans l'Hérault, c'est du grand soleil hein, toute la journée dans un grand ciel bleu avec un petit peu de vent, vent marin qui souffle toujours sur le littoral tandis que la tramontane fait son retour sur les hauts cantons aujourd'hui. Cet après-midi, on attend 30 degrés à Frontignan, 31 à Agde-des-Lunelles, 32 au Quélard et Montpellier, 33 à Béziers, 35 à Clermont-l'Hérault. Le maximum pour aujourd'hui, c'est à Saint-Chinian où il fera 36 degrés. Et pour la semaine prochaine, bien toujours un grand soleil lundi et mardi. On va surveiller aussi la hausse des températures qui annonce une période de canicule avec 36 à 39 degrés jusqu'à 40 prévus par endroit dans les plaines notamment.
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9: Bonsoir à tous, j'espère que vous avez passé un bon dimanche. C'est 100% des 80 jusqu'à 20h. Une petite virée dans les souvenirs pour certains d'entre vous. Et pour les plus jeunes, une virée dans le monde des tubes qui n'ont pas pris une ride. Et ça commence comme ça.

0: C'était Jean Schulteis, Confidence pour Confidence.
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0: Alors pour la suite, on va revenir à la préhistoire du plus ancien groupe français, Indochine. En 1983, l'aventurier devient leur premier numéro 1. Les jumeaux Sirkis, Nicolas et Stéphane, accompagnés de Dominique et Xavier, viennent d'achever la tournée 10 jours de Pékin, au Bataclan de Paris. Ils sont les stars de la New Wave française. L'aventurier dépasse les 500 000 exemplaires vendus et quelques mois plus tard, ils reçoivent même le Bus d'Acier, une récompense comme meilleur groupe de l'année. Et l'aventurier, eh ben c'est ça.
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0: Bill Lyon, c'était Dream. Si vous étiez déjà en âge d'utiliser la télécommande de la télé dès 1984, c'est sûr vous connaissez ce tube. Ben oui, c'était le générique du Top 50 sur Canal+. Et chaque samedi en fin d'après-midi, on zappait à l'heure pour découvrir la révélation du classement des meilleures ventes de 45 tours et de 33 tours. En 87, avec J'oublierai ton nom, Johnny Hallyday et Carmel étaient 7e du top. Ça arrive juste après ça.
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0: Vous écoutez Ici Héros, 100% années 80, ça continue dans une minute, après quelques infos.
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3: 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Est-ce que vous avez envie d'une belle soirée d'été à seulement 20 minutes de Béziers ? Rendez-vous le samedi 18 juillet à Autignac pour la fête des vins de Faugères. Au programme, dégustation des vins de l'appellation, restauration sur place avec jambon à la broche, sèche à la rouille, fruits de mer et autres sorbets artisanaux dans une ambiance conviviale au cœur des vignes. Et à partir de 21h30, concert du groupe Les Barbeaux. L'entrée est libre, dégustation à 5€. Alors notez la date, samedi 18 juillet à Autignac.
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0: Puisque tu pars, c'était Jean-Jacques Goldman.
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0: Extrait de l'album entre Gris Clair et Gris Foncé qui sort en juillet 88. Tiens, du coup, petit coup d'œil, on en profite. Sur les événements qui ont marqué cette année-là, 1988, souvenez-vous, Mats Wilander remporte le tournoi de Roland-Garros en battant Henri Lecomte. Le président Mitterrand inaugure la pyramide du Louvre. 1988, c'est aussi la formation du groupe Nirvana et le triomphe au cinéma de La vie est un long fleuve tranquille. Et voilà. Bon, deux ans plus tôt, Élie Médéros, elle, fait chanter et danser la France grâce à Toi, mon toit.
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0: c'était Jeanne Masse avec Johnny Johnny. Et non, non, non, ça n'était pas une chanson en hommage à notre Johnny national, mais une chanson sur un prénommé Johnny qui vit mal une rupture, voilà, il veut retrouver sa femme, et c'est surtout un très grand succès pour Jeanne Masse. Dès 20h, dans un instant, c'est vous qui faites la programmation comme tous les dimanches, mais en attendant, on reste dans les années 80. Julien Clerc arrive avec Quand je joue. Belle soirée à tous.
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2: Sur votre radio ici à 20h, c'est Décibel, avec ce soir les chansons préférées des auditrices et des auditeurs. Un classique des Beach Boys, oui, mais aussi une nouveauté signée Louane, ou encore une chanson qui rend heureux, Don't Worry, Be Happy, par Bobby McFerrin. Ce soir, les auditrices et les auditeurs de Décibel vous gâtent, et c'est jusqu'à 21h.
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2: Salut à toutes, salut à tous et bienvenue dans Décibel. Ravie de vous retrouver en ce dernier dimanche du mois de juin. Ça commence à sentir les vacances, en tout cas je vous le souhaite. Et puis celles et ceux qui ne partiront pas cet été parce que boulot, parce que pas de sous, parce que pas le temps ou que ne sais-je, sachez que votre radio ici va vous chouchouter les oreilles et que Décibel, les meilleurs moments, les essentiels, sera là tout l'été, tous les soirs à 20h. On sera au rendez-vous. En ce qui concerne le dimanche soir, vous le savez, un de mes soirs préférés de la semaine, puisque Julie, Nico, Jean-Maurice, Ève, David ou encore Gwen, le premier auditeur du soir à passer, eh bien c'est eux qui choisissent les chansons et qui les présentent. Autant dire que je me la coule douce. Allons-y vite. Bienvenue Gwen.
4: Salut Émilie.
2: Comment ça va?
4: Eh bien écoute, chaudement.
2: Ah bah oui.
4: Je rêve de glaçon.
2: Toi, t'es à Toulouse?
4: Ouais. C'est un peu hot.
2: Et je sais pas, j'ai vu sur Internet que là, dans pas longtemps, on va perdre 15 degrés d'un coup et il va y avoir de l'eau qui va tomber du ciel. Mais je sais pas si c'était une fake news. Je sais pas.
4: Bah écoute, on sortira les maillots de bain, on sortira les cirés.
2: Oh, mais non, tu sais, on va faire comme dans la pub. Attends, t'as quel âge, Gwen?
4: Ah, je vais faire 50 ans, maintenant.
2: Ok, c'est bon, t'es la même génération que moi. Tu te souviens très bien de cette pub Tahiti Douche, où en fait, ils étaient dans un pays chaud, ok, et ils étaient en maillot de bain, et quand la pluie commençait, qu'est-ce qu'ils faisaient?
4: Eh ben, ils sortaient de Tahiti Douche et ils prenaient une petite douche.
2: Ils se douchaient sous la pluie. Ça a l'air bizarre comme ça. Les jeunes qui nous écoutent se disent, mon Dieu, mais ces personnes âgées sont des sauvages.
4: C'est pas du tout écologique, moi.
2: Non, c'est pas très écolo, parce qu'effectivement, du coup, tu fous du savon partout. Mais, voilà, c'était pour dire que parfois, ça rend heureux les gens au point de prendre une douche en public quand la pluie commence à tomber du ciel. Mon cher Gwen. On a suivi tes aventures heureuses et malheureuses pendant toute l'année. À un moment, tu passais avec nous à l'antenne le dimanche en direct de ta chambre d'hôpital parce que tu as eu un très grave accident, scooter contre camion, et le scooter, c'était toi. Comment tu vas aujourd'hui?
4: Bah écoute, ça va, il faut beaucoup de patience et comme je dis, la musique c'est ma deuxième béquille, donc voilà, Décibel ça fait partie aussi de ma thérapie, on va dire.
2: Oh. Bah écoute, on est heureux d'avoir pu être là pour toi et aussi très heureux d'avoir eu la chance de te parler régulièrement le dimanche avec tes choix musicaux toujours intéressants, parfois même des vraies découvertes, des artistes qu'on connaissait pas, puis parfois des vieux tubes que tu ressortais du frigo et qui nous faisaient bien plaisir. Gwen, ce soir c'est alors pour le coup une chanson qui donne de l'élan et qui fait du bien quand on en a besoin, n'est-ce pas?
4: C'est ça, celle-là, elle est pleine de sens et de signification, puis plein de souvenirs aussi, parce que c'est le titre Du Courage de la Grande Sophie, c'est une artiste que je suis depuis très longtemps, ce titre-là, je crois que quand j'étais disquaire, on l'a passé mais un nombre incalculable de fois dans le magasin, puis au karaoké avec les potes aussi, et c'est une artiste que j'apprécie énormément et qui fait son retour en ce moment.
2: Oui, c'est vrai, il faut aller la voir. On peut la lire aussi, elle a sorti un bouquin l'année dernière, on l'avait invitée dans Décibel, elle fait plein de choses, elle est vraiment talentueuse, la grande Sophie.
4: Ouais, Exactement. Puis là, sur ce dernier projet, en plus, elle est devenue artiste indépendante et productrice. Et le premier titre qu'elle a sorti, c'était avec Philippe Catherine, qui vient juste de sortir. Et ben, ça m'a fait penser. Je me suis dit, tiens, je vais proposer un de ces titres qui m'a accompagné sur tout mon chemin de vie. Et je vais le proposer à Lily. Et j'ai dit, tiens, du courage pour finir la saison, c'est pas mal.
2: C'est merveilleux. On l'écoute maintenant, grâce à toi, Gwen. Et pour celles et ceux qui se disent, mais comment on va survivre tout un été sans lui? Ne vous en faites pas. Rendez-vous sur son compte Instagram, Inclusive. Les découvertes musicales continueront aussi cet été inclusique, oui. Avec des K et du courage, mon cher Gwen. On y va, on la met, on chante très fort et très faux.
4: Très fort, oui, bah oui, ça va faire venir la pluie.
2: Parfait, salut, on prendra une douche. Merci Gwen, à la prochaine.
4: Avec grand plaisir.

0: l'irrésistible chanson de la grande Sophie, Du Courage, c'était sur son album Et si c'était moi, sorti, attention au coup de pelle, en 2003.
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0: Oui, parce que si vous ne voulez pas compter, 2003, c'était il y a 13 ans. Donc ça, comme... Ah non, on me dit dans l'oreille, c'est... Il faut vraiment pas que je fasse des maths à l'antenne. C'était il y a 23 ans, mon Dieu, la chanson qu'on vient d'écouter à 23 ans. Et ben voilà, la grande Sophie, merci. Je me sens très bien. David est avec nous. Bonsoir David.
2: Salut Émilie.
0: Bonsoir.
2: Attends, pour moi, ça va être facile parce que la chanson, elle date de 2026.
0: Ah bah ça j'aime bien, c'était il y a 5 minutes.
2: Tu vois là,
0: voilà.
2: Exactement.
0: Ah David, bienvenue dans l'émission où les mathématiques perdent à la fin, mais où la musique gagne, et ça c'est bien.
2: Exactement.
0: David, tu aimes beaucoup une chanson de Louane, est-ce que c'est une artiste que tu aimes tout le temps, ou est-ce que c'est cette chanson-là particulièrement qui te plaît, qui t'intéresse?
2: Non, c'est une artiste que j'aime tout le temps, mais je trouve qu'elle se renouvelle souvent dans ses singles. Et alors, je suis aussi un peu obsessionnel sur certains titres. Alors, par exemple, le titre qu'on va écouter s'appelle Chien, et je peux l'écouter en boucle comme ça dans sur mon téléphone, enfin ou chez moi, jusqu'à plus soif, quoi.
0: Et, j'aime bien les obsessions sur les chansons. Ça t'arrive souvent?
2: Ouais, ça m'arrive souvent, et ça peut me gâcher aussi des trucs parce que je peux acheter un album et juste être focus sur un titre. Je peux écouter tout l'album et je vais toujours revenir sur le même titre. Et bon, passer à côté un peu de chansons de l'album.
0: Ouais, mais c'est beau, c'est comme des coups de foudre, c'est des passions.
2: Exactement.
0: Et est-ce qu'après, t'es un peu dégoûté et tu l'écoutes plus pendant des années?
2: Généralement, tu sais, les coups de cœur, non, on n'est jamais dégoûté. Non, tu peux avoir des périodes, mais tu reviens quand même toujours un peu, quand même, je trouve.
0: J'aime bien. Et donc ça, c'est un de tes coups de cœur les plus récents, ouais, parce qu'elle est sortie il y a vraiment pas longtemps, Chien de Louane.
2: De Louane, ouais.
0: Voilà. Alors,
2: attention, parce que le titre, un titre Up Tempo, tu le connais.
0: Oui.
2: Le texte, bon, c'est une chanson de rupture, et je voulais te dire, Émilie, et pour Décibel aussi, ça n'a aucun rapport entre l'émission et moi. C'était juste que j'aime bien la chanson, la rythmique. Il ne faut pas se formaliser sur le texte. En plus, elle dit, elle fait de cette rupture finalement une force, et elle se dit que c'est derrière et que c'est voilà.
0: Et les restes, c'est fait pour les chiens.
2: Exactement.
0: Non, mais c'est incroyable cette punchline. Tu vois Louane avec sa petite tête d'ange là, et en fait, elle te balance des répliques assez acides parfois dans ses chansons.
2: Mais oui.
0: Et les restes, c'est fait pour les chiens.
2: Le
0: franchement, on a envie de s'en faire un t-shirt.
2: Ben oui, mais on devrait d'ailleurs.
0: On devrait.
2: On doit lancer ça.
0: On devrait lancer ça. Chien de Louane. Et on attend avec impatience le nouvel album de Louane. Hein. C'est pour dans pas longtemps, normalement.
2: Je crois que c'est septembre, non? C'est
0: ouais,
2: pas ça, non?
0: Exactement.
2: Ouais.
0: Après les grandes vacances.
2: Voilà.
0: Bah, comme ça, elle reviendra dans l'émission. Et toi aussi, alors, t'appelais pas pour nous larguer.
2: Exactement. Je reviens.
0: Génial.
2: Je scotchais à vous.
0: Excellente nouvelle. On écoute Chien de Louane et David. On se retrouve à la rentrée, alors.
2: Ça marche, à la rentrée. Bonnes vacances, alors.
0: Salut.

0: bien une des chansons que Louane a sorties cette année. Il y en a une autre qui s'appelle Conduire. Et on pense donc que ces deux chansons-là seront sur son 6e album à venir dans quelques semaines.
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0: Allez, remontons le temps jusqu'en 1991, il y a 35 ans, grande année musicale 1991. On a un comeback d'un artiste adoré des années 70, c'est William Scheller, qui fait pleurer la France entière avec Un homme heureux.
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1: 1991, c'est aussi l'année où le public français commence à vraiment beaucoup aimer le rap français. Les albums de La Planète Mars, de I Am, Authentique, du Suprême NTM et le premier tube d'MC Solar sur Qui sème le vent récolte le tempo, ça s'appelait Bouge de là.
2: Quitte à commencer.

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1: Bouge de là. 1991, c'est l'année de la mort de Gainsbourg et Freddie Mercury, de la naissance de Vianney et Santa. Mais l'un n'a pas créé l'autre. Sachez-le, c'est important. Ce sont des synchronicités, mais qui n'ont pas, évidemment, de signification. 91, c'est aussi l'année où le monde entier va se prendre dans les oreilles la vague grunge avec Nirvana.

C'était vraiment incroyable. Le clip de Smells Like Teen Spirit, il était fou. Mais le clip de l'année 91, c'est quand même Black or White de Michael Jackson, qui fait découvrir le morphing au grand public. Et ça, c'était complètement fou. Enfin, 1991, c'est l'année de Désenchanté, un des plus grands tubes de Mylène Farmer sur son troisième album, L'Autre. Là encore, on ne peut pas parler de la chanson sans essayer de se souvenir du clip. Et vous encouragez d'ailleurs à aller le voir. Il est toujours disponible sur YouTube, tourné en Hongrie. Il est absolument incroyable. Allez, on part en 1991 avec Mylène Farmer.

0: Bah oui, hein, 35 ans plus tard, on a toujours les paroles par cœur, évidemment. Mylène Farmer était dans Décibel avec Désenchantée. Restez dans le coin, arrivent nos auditrices et auditeurs, Julie, Nico, Jean-Maurice et Ève. On fera aussi un petit focus sur Stéphane Echer, parce qu'il est en tournée. À tout de suite.
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0: Et des auditrices, monsieur à la grosse voix, n'oublions pas ça. Celles et ceux qui voudraient participer à partir de la rentrée. Hein, Décibel fera sa rentrée officielle le 31 août. Donc voilà, ça, à nouveau tous les dimanches, l'émission des auditrices et des auditeurs. Mais vous pouvez d'ores et déjà nous envoyer un mail. Hein, on regardera ça évidemment cet été. Notre adresse, c'est Décibel avec un S à la fin, @radiofrance.com. Décibel au pluriel, @radiofrance.com. Dans le mail, vous mettez la chanson que vous avez envie de partager avec nous, et puis votre numéro de téléphone pour qu'on puisse vous rappeler. Là, par exemple, on vient de rappeler Julie. Bonsoir Julie.
5: Bonsoir Émilie.
0: Bienvenue dans la dernière de la saison. Comment ça va Julie?
5: Ah bah, fatiguée, mais très contente de faire partie de la dernière, justement.
0: Ah bah écoute, on a vécu des jolis moments avec toi et tes choix musicaux pendant toute la saison. Et là, je suis contente parce que c'est un duo qu'on n'a pas passé encore dans Décibel, entre un groupe et un chanteur.
5: C'est ça.
0: C'est ça.
5: Donc, groupe découvert grâce à toi.
0: Oui.
5: Parce que c'était une découverte, je ne sais plus si c'est en début d'année ou en fin d'année dernière, hein, les dates m'échappent.
0: Moi aussi.
5: Mais MPL. J'avais appris que ça s'appelait. Oui, c'est ça. Et tu nous avais dit que c'était Ma Pauvre Lucette.
0: Oui, c'est ça, c'était très étrange parce que MPL, ça faisait un peu genre PNL, genre un blast de rappeur. Et en fait, non, c'est MPL, Ma Pauvre Lucette. C'était moins... Voilà, mais c'était rigolo.
5: Oui, mais en même temps, c'est plus proche de leur image.
0: Oui, c'est vrai, on est d'accord.
5: Donc, ce soir, voilà, je proposais MPL et Ben Mazué pour Fleur Bleue. Alors déjà, rencontre un peu improbable.
0: Ouais.
5: Et j'ai vraiment craqué sur... Ben Mazué, je le connais depuis son album Concept sur les âges 15, 25 ans, 35 ans.
0: Ouais.
5: Mais c'est très souvent sérieux, avec des sujets qui sont quand même souvent importants, enfin, voilà, qui sont... Oui, je dirais sérieux. Quand
0: oui,
5: même.
0: En tout cas, pas dans la légèreté. Forcément, Ben Mazué, c'est la famille, la trahison, les divorces. Oui, c'est voilà.
5: Les difficultés de vie. Oui. Enfin, voilà. C'est très bien, hein, c'est très intéressant, mais ça n'est pas léger. Et là, il fait quelque chose de léger. Il a participé à l'écriture. Hein, j'ai vu dans l'album parce que j'ai acheté l'album de MPL.
0: Et en physique.
5: En physique. Moi, j'achète encore des CD.
0: Bah, c'est super, Julie.
5: Voilà, j'en achète quelques-uns par an parce que je suis comme tout le monde, je stream plutôt, mais je veux pas des vinyles parce que j'ai pas assez de place, donc j'achète encore quelques CD.
0: C'est voilà. Bien. Eh ben, tu sais que heureusement qu'il y a encore des fans de musique comme toi. Et je vois derrière la vitre Iris, la réalisatrice de l'émission, qui hoche la tête parce qu'elle aussi, elle achète des CD.
5: Ah, je suis contente. Moi, deuxième personne.
0: Et Christophe, qui est à la technique, lui aussi, il achète des CD. Donc voilà, bravo les jeunes. Trop bien.
5: Non, mais c'est vrai que c'est quand même important parfois de couper tous les réseaux et puis d'avoir juste une petite chaîne et d'écouter sa musique.
0: Ouais, c'est vrai. On est d'accord.
5: Ouais.
0: Et alors, cette chanson, donc Fleur Bleue, tu parlais de sa légèreté. Et est-ce que la rencontre MPL-Ben Mazué, pour toi, elle est réussie? Puisque sur le papier, elle n'était pas évidente.
5: Alors, pour moi, oui. je trouve que c'est... Ils se laissent un peu porter l'un l'autre. En fait, on a vraiment le sentiment d'un partage, alors qu'ils sont assez éloignés. Ben Nazué accepte d'être dans une petite chorégraphie, parce que souvent MPL en fait. Ouais. Il est plus souriant, il est plus... Il fait partie du collectif, quoi. J'ai pas eu le sentiment d'un chanteur individuel qui vient faire une prestation au sein d'un groupe. J'ai vraiment senti une volonté de faire groupe ensemble. Donc moi, ça m'a beaucoup plu.
0: Alors normalement, ça devrait vous faire le même effet, les amis. Fleur Bleue, MPL et Ben Mazué, c'est sorti il n'y a vraiment pas longtemps et c'est Julie qui vous l'offre. Merci Julie.
5: Bonne soirée.
0: Merci.
5: Belle été à tous.
0: Oui, merci beaucoup. Fleur.

0: raison, Julie. Extrêmement réussie, cette rencontre entre MPL et Ben Mazué. Ça s'appelle Fleur Bleue. Le dernier album de MPL, lui, s'appelle Bisous Magique. J'aime beaucoup ce titre. Et ils sont en ce moment sur la route des festivals d'été. Vous allez les voir vendredi aux Arsenic à Lille-sur-Tarn, dimanche soir aux Nuits de l'Erdre, tout près de Nantes, et la semaine prochaine aux Francofolies de La Rochelle.
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0: Nous sommes le 28 juin et aujourd'hui c'est l'anniversaire des adieux de Wham. Wham, point d'exclamation, le groupe de George Michael et Andrew Ridgeley. Ça a lancé la carrière solo de George Michael et ça nous a laissé quelques tubes absolument délicieux. Et bien le 28 juin 1986, il y a pile 40 ans, c'était l'ultime concert de Wham au stade de Wembley en Angleterre devant 72 000 personnes. C'est sûr que les gens criaient très fort. On peut essayer de les égaler en chantant Wake me up before you go. Go, c'est Wham.

0: quel tube et les mots-clés du clip étant couleur pastel et mini-short, je ne peux que vous encourager à aller le chercher. Wake me up before you go, Ghost et Wham.
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0: Nico est avec nous en ce dimanche soir. Salut Nico!
2: Bonsoir ici, bonsoir Maz.
0: Comment ça va?
2: Comment on va?
0: Bah écoute, pas mal, on t'a pas assez entendu cette année, cette saison. On fait un peu le conseil de classe, hein, parce que c'est la dernière de la saison.
2: Ah ouais, mais on est pris par les bentes, tu sais ce que c'est.
0: Bah voilà, c'est ça, t'as un gros emploi du temps aussi avec le décibel en semaine. Mais ça fait plaisir de t'entendre le dimanche.
2: Oui, en plus c'est quand même un jour, moi je suis un peu de la team Piaf, Gréco, Aznavour, je vais les dimanches. Donc au moins tu égayes nos fins de dimanche et on t'en sera ailleurs. Éternellement reconnaissant et plus si affinité.
0: Oh là là, mon Nico, merci beaucoup. Moi aussi, je vous suis reconnaissante parce qu'en vrai, qu'est-ce que c'est chouette de faire une émission avec des gens qui sont passionnés de musique. Puis alors, toi, là, tu nous as fait un choix, une chanson qui a 60 ans, mais tu me dirais, elle est sortie hier.
2: Aussi.
0: Ah ouais, tu me dirais, elle est sortie hier. Je te dirais, ouais, ok, d'accord, les gens sont fous. Ils étaient fous il y a 60 ans, mais c'est encore fou hier. L'album, c'est Pet Sounds des Beach Boys, hein, c'est ça que t'as choisi.
2: Ben c'est ça, et ben pour les 60 ans, t'as raison, et voilà, et ça met un peu en joie, alors ça contrebalance avec le gros choc qu'a constitué la mort de Brian Wilson
0: l'année dernière. Incroyable.
2: Alors ça m'a mis un coup derrière la gracchiaire, enfin je suis pas le seul, mais bon, ça a été dur.
0: Ah oui, moi je me souviens, j'étais en direct quand je l'ai appris, c'est Marine Logénie, la journaliste, qui est arrivée en studio pour faire son flash, et en fait la dépêche AFP est arrivée sur son écran, et elle se tourne vers moi, elle me dit « Ah, Brian Wilson est mort !» Horrible. Alors qu'il avait 82 ans, Nico, donc on s'en doutait bien qu'il allait mourir. Pourquoi on a réagi comme ça?
2: Ben parce que c'est les œuvres sont immortelles, donc on pense les compositeurs aussi, quoi.
0: Ouais, t'as raison.
2: Et bon, alors ceci dit, après il a pas une vie marrante, donc bon, entre les dépressions, entre tout ça, donc
0: oui.
2: Bon,
0: il a pas que mangé bio, voilà.
2: Non.
0: Voilà, donc effectivement.
2: Bon après, sinon ça a peut-être pas produit que ses résultats non plus. Je ne sais pas, mais. Mais bon, donc voilà, quand même une pensée pour lui, et puis dire au moins, bah voilà, il nous a fait un mauvais coup, mais il continue à nous mettre en joie quand on écoute ses morceaux, et notamment ce Who Don't It Be Nice, hein, qui met en joie pour la journée ou la soirée, quoi.
0: Ah, mais qui met la joie pour toute la vie, en fait.
2: Voilà,
0: cette chanson,
2: ça.
0: Elle est tellement lumineuse, tellement joyeuse, tellement. On dirait qu'il l'a fabriquée pour nous faire du bien. Tu sais, parfois, t'écoutes des chansons, tu fais, ah là, il y a des artistes, ils veulent me faire un peu souffrir. Il y a ça, tu sais, parfois, ou des paroles hyper violentes et tout. Et lui, c'est le contraire. Là, tu te dis, il a voulu me faire un câlin avec une chanson, quoi.
2: Non, et puis commencer là-dessus, c'est quand même un sacré défi pour continuer l'album. Hein,
0: parce c'est vrai.
2: Moi, j'aurais fait un truc comme ça, j'aurais été prendre ma retraite, ou j'en sais rien, mais tu t'essayes pas de faire autre chose, quoi. Tu dis un miracle, c'est bon, quoi. Enfin, il a quand même. Et voilà. Et aussi la dernière chanson de l'album qui est extraordinaire, enfin, et les autres au milieu aussi.
0: C'est ça. Donc réécoutez Pet Sounds si vous avez le temps cet été. C'est un très beau moment à passer. Et nous, pour les deux prochaines minutes, on sera dans les bras de Brian Wilson qui nous fait un gros câlin avec cette chanson des Beach Boys, Wouldn't It Be Nice. Et bah tiens, toi aussi, Nico, je te fais un gros câlin et merci beaucoup.
2: Gros bisous, merci pour toute cette saison. Et puis à la rentrée prochaine.
0: À la rentrée.

0: écouter cette chanson. On se sent mieux après, hein. Wouldn't it be nice? C'était les Beach Boys. Merci à Nico pour ce joli moment de bonheur et de joie musicale.
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0: Ah, comme c'est la dernière de la saison, on retrouve tous nos habitués. Jean-Maurice est dans la place, tout baigne. Salut Jean-Mo.
2: Yes, oui, salut, salut.
0: Comment ça va?
2: Oui, très bien. Bah, je t'entends les chanter, là, pas mal, non?
0: Oui, parce que hors antenne, je chante les chansons, et notamment les Beach Boys. C'est pas la plus facile, hein?
2: Non.
0: Non, mais c'est vrai, tu me fais un petit compliment comme ça, tu te moques pas, parce que quand même...
2: Non, pas du tout.
0: Non, oh, t'es gentil, t'es gentil. Jean-Maurice, oui, parce que Jean-Maurice, ouais. Toi, t'es chanteur, tu chantes en chorale, toi.
2: Oui, oui, oui, ça peut m'arriver, oui, très bien. Bah. Enfin, j'aime beaucoup ça, je veux dire, je le fais moins souvent que je voudrais, mais ça va reprendre.
0: Ceci dit, avec les harmonies vocales des chansons des Beach Boys, voilà un groupe dans lequel, si vous chantez en chorale, vous pouvez aller chercher, ouais. Taper dans le répertoire, vous pouvez faire des belles choses.
2: Alors
0: Jean-Mo, tu m'as fait découvrir une chanson, celle que tu as choisi d'écouter ce soir. Je ne savais pas qu'elle existait, je suis très contente qu'elle existe. Donc, merci. Il s'agit d'un duo entre Vali et Jessie Chaton. Alors, Vali, il faut que tu expliques. Jean-Maurice, tu l'as découverte comme animatrice radio, comme chanteuse.
2: Oui, oui. J'ai gardé en tête son époque Europe 2, hein, c'était pas mal.
0: Mais oui.
2: Une fois que, bien sûr, elle avait donc fait ses... Mais en fait, c'est plus une chanteuse, mais diseuse. Elle articule très, très bien.
0: Oui.
2: Et donc, c'était la voix du duo de Chagrin d'amour. Quoi.
0: C'est ça, chacun fait ce qui lui plaît. C'est elle, la voix féminine de chacun fait. Là aussi, c'est pas facile. Ce qui lui plaît, Voilà, c'était elle, Vali. Et en fait, c'est une Américaine. Et donc, elle a ce petit accent tellement cool. Et
2: c'est ça qu'elle a entretenu, on dirait. Mais elle le fait très bien.
0: Elle le fait hyper bien. Et donc, en plus, elle avait un look pas possible. Tu te souviens, grande blonde avec les cheveux courts, là. Elle était à la télé aussi dans les années 80. Et puis ensuite, vraiment, la radio, quoi. La radio, moi, je l'ai beaucoup écoutée sur France Inter. Elle avait une émission super qui s'appelait Système Disc. Ouais. C'était trop bien. Elle recevait les artistes et tout. Et donc, ce duo-là. Vali et Jessie Chaton.
2: Bah, écoute, ce duo, on se demande d'où il sort, mais
0: oui.
2: J'ai écouté ça sur, donc ça a tout de suite attiré mon oreille, sur Instagram.
0: Okay.
2: Et enfin, surtout vu ce à quoi elle ressemblait. Elle était restée dans l'ombre, mais ça ne change pas tellement de cette époque-là. Et surtout, ça rappelle le duo avec Grégory à l'époque.
0: Donc avec Chagrin d'amour.
2: Exactement.
0: Alors si vous écoutiez de l'électro-rock dans les années 2000, sachez que Jessie Chaton, le garçon du duo que vous allez entendre maintenant, c'était le chanteur du groupe Fancy. Il a aussi chanté pour General Electric, pour Justice ou encore pour Rhinocéros. Voilà, une belle voix de mec bien aiguë. Et ce duo, Le Retour de l'Amour, qui est sorti il y a quelques jours. Et voilà, je ne sais pas trop d'où il sort. Je sais que la production s'appelle Plaisir de France et ça leur va bien. C'est exactement ça.
2: Et puis ça fait très électro, on a l'impression de revivre ces époques, quoi. Donc c'est super.
0: Ça sent le tube de l'été. On va se l'écouter, ta découverte, Jean-Maurice. Merci de l'avoir partagé avec nous. À la prochaine.
2: À la prochaine.
0: Merci, Jean-Mo. Merci. Voici Vali et Jessie Chaton. C'est Le Retour de l'Amour.
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0: Vali et Jessie Chaton, le retour de l'amour, ça c'est vraiment ma découverte du jour. Merci à Jean-Maurice de l'avoir partagé avec nous.
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0: Et avec Stéphane Echer qui est en tournée, il a annoncé plein de concerts. Il cartonne avec son 18e album sorti il y a quelques mois, Poussière d'or.

C'est d'une beauté, cette poussière d'or. Alors j'ai cherché quelles étaient les chansons les plus populaires de notre Stéphane Echer, et je dois dire que son premier gros tube remonte à l'album Silence, qui aura 40 ans l'an prochain.

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Non mais déjà à l'époque quand même, trop fort Stéphane. Il y a l'album Carcassonne aussi en 1993, très rock, très classe.

des bas et des grosses guitares. Mais l'album le plus populaire de Stéphane Escher et celui qui l'a fait entrer définitivement dans nos cœurs, nos oreilles et nos playlists, c'est Engelberg en 1991, il y a 35 ans. Oui, tout à l'heure, quand je vous ai fait l'année 91 en musique, j'avais omis volontairement vous parler de Stéphane Escher pour se le garder pour maintenant. Déjeuner en paix.

0: la puissance de cette chanson qui marche même à l'heure du dîner. Stéphane Echer, Déjeuner en paix, et sa tournée passera par quelques festivals cet été avant de partir, bah là pour le coup, sur les routes tout seul. Stéphane Echer au Théâtre du Rond-Point à Paris du 30 septembre au 4 octobre et puis ensuite partout en France jusqu'à la fin du mois de novembre. Ne le ratez pas.
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0: Attention, attention, il y a de la pression sur les épaules de Ève, qui est la dernière auditrice de la dernière émission de la saison. Ève vient fermer la boutique. Salut Ève.
2: Bonsoir Émilie.
0: Comment ça va?
2: Ça va, je n'ai pas du tout la pression, je ne m'en fais pas, je suis heureuse.
0: Oh, mais nous, on est tellement heureux. À chaque fois que j'entends ta voix, Ève, moi déjà, ça me met en joie. Après, je me fais un peu peur. Je me dis, si jamais elle se met à la radio, je suis foutue parce qu'elle a vraiment une super voix. Ils vont me virer comme une poissonnière et ils vont prendre Ève avec sa voix de velours. T'as déjà fait de la radio, Ève, ou pas?
2: Alors, la première fois que je suis passée à la radio, c'était sur une antenne concurrente qui, à l'époque, était numéro 1 dans
0: oui,
2: mon cœur, pour une émission qui s'appelait Connexion avec Yann Kulig.
0: Oh, ah, mais dis donc, mais oui.
2: J'adorais. Donc, une fois ou deux, j'étais passée dans l'émission, et puis alors après, eh bien, c'était avec toi.
0: Oh là là, mais franchement, t'as une voix de radio, Ève.
2: Bah écoute, merci.
0: Tu te sers de ta voix dans ton travail ou pas?
2: Je suis enseignante, alors un petit peu, mais je ne chante pas. Hein. En revanche, il vaut mieux pour tout le monde.
0: D'accord, très bien. Alors, Ève, tu nous as choisi une chanson merveilleuse, un peu magique même, qui s'appelle « Don't worry, be happy » de Bobby McFerrin, grand, grand tube des années 80, mais encore aujourd'hui, ceci dit. Qu'est-ce qu'elle te procure, cette chanson? Pourquoi tu l'as choisie?
2: Ah bah tellement de calme, de paix, de sérénité. Tu as forcément un sourire scotché aux lèvres quand tu l'entends. C'est pas possible autrement. J'hésite parfois même. Tu vois, j'adorerais pouvoir pendant les examens diffuser cette chanson avant aux étudiants que je pense que vraiment ça te met dans de bonnes conditions. Allez, c'est pas si grave, ça va bien se passer. L'important c'est d'être heureux dans la vie. C'est comme un super beau message. Donc oui, j'adore vraiment, puisque ça va être l'été, les gens vont quand même peut-être être en vacances, taper Bobby McFerrin plus impro, public, gamme pentatonique, si vous arrivez à l'écrire, parce que bon voilà, il est tellement extraordinaire ce monsieur, c'est Monsieur McFerrin, vraiment.
0: Ah oui, immense artiste, hein.
2: Alors, donc, il fait beaucoup de choses à cappella, hein, Don't Worry, Be Happy, mais certains jouent du piano, de la guitare, lui, il joue du public, des âmes, il arrive à faire participer les publics, et c'est tellement beau. J'ai vraiment un regret dans ma vie, c'est de ne pas l'avoir vu en concert, et là, ça commence à être un petit peu tard. Et moi, qui ai beaucoup de mal à sortir de chez moi, parce que pour certaines choses, c'est compliqué, honnêtement, je crois que si j'avais l'occasion d'aller à un de ses concerts, je me mettrais un bon coup de pied aux fesses, et j'irais m'amuser avec lui, parce que je trouve que ça doit être un énorme moment de bonheur. Mais c'est pas grave, heureusement, il y a YouTube, enfin, il y a Internet qui permet d'avoir accès à tellement de choses. Vraiment, vraiment, allez voir Bobby McFerrin

0: impro et vous allez prendre un énorme shot de bonheur.
1: Très bien, ça c'est de voir comme on les aime. Vous faites ça, hein, les enfants, pour lundi matin, s'il vous plaît. Et Eve, on te remercie infiniment et on va chanter, siffler et taper dans les mains. C'est un a cappella absolument sublime et qui, normalement, fait l'effet d'un médicament.
0: C'est tout à fait. Vraiment, bel été à tout le monde. Grosse bisous à toi et à toutes les équipes. Et puis rendez-vous en septembre.
1: Oui, à la rentrée, bisous.
0: Bisous.

0: Be happy, ça veut dire te fais pas de bile et sois heureux. C'est tout ce que je vous souhaite pour l'été qui arrive. Je vous le disais, Décibel sera là, les essentiels, les meilleurs moments tous les soirs à 20h sur votre radio ici. Et puis à partir du 31 août, Décibel, saison 5, eh oui, qui l'eût cru, à 19h tous les soirs. On changera d'horaire, mais je vous le redirai à la rentrée. Pour le moment, je remercie l'équipe de l'émission qui était là ce soir. Il y avait Iris Guitoni, Christophe Hulens, Elodie Bianca Maria, Yannis Kalem et Franck Moilier.
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0: En 1985, le public français se déhanche sur un hommage vibrant aux légendes du jazz. Duke Ellington, Oscar Peterson, Scott Joplin. Mais derrière ce titre se cache un souvenir de jeunesse beaucoup moins glorieux pour Michel Jonas.
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0: Des années plus tôt, alors qu'il n'est qu'un jeune pianiste inconnu, il descend dans une cave de jazz pour passer une audition. Il veut briller, mais le stress le paralyse. Il joue mal, il se ramasse complètement et ressort de là dépité. Plutôt que d'oublier cette humiliation, Jonas va en faire un tube. Il transforme son bide en une chanson entraînante, pleine d'autodérision et d'amour pour ses maîtres.
2: Un peu parti, un peu naze, je sors de la boîte de jazz, histoire de reprendre un peu le coup de ma vie.
0: La boîte de jazz recevra même une récompense au premier vecteur de la musique en 1985.

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ce très jeune artiste a adopté la Bretagne et le pays de Ploërmel pour en faire son espace de création. Déjà repéré et soutenu par des musiciens comme Gizmo du groupe Trio, il propose des chansons au style frais et léger.

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0: C'est un cri de ralliement qui a marqué les années 2000. Yalla ! Mais saviez-vous que ce tube de Calogero est né devant un poste de télévision ?
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0: Tout bascule quand le chanteur découvre Sœur Emmanuelle lors d'une interview. Il est instantanément fasciné par la force et l'énergie de cette petite sœur des pauvres. Avec son complice, Lionel Florence aux paroles, il décide de mettre en musique son expression favorite, Yalla,

0: regretter qu'un hommage lointain devient une réalité bouleversante peu après la sortie de l'album 3. Et Calogero finira même par rencontrer Sœur Emmanuelle en personne.
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2: Françoise Hardy et Jacques Dutronc, je les ai connus il y a très longtemps. J'ai accompagné Jacques pendant quelques années au piano, puis on ne s'était pas vus depuis de nombreuses années. Puis j'ai eu envie de le revoir, on a passé un petit moment ensemble encore récemment.

0: pas chanté grand-chose ensemble. Et cette chanson est une des rares. Mais cette reprise leur va bien. Et ça me fait plaisir de les voir partir de nouveau ensemble.
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Entre énergie brute et mélodie ciselée, Pascal Zonou signe une musique qui vous attrape dès la première écoute et ne vous lâche plus.

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2: Bonjour, je suis Romain, je suis dans la région girondine depuis 5 ans maintenant avec ma femme Gaëlle.
3: 9 secondes plus rapide que l'an dernier.
4: Ouais, ça va bien, c'est le matos.
2: Bienvenue à la station, ici on vous accueille toujours avec du sport à la télé.
4: Allez, il va être intéressant de voir le temps.
2: Et vraiment quand on a une saturation de sport, on bascule sur de la musique.
5: Le scorpion stylo Vénus, c'est pas ce qui réveille le matin.
2: Mais bon, c'est l'amour.
5: L'amour du travail.
2: Exactement.
5: Nous sommes dans une station-service à Tauriac, mais vous l'aurez compris, ici on ne vend pas que du carburant, ce que viennent chercher les clients est parfois gratuit. Il s'agit de liens sociaux, sauf que depuis quelques semaines, les conversations se focalisent sur la flambée des prix de l'essence et du diesel.
2: Alors c'est vrai, au tout début du conflit, quand les gens se sont inquiétés, j'ai eu une fréquentation accrue. Après, les gens sont vraiment inquiets dans le sens voilà, de la géopolitique, de leur pouvoir d'achat et tout ça. Mais après, ils se sont résignés malheureusement à ça, quoi.
5: Expliquez-moi vos tarifs, comment vous les calculez et qui vous les impose?
2: Je suis indépendant quand même, donc ça veut dire que mon carburant, je l'achète, on me le délivre pas. J'ai un prix au mètre cube, que après je déduis forcément au litre. J'applique une marge de 0,10% par litre de carburant, plus la TVA évidemment, et ça donne ce tarif-là.
5: Qu'est-ce que vous en pensez de cette flambée des prix du pétrole et du carburant?
2: On ne l'achète pas le jour pour le jour, donc j'imagine qu'il y avait des réserves avant de dire que tout augmente. J'imagine que quand ils ont acheté à bas prix, ils auraient pu continuer à avoir le tarif de carburant moins cher. Il y a quelqu'un qui gagne au change et c'est pas nous, quoi.
5: Est-ce que le distributeur, que vous êtes le professionnel, mais aussi le particulier, doit faire le dos rond?
2: Il faut vivre avec. J'ose espérer que les choses vont bouger, quoi.
5: Alors la chance que vous avez, c'est que vous distribuez du carburant, mais pas que.
2: Alors c'est vrai que quand j'ai acheté, il y avait simplement donc la laverie que vous voyez là-bas au fond, le bar qui fonctionnait à moitié et donc les pompes à carburant. Fort de mon expérience et de mes diplômes dans la restauration, dans la cuisine, j'ai créé une cuisine où vraiment les gens s'y sentent bien. J'imagine qu'ils oublient un petit peu les tracas du quotidien chez moi. Donc on peut y manger, on peut y boire des coups, on peut jouer, on peut faire à peu près tout.
5: Quel est le top 3 des demandes de vos clients? En premier, le carburant?
2: Mon volume, forcément, c'est le carburant. Après, ça va être les cigarettes et puis après, c'est vraiment tout le reste.
5: On va rentrer dans la partie bar, dépôt de pain, bar tabac. Et c'est là où tous les jours, des habitants de cette commune, et pas que d'ailleurs, viennent discuter. C'est leur premier bonjour du matin ici.
2: 7h05, j'ai déjà mes premiers clients au café, donc forcément des gens qui vont travailler. Puis on échange sur tout et rien en même temps. Et je pense que je suis un peu le confident, le psychiatre du quartier, parce que voilà, ça, les gens se confient pas mal à moi et c'est plutôt plaisant.
5: En tout cas, ici à Tauriac, on parle de l'augmentation des prix et de la crise au Moyen-Orient, mais à la fin, fondamentalement, les choses restent les mêmes. Les clients fidèles continuent à faire confiance à Romain et à acheter leur carburant dans cette station reprise par Romain il y a 2 ans.
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6: À Brassimpouille, au cœur de la Chalosse, un témoignage de la préhistoire, le musée de la Dame. Des grottes, un archéoparc, un musée, un site exceptionnel. Notre guide, son directeur Benoît Ducam.
7: À Brassimpouille, tout commence avec la reprise des fouilles en 1981, ce qui va en fait amener la création du premier espace muséographique. Donc là, on est en 1980, hein, c'est vraiment le tout début du début. Quelques bonnes années après, en fait, à partir de 2002, que va être créer la Maison de la Dame, qui va être en fait le nouvel espace muséographique du site de Brassimpouille, autour duquel va se greffer l'archéoparc, qui est la partie extérieure du site sur laquelle ont lieu les ateliers, les animations, en ce moment notamment beaucoup d'ateliers avec des scolaires. Et depuis 2 ans maintenant, s'est rajouté à ce complexe le site archéologique des Grottes du Pape, qui se visite également sur Brassimpouille.
6: Si on remonte aux origines, quand a-t-on commencé les recherches?
7: Le site de Brassimpouille, en fait, il a été découvert en 1880, c'est-à-dire 100 ans avant finalement ce qui a lancé le musée aujourd'hui, avec à l'époque non pas des archéologues au sens où on l'entend aujourd'hui, mais plutôt des amateurs ou des érudits, puisqu'on est au tout début de l'archéologie, qui vont s'intéresser au site de Brassimpouille. Parmi eux, entre autres, Édouard Piette, qui découvrira en 1894 la Dame de Brassimpouille.
6: Cette fameuse Dame de Brassimpouille, c'est une statuette.
7: Alors voilà, la dame de Brassempouille, c'est une petite statuette en ivoire de mammouth qui est considérée aujourd'hui comme le plus vieux visage représenté de l'histoire de l'humanité. Et c'est une statuette qui a été, qui est datée, estimée. Alors, on est toujours en permanence en train de préciser les datations. Elle aurait été sculptée à peu près il y a 29 000 ans.
6: Est-ce dire que nous avions des peuplades qui vivaient là, à Brassempouille, dans la préhistoire?
7: Brassempouille, finalement, on a la chance d'avoir des grottes qui se sont créées naturellement il y a plusieurs dizaines de milliers d'années. Et finalement, les hommes préhistoriques qui passaient dans la région, puisqu'on est toujours sur des tribus nomades, vont profiter l'opportunité de cette petite cavité, vont s'installer dedans. Et pendant plus de 20 000 ans, des tribus vont passer et agglomérer en fait des restes de leur activité, qui ont été découvertes du coup à partir des années 1880 et jusqu'aujourd'hui encore, puisque on est toujours sur un chantier de fouilles à Brassempouille.
6: C'est la communauté de communes Coteau et Vallée du Leuil qui gère le site, ouvert toute l'année, sauf en hiver, à part pour les groupes et sur réservation. Renseignements préhistoire-brassempouille.fr. Recommandé par Ici Gascogne.
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8: Parmi les plantes que nos mamies et papis glanent dans la nature, nous avons la sauge. On dit la chauvia ou la chalvia en occitan d'ici. Vejaya kechemblo, quelle plante? Savez-vous à quoi ressemble la sauge? De belles fleurs mauves avec de longues tiges. Qui a de la chauvia d'inchouvorzier, des medeshi n'a pas métier. Qui a de la sauge dans son jardin n'a pas besoin d'un médecin. En agriculture, on s'en sert pour les vaches quand elles ont le ventre gonflé. Pour les humains, pareil. Pour tout souci digestif, de ballonnement, une tisane de sauge règle le problème. Au XVIIIe siècle, les asthmatiques roulaient des feuilles de sauge pour les fumer. Pour être en bonne santé, une recette de tisane, une bonne eau bouillie dans laquelle infuse feuilles de sauge et de thym. Chalvio bouillide, sauve la vie. Sauge bouillie, sauve la vie. Génial, non? Allez, adieu.
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1: Tous les jours, une rencontre grâce à Valérie Delos qui se déplace un peu partout au Pays Basque. Elle s'est arrêtée à Bayonne, où elle est tombée sur Mulen qui nous raconte une partie de sa vie.
2: Bonjour, je m'appelle Mulen, j'ai 48 ans et je suis de Bayonne.
3: Bonjour Mulen, aujourd'hui vous êtes une artiste, muraliste. Est-ce que vous êtes d'accord si je dis que vous êtes une résiliente?
2: Oui.
3: On va faire quelques pas en arrière dans votre histoire. Vous avez eu une première vie de sportive de haut niveau. Vous faisiez quoi?
2: Alors, j'ai été en équipe de France de volley et ensuite de beach volley. J'ai démarré aux alentours de 15 ans.
3: Ça veut dire un engagement de vie total? C'est-à-dire qu'on va pas au... à l'époque où vous allez boum, vous étiez focus, entraînement. C'était ça votre vie?
2: Oui, tout à fait. Et puis, comme je suis rentrée dans les structures d'entraînement intensive, pour moi, c'était aussi, je partais de la maison, mais j'avais comme objectif d'avoir mon baccalauréat pour que mes parents soient fiers.
3: Combien d'heures d'entraînement par jour à peu près?
2: On ne vit que pour son sport. On se réveille, on petit déjeune sainement, on part à l'entraînement, on fait de la musculation, on rentre, on déjeune, on fait une petite sieste. Puis on a une seconde phase d'entraînement l'après-midi. Puis ensuite, en fin de soirée, c'est les soins.
3: Donc une vie, on le comprend, hyper intense.
2: Oui.
3: Et puis un jour, dans votre vie, arrive un événement qui va... tout arrêté.
2: Oui, j'étais relativement jeune, j'avais 39 ans, et puis là, on m'annonce que j'ai un cancer de l'ovaire.
3: Vous n'aviez pas encore d'enfant?
2: Non, mais bon, je pense que le fait d'avoir été sportive de haut niveau m'a permis de ressortir les cartes de la volonté, de se battre, en fait, l'objectif n'était plus d'atteindre la coupe ou la médaille, mais c'était de rester en vie.
3: Et ça dure combien de temps, jusqu'à ce que vous puissiez reprendre une vie normale?
2: C'est une bonne question, parce que d'un point de vue clinique, j'ai relativement été, entre guillemets, guérie très tôt, au bout de 5-7 moi, mes analyses étaient totalement revenues à la normale. Par contre, ça a été tellement intense. En 5 mois, j'ai vécu 2 opérations et 3 cures de chimiothérapie où j'ai dû réapprendre à marcher 2 fois, j'ai perdu mes cheveux. Vous voyez, de vous en parler, ça me remet un peu d'émotion parce que c'était une période très intense, très sombre. Mais effectivement, une fois où l'hôpital vous dit « bon, c'est bon, maintenant revenez dans un an », c'est plus complexe parce que aussi tout l'entourage pense que c'est bon, on est sorti d'affaire, mais en fait, c'est comme si on se reprenait une seconde vague. Et c'est comme si, en fait, ça devenait réel. On est paumé, on sait plus. C'est comme un kidnapping, un peu.
3: Et comment vous avez rebondi? Comment ça se passe? Est-ce que c'est un déclic un jour? Est-ce que c'est un cheminement?
2: Alors, il faut savoir que ce genre d'épreuve, ça vous change à jamais. Il y a un avant et un après. C'est d'abord processer dans le deuil de son ancienne vie. Si on processe pas bien ses deuils, on reste aigrié et malheureux. En fait, pendant la maladie, j'ai accepté de mourir. J'ai vraiment travaillé le lâcher prise le plus lointain que je puisse faire. Par contre, je me suis dit, si je meurs demain, je meurs artiste. En fait, pourquoi j'y allais pas? Parce que j'avais peur. Peur de pas gagner assez bien ma vie, peur de pas savoir quoi faire, peur.
3: Ouais. En quoi l'art, ça a été une thérapie pour vous?
2: Cette épreuve m'a permis d'être à l'écoute de mes intuitions, de plus en plus, de faire confiance à mon cœur et un peu moins à ma tête. Et effectivement, aujourd'hui, en plus d'être artiste peintre, je suis art thérapeute. Donc j'accompagne des personnes le jour ils ont un événement douloureux à passer ou émotionnellement s'ils se sentent chargés, voilà.
3: Conclure, si je vous dis cette phrase très galvaudée, mais j'aimerais bien que vous rebondissiez dessus, si on dit que tout ce qui ne tue pas rend plus fort, du coup vous dites oui?
2: Un grand oui.
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4: Nous sommes avec une des dernières et la plus ancienne fabrique de pâtes de fruits en Auvergne. Avec Anthony Valla, qui est le directeur général. Merci de nous recevoir, Anthony. Nous sommes face à une vieille photo qui montre, je pense, le tout début de cette maison Cruzy, c'est ça?
5: C'est pas le début historique, puisque la maison Cruzy a été fondée en 1880, mais c'est effectivement une photo du site de fabrication ici, sur la zone du Brézé, telle qu'il était en 1956, au moment où la maison Cruzy a déménagé du centre de Clermont pour venir s'installer sur la zone du Brézé.
4: Construction construction de l'usine Goffredi, avenue Jean-Mermoz, sur le champ d'Angélique. Et on aperçoit des angéliques sur ce champ.
5: Et l'angélique étant un des produits un petit peu signature des confiseurs et de la confiserie. Et donc c'est un beau clin d'œil de l'histoire que de penser que voilà, notre site de fabrication ici est basé sur un ancien champ d'angélique. Voilà.
4: L'angélique, ces petits bâtonnets de couleur verte, hein, c'est
5: exactement.
4: Ça, je ne dis pas de bêtises.
5: Il y a beaucoup de particuliers qui ont aussi de l'angélique à la maison.
4: Voilà. C'est la tige.
5: On confie la tige, tout à fait.
4: D'accord, oui. Ok. Et aujourd'hui, vous en faites toujours. Vous avez toujours des producteurs d'angélique qui bossent avec vous.
5: Oui, tout à fait. C'est un agriculteur qui vient nous livrer en tracteur chaque année. Tout à fait. C'est au mois d'août, quand la récolte est prête, on se met d'accord avec lui l'année d'avance sur les quantités dont on aura besoin, et puis il vient nous livrer. On la travaille, on la prépare, et puis après on va la faire confire. Donc c'est un produit auquel on tient beaucoup.
4: Il y a toujours une grosse tradition autour de ça. Enfin, en Auvergne, on offrait des pâtes de fruits. C'était un incontournable.
5: Effectivement, la création de la pâte de fruits a été faite en Auvergne. Hein. À la base, la pâte de fruits s'appelait la pâte d'Auvergne. Et c'était vraiment une spécialité, on va dire, régionale. Ce qui a fait que l'Auvergne était une terre de fruits confits, c'est que, on va dire que la noblesse venait, descendait de Paris dans le 16e, 17e siècle et venait dans les cures, à Roya ou autre. Ils découvraient, ils dégustaient les fruits d'Auvergne. Et la méthode de conservation à l'époque, hein, puisqu'on n'avait pas toute la pasteurisation, etc., là, c'était de confire les fruits.
4: Ouais.
5: Ce qui faisait que, du coup, les confiseurs auvergnats ont prospéré sur la base des gens qui venaient en cure et qui ramenaient leurs fruits à Paris en général. C'est comme ça que la confiserie et le métier de confiseur a démarré en Auvergne.
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1: Pierre Nus s'installe pour les astuces de sa mamama. Bonjour Pierre.
6: Good morning, Yvonne. Salut Bissam.
1: Info pour celles et ceux qui viennent de découvrir peut-être une rayure sur un de leurs meubles.
6: Hop là, je vais t'en passer. Oui, ça arrive, une dent de chien, une griffe de chat. Jouets de bébé, les roues des camions en plastique, ça laisse des traces des fois. Bon, un petit choc, ça peut parfois abîmer vos meubles préférés, mais ma maman m'a rassuré, elle m'a dit d'acheter des noix. Alors c'est pas parce que je porte le même patronyme que j'en fais la promotion, mais le cerneau de noix est riche en huile et graisse naturelle. Mais c'est l'intérieur de la noix, calme, n'y allez pas avec la coquille pour frotter sur le meuble, ça va empirer les choses. Vous frottez le cerneau directement sur la rayure en allant dans le sens du grain du bois. Bon, vous faut un peu frotter, hein.
1: Vous frottez longtemps. Un petit peu quand même.
6: Voilà, faut que l'huile sorte et il faut laisser agir l'huile pendant environ 5 à 10 minutes pour qu'elle pénètre le bois. L'huile libérée va dans la rayure, ça aide à nourrir le bois sec qui est exposé par la rayure et surtout les pigments naturels de la noix vont aider à teindre la rayure et ça va mieux correspondre à la couleur du bois qui l'environne, ça la rend beaucoup moins visible cette rayure. Ensuite, vous laissez agir, vous essuyez l'excès d'huile avec un chiffon doux et propre, n'y allez pas avec le côté vert de l'éponge, Gal, et vous lustrez légèrement la zone. Alors ça fonctionne beaucoup mieux sur les rayures peu profondes et sur les bois dont la couleur est proche de celle du cerneau de noix, donc un brun assez clair. Mm-hmm. Les meubles verts ou rouges, vous oubliez.
1: Oui, bah.
6: Merci, ma maman.
1: Oui.
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7: Les petits bonheurs, généralement, ce sont des sourires qui se récoltent tous les jours au hasard des rencontres. Il suffit d'un micro ici, de ne surtout pas prendre de rendez-vous et de ne pas se présenter. Ça marche très bien à Megève, par exemple. Nous sommes donc en Haute-Savoie, sur les hauteurs de Megève, au Mont d'Arbois, pendant que des chevaux sont en train de monter dans une bétaillère.
8: Bonjour.
7: Matin de bonne heure, venez vous occuper des bêtes.
8: C'est ça, on vient les mettre au chaud, ouais.
7: Ah, c'est-à-dire que là, ils quittent la montagne?
8: Ouais, ce coup-ci, ouais, c'est bon. Ce coup-ci, on va les ramener, on va les mettre en pension pour cet hiver, ouais.
9: Ils ont passé tout l'été en montagne, donc ce coup-ci, ça y est. Ils vont aller se mettre au chaud pour l'hiver.
10: Eux, ils font toute la saison là, ici ?
9: Ouais, ceux-là, ils font toute la saison ici. Il y en a qui sont là pour la monte, il y en a qui sont là pour l'attelage. Et puis, vu que nous, on est élevage, il y en a, ils sont juste là pour grandir.
10: Vous, c'est pas juste un loisir, c'est votre métier ?
9: Ouais, moi, c'est mon métier. Ouais. Je suis cocher palefrenier. Ouais.
10: Quand vous dites pour l'attelage, c'est les calèches qu'on peut voir à Megève, par exemple ?
9: Exactement, c'est ça.
10: Donc, les chevaux, quand ils sont pas attelés, on les voit ici sur les hauteurs de Megève ?
9: Ouais, c'est ça. Nous, on en a à l'Alpette, comme là en face, en haut de la côte 2000. On en a aussi au Mont d'Arbois, là, juste derrière. Et puis, après, au fur et à mesure de la saison, on les fait descendre petit à petit. Puis là, ils atteignent leur point le plus bas sur Megève. Puis après, on les change de département et puis voilà.
10: Donc là, ils montent dans le bus.
9: C'est ça, ouais. Ils montent dans le bus. Là, je vais en mettre 4. Là, après, j'ai mon patron qui va arriver. Il va prendre le reste. Et puis après, on va prendre un camion et une remorque. Puis on y charge tout dedans. Puis lui, il part cet après-midi.
10: Et là, il part où, en résidence d'hiver ?
9: Ils partent dans l'Allier, ceux-là. Ils partent dans l'Allier. Ils ont des gros champs de plusieurs hectares où c'est qu'ils ont du foin, des abris pour eux, de l'eau à volonté. Puis voilà.
10: L'Allier, donc en Auvergne, si je ne m'abuse, il fait pas beaucoup plus chaud qu'ici l'hiver.
9: Non, il fait pas beaucoup plus chaud. Mais par contre, ils auront plus d'herbe qu'ici, on va dire. Ils auront moins de neige, ils auront un peu plus de foin, un peu plus d'eau. Parce que nous, ici, c'est qu'on est tout de suite dans la neige. Et puis nous, on n'a pas assez de foin pour tous les nourrir l'hiver. Donc on préfère les mettre en pension. C'est beaucoup plus agréable pour eux. Puis pour nous, l'hiver, on a déjà bien assez de boulot comme ça. Donc au moins, ils sont un peu tranquilles aussi de leur côté.
10: Alors justement, vous faites quoi l'hiver si vous avez plus de chevaux ?
9: Alors c'est pas qu'on en a plus, c'est qu'on en a moins. Toute la partie élevage en fait partout en pension et en fait l'hiver nous on fait énormément de calèches sur Megève. On a des grosses calèches qui montent jusqu'à 12 personnes. C'est qu'on fait les fondus en calèche en soirée ou midi et on fait juste des balades en calèche.
10: Bon, vous j'imagine que le cheval c'est une passion, on fait pas ce métier là par hasard.
9: Mon grand-père était déjà éleveur de chevaux. Là maintenant je bosse chez un ami de mon grand-père. Puis voilà, après on fait ça par passion. De toute façon c'est pas par l'argent qu'on va le faire, hein, comme dans tout métier agricole.
10: Même à Megève.
9: Même à Megève, l'agricole, ça reste l'agricole, à Megève ou pas.
10: Je peux vous demander votre prénom ?
9: Moi, c'est Mathieu, moi.
10: Et c'est quoi le dernier petit bonheur de Mathieu, s'il vous plaît ?
9: Mon dernier petit bonheur, c'est d'avoir fait un galop sur les crêtes de la côte 2000 en plein été avec le soleil couchant. Et ça, je pense que je m'en souviendrai jusqu'à ma mort.
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11: Et le cocktail américain, c'est quoi ?
12: C'est un cocktail grillé avec une sauce américaine, tomate, échalote, une pointe de cognac, du vin blanc. C'est un peu relevé.
13: Un déca,
14: pâté, jambon, c'est du cornet, gruyère, chantal, rosé, jambon de pays.
15: Eh bien, tout ça, ça va aller dans la blanquette.
16: Bon appétit.
17: Rien n'est meilleur qu'un bon steak frit. Rien n'est meilleur qu'un bon.
18: Moustache et les gros mineurs, emportés par un swing follement sympathique, chantaient « Rien n'est meilleur qu'un bon steak frites ». Un plat de bistrot qui fait l'unanimité, à condition d'un bon faux filet ou onglet de chez le boucher et des frites maison. Beaucoup trop de restaurants succombent à la facilité de la frite surgelée, ultra transformée, amidon modifié, fibre de pois, sucre, souvent trop molle, trop grasse et trop salée.
19: On va manger des frites.
20: Oh oui, des frites.
21: Des frites.
18: Non, la frite, la vraie, celle de la femme et de l'homme moderne, est confectionnée uniquement de pommes de terre qu'on épluche, Binge, Mona Lisa ou Rosabelle, qu'on plonge en double cuisson dans un bain d'huile de tournesol, colza ou graisse de bœuf pour les puristes. Un peu de sel et basta.
22: Comme ça, la maison, avec mon papa et ma maman, quand ça nous prend, on s'éclate à la frite. Oh oui, des frites.
18: Dernièrement, le journal Libération a eu la bonne idée de faire un tour opérateur de la meilleure frite à Paris.
22: Je viens droguer. Je me drogue à la frite.
18: Côté street food, deux adresses pour les junkies de la pomme de terre, un néo-kebab chez Mehmet, rue Ramet dans le 18e arrondissement et Patate dans le 6e rue Saint-André-des-Arts. Une échoppe, sa vitrine et une barricade de grosses pommes de terre, cornet de frites à 4 euros.
23: Coupez-les en fines lamelles, plongez-les dans l'huile bouillante, salez-les. Et vous aurez des frites. Ni Dieu, ni maître, mais des frites, bordel.
18: Autre pépite, Chantefable, 93 avenue Gambetta, du très gourmand Tom Lefebvre. Il propose des frites croustillantes qui brillent dans les miroirs de cette belle vieille brasserie 1910 avec une entrecôte de compétition et une carafe de Saint-Joseph. On n'est pas loin du paradis. Dans le peloton de tête également, les frites du Cornichon, un néo-café populaire, 2 rue des Goncourt dans le 11e arrondissement. 8 euros le cornet au comptoir avec une pinte de bière Jupiler et tout va bien. Le Paul Chen des Frères Dufour, rue du Cherche-Midi, contrairement à leur nom, pas de frites au four, mais de l'inattaquable bien doré.
13: On en a une friteuse sans odeur, Seb.
18: Enfin, dans l'esprit des baraques à frites des ch'tis de Roubaix ou de Tourcoing, à Vitry-sur-Seine, dans le Val-de-Marne, place Robespierre, près de la mairie, cornet de frites à 3,50 €, préparé avec amour et surtout avec de la graisse de bœuf.
22: Je ne peux pas me passer de frites, c'est plus fort que moi, ça me rend fou.
18: Les tops du journal Libération, les meilleures frites de Paris à consulter sur Internet. Toutes affaires cessantes, stop au quinoa, boulgour et autres usurpatrices de patates douces qui n'a strictement rien à voir avec le tubercule de Monsieur Parmentier. Paris la frite, Paris cornet, Paris l'enfance.

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1: Votre cousine a décidé d'organiser son anniversaire, seulement les temps sont durs. Elle voudrait réunir la famille, mais faire ça à moindre frais. Vous savez, les réceptions dans les grandes familles, ça fait vite cher, hein. Rien que la famille proche, ils sont 25. 2-3 cousins en plus avec les gosses, on monte vite à 50. Alors elle a une idée. Elle se dit, je vais faire à manger des pentières au four avec des saucisses au barbecue. Et ils ramèneront chacun une ou deux bouteilles. Et là, votre cousin, il dit, Vadius, ça va faire une paire de bouteilles. Ne paniquez pas, Wikizef est là pour vous aider. Votre cerveau s'est mis en route à essayer de compter. Et vous ne parvenez pas à trouver comment une trentaine d'adultes en ramenant une ou deux chacun, voire trois, on arrive à une simple paire.
2: Définition.
1: Une paire de bouteilles ? Beaucoup de bouteilles. C'est simple, hein. Mais attention, quand on dit une paire de bouteilles, c'est quand on sait qu'il va y en avoir beaucoup, peut-être même de trop, mais on ne sait pas combien. Et en acceptant ce qui va par paire naturellement, les chaussures, les tototes, les chaussettes, les prunes et les jumeaux. Par contre, à un colloque de jumeaux, on peut dire, des jumeaux là-bas, il va y en avoir une paire. Et si on va par là, dans le dressing de votre femme, je suis sûr que des chaussures, il y en a aussi une paire.
2: Exemple.
1: Une paire de manifestants selon la police, une belle paire de manifestants selon les syndicats. Je crois qu'on a fait le tour. Depuis le temps des Wikizef, je crois, j'en ai fait une paire, je suis sûr.
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1: Bonjour, je m'appelle Esteban Raymond, ma passion est d'organiser les fêtes votives.
2: Je voudrais un jaune et des glaçons dans un verre à ballon.
1: Ah, étrange, quand on vient du Sud, c'est pas étrange. C'est la tradition, c'est la beauté du Sud. Ça me représente du plaisir parce qu'on organise quelque chose qui donne de l'envie aux gens, qui donne le sourire aux gens. Ça permet de se retrouver, c'est ce qui est beau.
3: Vous avez toujours vécu avec ça dans votre village, les villages ?
1: Ça fait 22 ans que je vis ici, depuis le 15 octobre 2003 où je suis né, et je vis depuis avec les fêtes votives.
3: Donc Saint-Hilaire-d'Ozillon, les fêtes votives, elles sont incroyables ici ?
1: Ah, ici, Monsieur Duport-Jeronnet est un très très bon président. Moi, je suis président dans le village voisin, à Question-du-Gard. Bon, ben, ça fait depuis mon plus jeune âge où je fais la fête. Donc maintenant, faire monter la fête, monter les projets de la fête votive toute l'année, moi, c'est un honneur. On organise toujours des surprises. Chaque année, on change. Chaque année, on peut rajouter une manade. On peut changer les DJ. On peut changer les animations qu'il y a dans la fête. On peut changer même ce qu'on fait au cours de l'année, parce qu'il n'y a pas que les taureaux. Il y a les lotos, il y a les soirées. C'est le loto, je crois que c'est même plus compliqué à organiser que la fête votive.
3: Pourquoi ça vous passionne tant d'organiser tout ça ?
1: Ah, donner autant de sourires aux gens. Faire vivre nos traditions, c'est magnifique. Moi, j'aimerais que si plus tard j'ai des enfants, ils puissent vivre la même enfance que j'ai eue avec les fêtes votives. C'est magnifique. Avec tous ces problèmes d'assurance, de maladie actuellement, c'est très compliqué, mais on va arriver à se relever.
3: La fête votive démarre. Vous en profitez quand même un peu ou...
1: On en profite, mais on travaille beaucoup. On travaille beaucoup. Mais grâce à tous les membres qu'on a, on peut arriver à tourner un peu. Des fois, il y en a un qui va faire la fête pendant que les autres servent et on essaie de tourner. Puis à des moments, on a les parents qui passent derrière le comptoir et nous, les enfants, on retourne faire la fête.
3: Votre fête votive, elle est parfaite. Elle serait composée de quoi ?
1: De bonheur, de joie et de beaux taureaux. Le plaisir de voir les gens heureux, le plaisir que nous, on soit heureux. Même en servant, en s'occupant de la fête, il faut qu'on soit heureux. Il faut qu'on fasse la plus belle fête pour que les gens soient le plus heureux.
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5: La politique et l'amour ne font pas bon ménage. Dans cette nouvelle histoire, on plonge dans le quotidien du premier président du Parlement de Bourgogne. Voici la légende de Giroux le Fou et Marie Baillet. Extrait de votre ouvrage, Sandra Amani, Amour et passion d'antan en pays bourguignon, aux éditions de l'Escargot Savant. Bonjour Sandra.
6: Bonjour Charlotte.
5: Nous voici en l'an de grâce 1634, sous le règne de Louis XIII. Pierre Giroux vit à Dijon et aime beaucoup les femmes.
6: Notre président a 30 ans. Il est marié à une femme de la haute société, Mademoiselle Legout de la Berchère. C'est grâce à son épouse que Pierre a si bien réussi en politique. Même s'il ne l'aime pas, pour sa carrière, il ne peut pas s'en séparer. Après plusieurs aventures sans lendemain avec des prostituées beaunoises, Pierre Giroux tombe éperdument amoureux de la femme de son cousin, Marie Baillet. Et cet amour est réciproque.
7: Grand Dieu, dire que cette femme n'est même pas jolie. Pourquoi l'amour est-il si capricieux ?
6: Quelques mois après leur coup de foudre, les amoureux ont de plus en plus de mal à dissimuler leur relation extra-conjugale. Lors des réceptions, ils s'isolent dans les petits salons où ils échangent des baisers passionnés. Ils ne peuvent plus se passer l'un de l'autre. Un soir, après une étreinte fugace dans un placard, Pierre n'en peut plus.
7: Si seulement nos deux minables conjoints étaient morts, ma tendre Marie, nous pourrions alors arrêter de nous cacher. Je te fais la promesse qu'on sera un jour réunis. Je vais d'abord m'occuper de mon cousin.
6: Aussitôt, Giroux dépêche Denis Carteau, l'un de ses fidèles amis, et lui demande, moyennant 20 pistoles, d'éliminer l'encombrant cousin Baillet dans les bois du Val-Suzon. La première tentative échoue. Tout comme la deuxième dans la forêt de Bressay-sur-Tille. Le président est furieux.
7: Bande d'incapables ! Il va donc falloir que je me débarrasse moi-même de cette vermine. Mais en attendant le bon moment, occupons-nous de l'autre idiote. Je ne peux plus supporter sa présence chez moi. Je la déteste.
6: Justement, l'occasion est belle. Madame Giroux ne se sent pas très bien ces derniers temps. Elle se plaint de la tête, du ventre, elle vomit sans cesse. Pierre fait donc appel au docteur Rodeau. Le fameux praticien s'installe chez les Giroux pour suivre au plus près l'évolution de la santé de madame. Nuit et jour, le médecin reste au chevet de sa patiente. Il lui donne des potions, non pour guérir son mal, mais pour la faire mourir à petit feu. 10 jours plus tard, l'épouse décède d'une maladie incurable, impossible à combattre. Le docteur Rodeau sera grassement rémunéré.
7: Maintenant, c'est au tour de l'autre imbécile.
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5: Jusqu'où iriez-vous par amour ? En septembre 1638, Pierre Giroux, le premier président du Parlement de Bourgogne, devient complètement fou. Vous écoutez l'histoire de Sandra Amani, extraite de l'ouvrage « Amour et passion d'antan en pays bourguignon » aux éditions de l'Escargot Savant. Pierre Giroux et la femme de son cousin, Marie Baillet, sont amants. Après avoir éliminé sa propre épouse en l'empoisonnant, un dernier obstacle se dresse devant ce couple sordide.
6: Ce soir de septembre 1638, le cousin Baillet se rend gaiement chez Pierre Giroux. Il est en compagnie de sa femme, Marie.
8: Mon cher cousin, quel plaisir de vous recevoir. Prenez donc place à cette table, juste à l'endroit où s'asseyait ma tendre épouse. Oh, elle me manque terriblement, vous savez. Un peu de compagnie sera salutaire pour moi. La solitude où m'a plongée sa mort me désole.
6: Le vin coule à flot, et surtout dans le verre du cousin. Bientôt complètement ivre, le cousin Baillet perd la raison. Pierre rit avec lui mais ne boit pas. Marie tremble à mesure que s'écoule le repas. Elle est déjà prise de remords. Lorsque Baillet s'apprête à prendre congé, Giroux s'empare d'un immense couteau à viande. Le cousin, complètement saoul, ne réagit même pas. Quand le couteau le frappe en plein cœur, Baillet pousse un cri horrible! Un cri de bête qu'on éventre. Il meurt estomaqué. Le cousin Baillet, après une soirée forte arrosée, aurait perdu la tête et a mystérieusement disparu. Les jours suivants, Giroux s'assure que personne ne le dénoncera. Il commence par éliminer ses complices. On n'est jamais trop prudent. 12 personnes sont ainsi victimes de la folie du tueur.
7: Mince, j'ai oublié l'avocat. Humbert doit mourir, sinon il ira clamer au juge que je l'ai consulté sur des questions d'héritage.
6: 2 années passent. Les corps des victimes, bien dissimulés, ne sont jamais retrouvés. Les 2 amants restent discrets et continuent de se voir en secret pour ne pas éveiller les soupçons. Mais la vieille mère du cousin Baillet ne peut croire en la disparition de son fils si talentueux. Sa belle-fille, Marie, lui suggère de porter plainte contre X sur les conseils du diabolique Pierre Giroux. Les premiers à être interrogés sont les domestiques du président. Ils cèdent après des nuits de torture et avouent l'impensable. Le corps de Baillet a été mis dans un sac et caché dans un hôtel particulier de Dijon. Le 6 mai 1643, Pierre Giroux est enfermé dans les cellules du château de Dijon. Le tribunal ne tarde pas à donner son verdict.
9: Qu'on lui coupe la tête !
6: Marie, qui a quitté la ville de Dijon avant la mise à mort de son amant, est arrêtée quelques temps plus tard et condamnée à mort. Un ami du roi sauve sa tête et obtient l'annulation de la condamnation. Marie peut alors se remarier.
5: En espérant que sa prochaine union sera moins mortelle.
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11: À quoi servent les maths ?
12: Par exemple, si on est coiffeuse, pour faire payer ses clients, au lieu que de prendre une calculette, le faire de tête comme ça le plus rapidement, comme ça on n'utilise pas trop notre téléphone. Puis c'est intéressant les mathématiques.
13: Moi je trouve que ça sert à tout et à rien. Les profs, ils disent faut savoir convertir, mais ça sert à rien quand on est grand en fait.
14: Dans n'importe quel métier, il faut savoir les maths. Convertir, si il faut, parce que ça se trouve, à un moment donné, l'occasion elle va venir, tu vas pas savoir et ça va être compliqué. Et moi, je préfère les maths que le français.
15: Moi, je me dis, c'est comme toutes les autres matières, plus tu sais de choses et tu es bon en maths, français, grammaire, plus tu auras plusieurs métiers à ta disposition.
16: J'ai jamais trop aimé les maths, mais je sais que je pense que ça va beaucoup servir.
17: En fait, les maths, c'est une des premières matières à être inventée. Les maths, c'est la base de l'école.
18: Pour payer quelque chose, il faut se servir des maths pour, par exemple, compter les pièces, les billets, etc. En fait, les maths, il y a beaucoup de choses qui servent à beaucoup de choses. Il y a des choses où tu vas jamais t'en servir en mathématiques, quoi. Par exemple, la géométrie, tu t'en sers que dans quelques métiers, tu vas pas t'en servir dans tous les métiers du monde.
19: On était parti à Cultura et j'avais pris des sous, mais j'avais mal compté. Donc, je demande à ma mère de payer parce que j'avais pas assez. Mais du coup, faut compter tout, faut compter les centimes et les euros et tout ça.
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1: Salut Brésisel.
2: Qui êtes-vous? Qu'est-ce que vous faites ici et à qui ai-je l'honneur?
1: Je m'appelle Jérémy Thierry.
3: C'est quoi ces prénoms? Qui s'appelle comme ça?
4: C'est Jérémy.
5: Tu as quel âge, mon grand?
1: J'ai 34 ans et je suis chocolatier glacier.
2: Bah, c'est super, c'est ce que tu voulais. Tiens, je t'ai amené un peu de glace, mûre pistache.
1: Et je suis dans les petits bonheurs.
6: On va se régaler.
7: Il va manger.
4: Et elle est où ta maison?
1: Je suis de la forêt Fouesnant, je vis à la forêt Fouesnant, j'ai grandi à la forêt Fouesnant, j'étais à l'école à la forêt Fouesnant.
8: C'est bon, on a compris.
1: Et si j'avais à la caractériser, c'est la mer forcément. C'est une commune du littoral avec un des plus gros ports de...
2: De quoi ?
1: Plus gros ports de plaisance de la région.
2: Ah ouais ?
1: Donc on y passe beaucoup de temps.
9: Et le temps, c'est de l'argent aussi.
1: Il y a beaucoup de boulot aussi à la forêt Fouesnant, donc on n'a pas trop le temps d'en profiter, mais il y a les Glélans. L'archipel des Glélans. On y passe souvent des vacances, des week-ends, des soirées, histoire de décompresser après des journées compliquées au boulot. On a de la chance d'avoir un petit paradis comme ça à 30 minutes de navigation de la côte.
4: C'est un endroit magnifique.
3: Allez, viens, on va se balader.
1: Mon coin préféré quand je me balade, c'est le lac de Guerre-les-Dents. Il y a plein de petites balades sympas à faire au départ de Guerre, où il y a une station nautique, une base nautique avec de quoi faire du pédalo.
10: En pédalo, mais c'est que c'est pas tellement la saison pour faire du pédalo.
1: Et une petite plage de sable blanc, voilà, il y a des restos, des bars, je trouve ça sympa, ça nous évade un peu. D'autant plus quand il est vidé, ça n'arrive pas souvent, mais on peut découvrir ce paysage lunaire et puis les maisons qui ont été ensevelies par les eaux. Qui sont découvertes.
4: Ça se passe sur la Lune, tout ça?
1: Quand tu marches dessus, ça, le sol est souple, ça, et puis ça fait des grands cratères comme si on était sur la Lune, quoi.
4: Tu veux voir mon coucher de soleil?
2: Non, sans blague, c'est pas la peine.
11: Ce matin, exercice d'expression orale.
1: L'expression bretonne que j'utilise et dont j'ai été martelé, mon grand-père le disait souvent, nom dégueu.
12: Mais du rythme, du mouvement, mettez-y vos poyaux, dans ta gueule.
1: Nom dégueu.
13: Pas un gueu, j'en prie, Jean-Pierre aussi est un gueu, ça l'empêche pas d'être un mari sympa.
12: Lui, un gueu, oh,
1: et en général, quand il disait ça, fallait courir. Allez, salut.
12: Allez, bonne santé, les gueux.
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14: On prend de la hauteur aujourd'hui à Montarcher, un village qui cumule plusieurs particularités. D'abord, c'est le plus haut village de la Loire, à 1160 mètres d'altitude. C'est une des plus petites communes du département, en superficie aussi. Et puis le lieu où a été produit une archive presque unique en France. Pour nous en parler, j'accueille aujourd'hui Sarah Duris. Bonjour Sarah.
15: Bonjour Eddy.
14: Guide conférencière à l'Office du tourisme Loire-Forêt. Quelle est l'histoire de ce document si rare et ancien ?
15: Il s'agit d'un registre d'état civil. Il recense les naissances, les mariages et les décès sur la commune de Montarcher. Mais ce qui fait qu'il est tout à fait exceptionnel, c'est la date à laquelle ce registre débute, 1468, soit la fin de la période médiévale.
14: Est-ce que cela veut dire qu'il n'y avait pas de registre d'état civil avant ?
15: Non. L'obligation de produire un document comme celui-ci est ordonnée par l'État au XVIe siècle. Et cette ordonnance n'est pas toujours bien respectée par les paroissiens. Ici, la population est recensée avec 70 ans d'avance.
14: Est-ce qu'on connaît l'auteur ?

0: maître d'état civil de France et donc a été présenté lors d'une exposition universelle à Paris. Aujourd'hui, c'est le deuxième plus ancien de l'Hexagone, mais c'est le mieux conservé des deux.
1: Un véritable trésor qui témoigne de la vie des habitants de Montarcher. D'autres histoires et légendes sont à découvrir sur place, notamment lors des visites guidées menées par les guides de l'Office du tourisme Loire-Forêt. Merci Sarah Duris.
0: Merci.
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3: Avaler des légumes aux ados, c'est souvent mission impossible.
4: Parce que c'est pas bon.
3: Et si en plus les légumes sont moches, bah là c'est carrément la guerre.
5: Oh, toi, file dans ta chambre, avec ça saute. Dépêche-toi, allez, ouste.
3: Carottes tordues, navets craquelés, patates trop grosses ou trop petites, difficile de leur faire avaler tout ce qui sort des standards parfaits des supermarchés.
6: Non, j'ai pas faim.
3: Du coup, les légumes moches finissent à la poubelle. Pourtant, ces légumes-là ont autant de goût, voire plus de caractère. Mais non, ils ne rentrent pas dans le moule. Comme dans la vie, ce qui n'est pas dans la norme est souvent mal perçu. Et dans l'alimentation, bah, carrément jeté.
7: Je me rappelle dans le temps que, quand j'étais petite, qu'on ne gaspillait rien.
3: Au lycée d'Avier à Joigny, on a décidé de casser les codes et de ne rien gaspiller avec une soupe un peu spéciale.
8: Tiens, ça c'est de la soupe au chou.
3: Alors, elle n'est pas forcément au chou, mais tous les mercredis, entre 10h-10 et 10h10, c'est l'effervescence dans la cafétéria. Des centaines d'ados, des cuillères qui s'agitent, des verres de soupe qui disparaissent en un clin d'œil, 150 portions englouties avec le sourire. Le secret ? Une soupe préparée avec des légumes moches. C'est tellement bon. Bah oui, des carottes difformes, des pommes de terre irrégulières, transformées en un délice réconfortant.
9: Avant, j'étais moche. Ma vie était un enfer.
3: Et puis l'équipe choc de l'association Lycévasion, née en 2025, est arrivée et elle a tout changé. Avec cette idée choc, et si on montrait que moche ne veut pas dire mauvais? Et ça marche, les élèves adorent, tout se passe comme sur des roulettes au lycée Louis Davier. Voilà un geste d'éducation de bon goût, doublé d'un geste solidaire et anti-gaspi, qui met dans le mille. Du coup, j'ai envie de m'y mettre aussi. Allez, sauvons les légumes moches.
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10: Adichat Zoé.
11: Adichat Cynthia.
10: Alors avec toi, des histoires de clés, des histoires de clous, moi je sais plus, je te laisse raconter.
11: Aujourd'hui, je vais vous raconter l'expression « ne pas valoir un clou ». Et le locutio verbial courant n'abe nat mérite nad balou d'estad ocio utilitat donc endus mots est annul.
12: Ah, c'est vrai que c'est joli.
13: C'est nul! Zéro!
11: C'est une locution verbale courante d'avoir presque aucun mérite, n'être presque d'aucune valeur, d'aucune utilité, donc en deux mots être nul. Par exemple, qui collectionne le Skyhouse n'est bon pas sur Cloud, mais que vous avez mis tout dessus. Par exemple, je collectionne les cailloux, mais ce n'est bon pas sur Cloud, mais je les aime quand même.
14: La vie ne vaut rien. La vie ne vaut rien.
10: Il y a tellement de choses qui valent pas un clou, mais qu'on aime quand même. Merci Zoé.
11: Merci, ça dit chat.
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